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0: avec, pro? 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

Bonjour et bienvenue pour cette matinée sur Radio Toucan 91.9 FM et sur radio-toucan.fr. 3 heures de programme vous attendent. On commence tout de suite avec une émission de nos bénévoles. Et oui, Radio Toucan est une radio associative qui est alimentée en grande partie par des bénévoles qui viennent vous proposer chaque jour des émissions sur différentes thématiques, l'histoire, la musique, le social. Et c'est tout de suite sur Radio Toucan.

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1: Bonjour, dans Jazz Kezako, nous poursuivons bien sûr l'histoire de la contrebasse. Je vous ai proposé un point de vue un peu arrêt sur image dans les chronologies. Nous poursuivons à la fois la chronologie et peut-être un peu d'ailleurs d'arrêt sur image parce que le contrebassiste, je vous en ai déjà parlé, mais qui marque cette période avec d'autres bien sûr, mais celui-là apparaît comme une référence. Il s'appelle Paul Chambers. Paul Chambers qui va être un compagnon habituel de Miles Davis pendant toutes ces années. Ça va durer jusqu'à la mort de Paul Chambers quasiment. Et donc en mars, nous sommes en mars de cette année 1956, bien Paul va signer un album sous son nom. C'est très rare, j'insiste dessus, parce que on avait parlé de Red Mitchell précédemment qui va signer des albums sous son nom, mais c'est quand même c'est pas commun d'avoir un contrebassiste qui signe un album qui est aussi chef d'un groupe par définition. Et donc c'est la reconnaissance ici de Paul Chambers comme étant un des musiciens important de ce temps. Il joue un rôle fondamental dans la libération de la contrebasse. Il faut dire que Paul, ici, jeune homme, mais il le sera jusqu'à sa mort quasiment, Paul Chambers ne joue pas seulement pizzicato comme tous les bassistes, mais il joue aussi à l'archet. Et à l'archet, il a cette confiance en lui, je dirais presque, qui fait que il ne fait pas rire très souvent. Le jeu à l'archet d'un certain nombre de contrebassistes est un peu comique parce que ça ne fonctionne pas très bien, sauf bien sûr Slam Stewart qui est un cas à part. Et Paul Chambers réussit à faire de son jeu de contrebasse en archet du swing, quelque chose qui s'incarne dans les différents groupes, soit qu'il conduit, soit dans lesquels il est contrebassiste. Donc cet album sous son nom pour Blue Note, ici, nous allons en entendre un extrait, c'est Paul Chambers Quartet en l'occurrence, et dans ce quartet, il y a, je dirais presque évidemment, John Coltrane, parce que John Coltrane fait partie du quintet de Miles Davis, bien sûr, et que Paul Chambers joue beaucoup avec lui, même si Train, à cette époque, n'est pas vraiment encore Coltrane, qu'il traîne un peu d'héroïne avec lui. Mais quand même, il fait référence. Kenny Drew est au piano, Paul Chambers bien sûr à la contrebasse, Philly Joe Jones bien sûr à la batterie. Je dis bien sûr parce que ce soit Philly Joe Jones ou John Coltrane participent tous les deux du quintet de Miles Davis à cette époque. On va écouter une composition de Benny Golson ici, Stablemates, enregistré à Los Angeles en l'occurrence.

On écoutait donc ici Paul Chambers, ce contrebassiste qui arrive en pleine scène du jazz, qui marque cette scène du jazz déjà à cette époque. On va revenir ici, on va passer des États-Unis en France, à Paris en l'occurrence, Lucky Thompson, saxophoniste ténor qui a joué avec Charlie Parker, Bird, s'installe en France en l'occurrence. Il va y rester assez longtemps pour enregistrer un certain nombre d'albums qui eux aussi sont assez intéressant parce que Lucky Thompson, c'est aussi une volonté d'enregistrer ce qui est le plus talentueux pour lui. C'est-à-dire, il refait plusieurs prises pour arriver à ce qu'il veut entendre. Et c'est ça, Lucky Thompson. Élie pour l'état civil. Lucky, pas tellement d'ailleurs, parce qu'il n'a pas été très chanceux, mais en l'occurrence, à Paris, il va développer ce qui est sa propre créativité. Et il fait équipe avec un grand batteur de ce temps qu'on a un peu oublié, il s'appelle Dave Pochonnet. Et Pochonnet va devenir traducteur à l'ONU vers la fin de sa vie. Il jouera encore de la batterie de temps en temps en amateur, mais à l'époque c'est un des batteurs de référence et pas seulement en France. On va écouter ici un thème de Charlie Chavers qui s'appelle Undecided, et donc Lucky Thompson est au saxophone ténor, Michel Hauser est au vibraphone, Martial Solal au piano, Jean-Pierre Sasson à la guitare, lui aussi guitariste un peu oublié. Benoît Kersin est ici le contrebassiste, il faut l'écouter aussi attentivement. Benoît Kersin, c'est une des manières aussi de concevoir à la fois l'accompagnement, le sous-bassement rythmique. Dave Pochonnet était bien sûr le batteur. Nous sommes le 14 mars 1956.

Je vous propose maintenant, après Paul Chambers, un arrêt sur image. Un arrêt sur image en faisant un spécial, bien sûr, un spécial sur ce contrebassiste dont on parle peu, et même à cette époque, sans comprendre vraiment, sans que je comprenne, parce qu'il faut personnaliser, sans que je comprenne vraiment pourquoi. C'est un des très grands contrebassistes, il a un son non seulement rond, mais il est dans le médium et le grave de l'instrument. Il arrive à susciter non seulement quelque chose qui se produit. En même temps, ce musicien est aussi chef d'orchestre. Il s'appelle Curtis Counts. Et Curtis Counts est né à Kansas City, dans le Missouri, la ville bien connu dans les années 30, qui est une ville ouverte où il y avait du jazz 24 heures sur 24. Ça crée quand même des racines et des expériences. Et il est né le 23 janvier 1926 et il nous a quittés le 31 juillet 1963 d'une crise cardiaque à 37 ans. On ne sait pas trop pour le reste ici. Et il va arriver à Los Angeles de son Kansas City natal en 1945. C'est pour ça qu'on va le classer plutôt du côté de la côte ouest. On l'oublie. En fait, Curtis Counts vit à Watts, le ghetto noir de Los Angeles, qui montre que Il est un peu spécifique, si je puis dire, dans ce qu'on appelle d'habitude la West Coast. Il va travailler directement à partir de 1945 avec Lester Young, aussi avec tous les grands musiciens considérés comme musiciens de la West Coast, à commencer par Chubby Rogers, mais aussi Butch Hank. Surtout, il va faire équipe avec Shelly Manne. Il va enregistrer, comme tout le monde ici, pour Contemporary de Lester Cunning, qui ouvre ses portes à l'ensemble de ses musiciens. On l'a déjà entendu, puisque je vous ai fait entendre tout ça de manière un peu chronologique. Ici, nous allons le retrouver, c'est pour ça que c'est un arrêt sur image, mais aussi qui rompt un peu avec la chronologie à laquelle je vous ai habitué jusque-là. On va le trouver en 1957, c'est la date de sortie pour cet album, ça s'intitule « You get more bonds with Curtis Counts ». C'est histoire de faire un jeu de mots homonyme, bien sûr. Et les Américains adorent ça. Mais c'est aussi l'idée de pouvoir danser. Et sa contrebasse danse, elle aussi. C'est un album forcément contemporary. Ici, il va constituer un quintet à l'image du quintet qui est très connu à ce moment-là, le quintet Clifford Brown Max Roach ou Max Roach Clifford Brown, ça dépend dans quel ordre il se met. Et donc, on va retrouver ici cette idée. Donc, on aura Curtis Counts ici, contrebassiste, leader et compositeur. Le trompettiste ici, ce sera Jack Sheldon. Jack Sheldon, on l'a un peu oublié, mais il a une sonorité un peu ambiguë, Jack Sheldon. On le reconnaît immédiatement. Il sera aussi d'ailleurs comédien. Enfin, il fera un tas de choses diverses. On retrouve Ireland ici au saxophone ténor, qui a été le saxophoniste ténor de Max Roach, Clifford Brown Quintet. Carl Perkins est ici le pianiste, superbe pianiste qui va aussi marquer le groupe. Carl Perkins, qui va mourir lui aussi très jeune. Et Carl Perkins a cette manière de jouer qui est de jouer avec le coude de son bras gauche. Il joue les basses. Et en même temps, sa main gauche continue de jouer avec la main droite. Donc, ça donne une sonorité vraiment très, très particulière. C'est très fort de son côté. Carl Perkins, qui lui aussi vit dans le ghetto de Watts, comme à Harlem d'ailleurs.
il y a que Sheldon qui fait un peu étrange dans cet ensemble, puisque le batteur ici, c'est aussi Frank Butler, grand batteur, superbe batteur, malheureusement junkie, qui va perdre ses forces dans la drogue. Mais à l'époque, c'est vraiment un batteur de référence qui fait équipe d'ailleurs aussi avec Curtis Kantz. Voilà, c'est ça ce groupe qu'il dirige. C'est son quintet pour montrer la place qu'il a dans les mondes du jazz. Nous sommes, vous disais-je, en 1957.

On écoutait ici donc le quintet de Curtis Kantz chez Contemporary. Je vous disais que nous étions en 1957. 57, c'est la date de sortie. Mais ici, on écoutait d'abord Bigfoot, une composition de Charlie Parker, justement pour montrer aussi cette filiation, puisqu'elle est importante. Quand on parle de West Coast, on n'aperçoit pas toujours que le Bird, que Charlie Parker a imposé sa loi, sa manière d'être, qu'il sert de référence, d'influence première, même quand on veut contourner cette influence, elle est quand même présente. On était pour ce Big Foot, parce que c'est un ensemble, pour la date d'enregistrement, le 8 octobre 1956. Et ensuite, on écoutait Complete. Donc, c'est une composition de Curtis Kantz ici qui avait été enregistrée le 13 mai 1957. De l'un à l'autre, on voit bien quelle a été l'évolution de Curtis Kantz aussi, qui s'affirme comme chef du quintet, mais aussi comme compositeur, et qui est capable donc de développer sa propre manière d'être. Je vous proposerai la semaine prochaine de revenir sur Curtis Kantz en faisant des retours en arrière pour comprendre un peu quelle a été son évolution. Mais vraiment, il faut rendre compte du fait que ce bassiste, ce contrebassiste a joué un rôle important dans l'évolution du jazz, qu'il a influencé un certain nombre d'autres contrebassistes qui font venir, qu'il a jouer un rôle dans la libération de cet instrument de la contrebasse dont on va voir les effets un tout petit peu plus tard. Au revoir.

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0: Moi, je m'appelle Maëlys Lee, j'ai 23 ans. Donc moi, je suis agent immobilier, je travaille à Carpiquet, donc dans l'agence Justino, donc une petite agence indépendante. Donc j'interviens sur tout le secteur Cannes, donc aux alentours de Caen. Donc moi, ça fait 5 ans que je réside à Caen, donc place Foch. Moi, mon parcours un petit peu, donc moi, je suis issue d'une famille où j'ai un papa qui travaille dans les forces de l'ordre. Donc j'ai beaucoup, beaucoup, beaucoup voyagé. Enfin, j'ai fait énormément de villes. J'ai vécu aussi bien en ville qu'en campagne. Pour moi, avant de venir à Caen et m'installer vraiment directement, j'ai vécu en campagne. Donc je me suis dit que ça allait peut-être être un peu compliqué pour moi de faire le passage campagne-ville. Et au final, non, pas du tout, puisque Caen est quand même une ville très attractive où il y a énormément de choses. Et puis, c'est une ville qui est assez dynamique, donc on peut faire énormément de choses, même sur notre temps libre. Moi, je suis née à Bordeaux, donc dans le 33. Après, je suis remontée un petit peu, du coup, en haut de la France, puisque je suis venue à Vire. Ensuite, j'ai fait Vire, Cherbourg, et après, j'ai fait Cherbourg, et je suis redescendue un peu dans l'Orne, donc à Flers. Et après, mon papa s'est réinstallé dans la Manche, donc à Cherbourg. Et moi, après, du coup, j'ai grandi, donc j'ai pris mon propre envol, donc sur la ville de Caen. Pourquoi Caen? Parce que donc j'ai passé mon bac au lycée de Flers. Et pour moi, il fallait une grande ville aussi pour mes études. Donc moi, je voulais faire au début STAPS. Malheureusement, je n'ai pas été prise. Donc je me suis dirigée vers un BTS. Donc un BTS communication. Le lieu le plus proche de chez mes parents était Caen. Donc c'est pour ça que j'ai choisi la ville de Caen. J'habite à la Prairie, c'est vraiment l'endroit où j'aime le plus y être, puisque déjà le matin, des fois quand je me lève, je vois les courses de chevaux. Donc ça, c'est fort agréable. Et puis, c'est aussi là où je peux courir, donc sur l'hippodrome quand il n'y a pas de course. Et puis, je trouve que c'est tellement joli avec les arbres aux alentours, même les bâtiments qui sont quand même jolis et bien faits. Donc ça donne tout le charme de cette prairie, effectivement. Tous les événements en soi se déroulent place Foch en général. Donc, à chaque fois qu'il y a des événements, quand je vois l'armistice, tout ça, où les gens viennent, les gens se regroupent au niveau de la place Foch, je me dis que c'est quand même, j'habite à un endroit où il y a quand même tous les événements qui sont réunis ici. Et ça, du coup, ça me marque parce qu'à chaque fois, le feu d'artifice, malheureusement, avant c'était à la Prairie, ça va être déplacé au château. Mais tous les événements sont souvent place Foch. Et du coup, je trouve ça cool et du coup, bien pour moi, puisque je peux tout voir en hauteur. Caen est très très bien desservie, notamment les transports en commun, les trams. On peut tout faire en vélo, on peut tout faire à pied. Les commerces qui sont un petit peu partout, les rives de l'Orne, il y a aussi Mondeville. Enfin, tout ça, c'est des commerces qui restent de proximité. Et je pense que c'est ça qui me manquerait justement dans une prochaine ville, si c'est d'être loin vraiment de tout, de toutes les choses qui font vivre une ville. Moi, j'aime bien faire du vélo avec les Vélolib disponibles via le réseau Twisto. Après, du coup, j'aime courir, je cours beaucoup. Et aussi, ce que j'aime faire, c'est beaucoup me promener aussi. Le promener le soir, le matin, de temps en temps, c'est agréable. Enfin, on n'a pas peur dans la ville de Caen. En tout cas, moi, ce qui est au niveau de la prairie, j'ai jamais eu de difficultés. En tant que, du coup, que femme, faut pas avoir peur de sortir seule le soir. Là, honnêtement, moi, des fois, je rentre toute seule à 2h du matin, 3h du matin. C'est pas pour autant que j'ai peur. On fait toujours attention, mais c'est ça aussi que je veux faire passer. Enfin, le message que je veux faire passer, c'est qu'il faut pas non plus tout le temps avoir peur. Et en plus, faut savoir que même la nuit, Caen vit. C'est-à-dire qu'il y a tout le temps des gens autour, donc des gens aussi très bienveillants, des gens qui rentrent de soirée, qui sont très, très... Ils sont accueillants, ils vont venir discuter avec vous, mais c'est pas de la maladresse. Enfin, c'est plus se connaître, se découvrir. C'est pas une ville qui fait peur. C'est une ville où il faut faire attention, mais pas qui fait peur vraiment sur les sorties. Ça, c'est sûr. C'est sûr, et c'est ça qui a un plus aussi sur cette ville, c'est qu'il y a énormément de forces de l'ordre qui tournent dans toute la ville tous les soirs. Et ça, c'est bien. Franchement, c'est un plus. Ce que j'aime le plus, très bonne question. Bah, moi, je dirais vraiment ce que j'aime, en tout cas dans certaines villes dans lesquelles j'ai pu faire auparavant, c'est que déjà, la ville, elle est très, très, très, très bien entretenue et très propre. Et ça, c'est agréable aussi de se dire, on ne marche pas dans les rues, il y a plein de choses partout. Donc ça, au niveau de la propreté de la ville, c'est vraiment un plus parce que bah, y a des villes où c'est malheureusement pas entretenu, même au niveau des bâtiments. Donc tous les bâtiments sont très propres. Enfin, on peut circuler là, la place Foch qui vient d'être faite, c'est juste magnifique. Et du coup, chaque année, il y a quand même beaucoup de choses qui sont mises en place justement pour bah, faire que Caen soit une belle ville, enfin, lorsqu'on circule, lorsqu'on marche, lorsqu'on se promène, etc. Ça, c'est un plus. Donc, ce que j'aime, moi, c'est vraiment de voir que la ville est entretenue et que chacun y met du sien pour bien l'entretenir et pour qu'elle soit jolie. Après, moi, j'aime beaucoup les rives de l'Orne et ça se développe de plus en plus, notamment bon, bah, le cinéma. Moi, je vais tout le temps là-bas. Après, tout ce qui est gastronomique, j'aime beaucoup le café de Caen. J'y vais vraiment beaucoup. Je sais que c'est une adresse bah, où on peut déjà y manger presque toute la journée, vu que c'est un service continu. Et j'aime bien aussi la Médicis à Caen, la pizzeria, ainsi que la Buona Tavola aussi. Donc, la pizzeria. J'aime les pizzas. Après, hein, tout ce qui est culturel, c'est vrai que moi je suis pas trop dans le théâtre, voilà, les comédies musicales, etc. Mais je suis pas forcément. J'y vais pas là, dans ces événements-là, mais après, je sais qu'il y en a beaucoup qui aiment et ben, il y en a beaucoup quand même sur Caen où les pièces de théâtre, etc., ça se met en place. Donc, je vois, mais je n'y vais pas. Quand j'ai des amis qui viennent pas d'ici, je leur fais à chaque fois, enfin, tout le temps montrer le château parce que pour moi, déjà, il est très beau, très bien entretenu et quand même, c'est ce qui fait la ville de Caen, le château. Donc, même là, quand je regardais le Tour de France à la télé, en amont de le voir en vrai, bah, ils montraient le château et ils expliquaient toute l'histoire aussi du château. Donc, c'était très intéressant. Et donc, pour moi, vu qu'en plus, il est très grand, il y a d'énormes, enfin, voies pour y accéder, pour aller un peu plus haut, etc., c'est vraiment beau. Et pour moi, vraiment, le château, c'est l'un des monuments les plus jolis à découvrir sur Caen. Comment j'imagine Caen en 3025? Alors pour moi, il y aura beaucoup plus de logements qui se sont créés, qui se seront créés, parce que là, de tout ce que je vois aussi, ça n'arrête pas de construire. Donc il y aura encore plus de gens qui voudront investir sur Caen. Donc ça rapportera encore plus de nombre d'habitants. C'est sûr que Caen, ça fait partie de cette ville où je me dis que bah, dans quelques années, il y aura un nombre d'habitants qui sera vraiment important, même en termes de ville étudiante. Ça va de plus en plus se développer quand je vois par exemple le carnaval de Caen aussi, où c'est l'un des plus grands d'Europe. Forcément, il y a des gens qui vont vouloir venir s'installer ici. Après, en ce qui concerne plus le culturel, les événements, etc., bah, pour moi, pareil, ça va continuer d'évoluer que dans le positif. Et Caen deviendra une ville où même les étrangers continueront d'en parler, je pense. Quand je vois aussi le Tour de France, le nombre d'étrangers qu'il y avait, enfin, c'était beaucoup, enfin, de tout, tout, tout pays. Et après, bah oui, événements, ça se développera puisque déjà ça continue de se développer là actuellement. Au niveau du développement, j'en suis sûre que ça continuera de se développer. Après, on ne sait jamais de quoi est fait l'avenir. Il peut y avoir quelques couacs au niveau aussi financier, parce qu'on sait que maintenant tout coûte cher. Mais j'en suis sûre que chacun fera en sorte de trouver vraiment, bah, en tout cas, chaque chose qui va faire évoluer Caen, de mettre vraiment primordial, enfin, de mettre en avant ce côté-là pour justement redynamiser encore plus la ville, malgré qu'elle soit très bien dynamisée à l'heure actuelle. Qu'est-ce que je voudrais qu'il reste de la ville de Caen? J'essaierai de garder les entre guillemets monuments historiques, donc la cathédrale, le château, bah, tout ce qui est oui voilà cathédrale, château, bah, l'université parce que quand même s'il y a plus d'étudiants, il y a aussi un bon nombre d'habitants qui disparaît. La prairie, j'aimerais bien la garder, mais malheureusement, s'il y a un feu ou autre, je pourrais pas la garder. Mais en soi, je garderai aussi la piscine de Caen, la piscine, le théâtre et bon bah deux trois restaurants et deux trois bars aussi pour pouvoir quand même avoir un peu de dynamisme sur la ville, mais oui, en soi, du coup, enfin, ce qu'il faut garder de toute façon, une ville, du coup, qui a cet âge-là, entre guillemets, bah, c'est tous les monuments historiques et c'est tout ce qui fait référence à la ville de Caen, ça, c'est sûr.
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0: Fréquence Bibli. Depuis un an, Fréquence Bibli vous présente l'actualité des bibliothèques du Calvados. Ce spot radio est à l'initiative de la Bibliothèque du Calvados dans le but de diffuser et promouvoir largement la diversité des actions que l'on trouve aujourd'hui dans les bibliothèques du Calvados.
2: Mais au fait, la Bibliothèque du Calvados, c'est quoi exactement ?
0: La Bibliothèque du Calvados est un service du département du Calvados. Elle est située à Ranville et emploie 20 personnes. Particularité de cette bibliothèque, elle ne reçoit pas de public. Vous ne pourrez donc pas venir y emprunter des livres, des CD ou des jeux, ou simplement venir vous y détendre. Son accès est réservé au personnel des bibliothèques du Calvados, qui viennent y choisir des documents, se former ou bénéficier des conseils des bibliothécaires. Elle joue le rôle de centre de ressources et accompagne les bibliothèques publiques sur le territoire. C'est en quelque sorte la bibliothèque des bibliothèques.
2: Et donc, quelles sont les missions de la Bibliothèque du Calvados ?
0: La Bibliothèque du Calvados a pour mission de mettre en œuvre sur le territoire la politique de développement de la lecture publique et de soutien à la vie littéraire portée par le département du Calvados.
2: Avec combien de bibliothèques travaille-t-elle ?
0: La Bibliothèque du Calvados travaille en partenariat avec 121 bibliothèques pour soutenir leurs projets.
2: En tant que centre de ressources, que propose-t-elle ?
0: Des collections pour compléter les fonds des bibliothèques municipales et répondre aux demandes des usagers. Un programme de formation pour les bénévoles et salariés des bibliothèques. Chaque année, plus de 300 personnes sont ainsi formées au métier des bibliothèques. Un soutien à l'animation des bibliothèques pour favoriser la médiation auprès des publics et promouvoir une offre culturelle de proximité. Des conseils et de l'assistance pour la création ou la rénovation d'une bibliothèque, la mise en place de nouveaux services ou l'aide à la gestion des collections. Un soutien financier sous la forme de subventions est également apporté pour l'aide à l'achat de nouveautés, le développement d'actions culturelles ou la construction, l'aménagement de bibliothèques.
2: Combien de documents y a-t-il à la Bibliothèque du Calvados ?
0: La Bibliothèque du Calvados possède 170 000 documents. Il s'agit essentiellement de livres, mais aussi de CD, de jeux de société, de jeux vidéo et depuis peu, d'instruments de musique. Plus de 15 000 documents sont achetés chaque année pour répondre aux besoins des bibliothèques et aux attentes des usagers. Ces documents sont empruntés par les bibliothèques lors d'échanges sur place dans les locaux de Ranville, ou sur réservation. En tant que lecteur, vous pouvez

0: consulter notre catalogue et réserver un document par l'intermédiaire de votre bibliothèque. Chaque semaine, une navette de documents réservés circule dans un secteur géographique différent. C'est environ 112 000 documents, soit 10 tonnes, qui sont transportés chaque année par nos agents. La bibliothèque du Calvados met également à disposition des bibliothèques de nombreux outils d'animation. Des expositions, des kamishibai, ce sont des théâtres d'images d'origine japonaise, des outils numériques, consoles de jeux vidéo, casques de réalité virtuelle, kits web TV et web radio, mini Fab Lab mobile. Cette offre physique est complétée par un bouquet de ressources numériques proposées aux usagers des bibliothèques. Intitulée La boîte numérique et financée en partenariat avec la communauté urbaine de Caen-la-Mer, cette offre est composée de livres numériques, de presse, de films et séries en VOD, de soutien scolaire et auto-formation, mais aussi de propositions musicales et de dispositifs d'accès à la lecture pour les publics dyslexiques. À ce jour, plus de 20 000 personnes ont déjà bénéficié de cette offre, gratuite et accessible 24 heures sur 24. La Bibliothèque du Calvados est ainsi le partenaire privilégié des bibliothèques du département et de leurs usagers. Et peut-être, sans le savoir, avez-vous déjà emprunté un document lui appartenant ou bénéficié d'un de ses services. Nous passons à présent à l'agenda des bibliothèques pour le mois de juin.
1: Point calendrier.
2: À la bibliothèque de Fleury-sur-Orne, l'exposition « Joue avec Raymond » est à voir jusqu'au 26 juin. Cette exposition en volume permet aux enfants d'entrer dans l'univers de l'illustratrice Anne Croza.
0: À la bibliothèque de Merville-Franceville, le reporter photographe Émile Luider expose jusqu'au 24 juin. Le photographe a notamment travaillé pour les magazines Géo et National Geographic.
2: À la bibliothèque d'Ouil-Tesson, venez découvrir jusqu'au 28 juin l'exposition « Observons les oiseaux ». Cette installation en extérieur vous invite à un parcours pédagogique et ludique autour des relations entre les hommes et les oiseaux.
0: Le 6 juin, à la médiathèque de Lisieux, dans le cadre du festival Polar à la plage, venez rencontrer Michael Minerbe, dessinateur de l'adaptation en bande dessinée d'Arsène Lupin.
2: Le 12 juin, à la salle Le Studio de Bretteville-l'Orgueilleuse, en partenariat avec la médiathèque, venez assister à la projection sur grand écran du concert Nuit Caraïbe, hommage à Eugène Monnat. Enregistré à la Philharmonie de Paris. Découvrez les rythmes créoles et calypso de la musique caribéenne.
0: Le 13 juin, la bibliothèque d'Etterville organise une rencontre littéraire avec l'écrivaine Catherine Boissel. Cette rencontre sera ponctuée de lectures d'extraits et de commentaires historiques par Gérard Pinson, professeur d'histoire.
2: Le 13 juin, la médiathèque de Dives-sur-Mer vous propose la retransmission du concert donné par Avishai Cohen à la Philharmonie de Paris en 2025. Ce concert met en regard deux remarquables musiciens israéliens basés à New York, le trompettiste Avishai Cohen, à la tête de son quartet, et le pianiste Shai Maestro.
0: Toujours à Dives-sur-Mer, le 20 juin, la médiathèque propose une grande braderie de livres. Romans, bandes dessinées, albums, il y en aura pour tous les goûts et tous les publics.
2: Pour finir, nous vous proposons deux coups de cœur. Il s'agit de deux films à retrouver sur la boîte numérique.
0: On commence par Chien 51, réalisé par Cédric Jiménez. Chien 51 nous plonge dans un futur proche à Paris, divisé en trois zones qui séparent les classes sociales et où une intelligence artificielle a révolutionné le travail de la police. Jusqu'à ce que son inventeur soit assassiné et que Salia et Zem, deux policiers que tout oppose, et interprétés par Gilles Lelouch et Adèle Exarchopoulos, soient forcés à collaborer pour mener l'enquête. Une réalisation virtuose, inspirée des jeux vidéo, pour un grand film populaire.
2: Deuxième sélection, le film Marcel et Monsieur Pagnol, réalisé par Sylvain Chaumet. Autre ambiance, autre atmosphère avec ce film d'animation. À l'apogée de sa gloire, Marcel Pagnol reçoit la commande d'une rédactrice en chef d'un grand magazine féminin pour l'écriture d'un feuilleton littéraire, dans lequel il pourra raconter son enfance, sa Provence, ses premiers amours. En rédigeant les premiers feuillets, l'enfant qu'il a été autrefois, le petit Marcel lui apparaît soudain. Ainsi, ses souvenirs ressurgissent au fil des mots. L'arrivée du cinéma parlant, le premier grand studio de cinéma, son attachement aux acteurs, l'expérience de l'écriture. Le plus grand conteur de tous les temps devient alors le héros de sa propre histoire. Un biopic animé, réjouissant, mêlant scènes de films de Pagnol et images animées, à voir en famille.

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2: 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Aujourd'hui, Hubert Faure, membre du commando Kiefer. Né le 28 mai 1914 à Neuvic en Dordogne, Hubert Faure étudie au lycée jésuite de Sarlat. En 1934, il a 20 ans, il s'engage comme sous-officier au 22e régiment de dragons à Pontoise, avant de servir comme instructeur à Paris. Il étudie les ouvrages dédiés à la cavalerie rédigés par Charles de Gaulle, avec d'autant plus de curiosité qu'il sert dans un régiment de chars de combat lorsque la Deuxième Guerre mondiale éclate. Hubert Faure est engagé avec son unité en réserve derrière la ligne Maginot, avant de participer à la fameuse bataille de Montcornet dans le département de l'Aisne le 17 mai 1940, qui voit l'engagement efficace de la 4e division cuirassée commandée par le colonel de Gaulle contre les divisions blindées allemandes. Il est fait prisonnier en juin 1940 et s'évade pour rejoindre les forces françaises lorsque l'armistice est signé.

0: Quand les Alliés déclenchent l'opération Torche en Afrique, nous sommes en novembre 1942, Hubert Faure décide de rejoindre les forces françaises libres en Angleterre. C'est le début d'un long périple qui, à l'instar de son futur camarade Maurice Chauvet, va le mener vers l'Espagne où il sera fait prisonnier. Malgré tout, il s'échappe, rallie le Portugal d'où il parvient à s'envoler vers l'Angleterre et en juin 1943, soit un an avant le débarquement, il se porte volontaire pour rejoindre les commandos français encadrés par le commandant Philippe Kieffer.
1: Les Français du jour J les plus célèbres, les 177 membres du commando Kieffer, les seuls fantassins français du débarquement. Ils participent aux opérations sous commandement britannique et foulent le sable normand sur cette plage de Colville.
0: Fort d'une excellente condition physique, d'un moral d'acier et de son expérience militaire, il est immédiatement remarqué par l'encadrement du stage commando à Achnary en Écosse. Il obtient le grade de Warrant Officer et son béret vert sur la tête, il devient maître principal de la Marine nationale et commande une section au sein de la troupe One.
1: Le 6 juin 1944, 7h55 du matin sur Sword Beach, les bérets verts emmenés par le charismatique Philippe Kieffer sont les premiers à débarquer. Leur mission, la libération de Ouistreham et assurer la jonction avec les Britanniques à Bénouville sur le pont de Pegasus Bridge.
0: Le 6 juin 44, Hubert Faure débarque avec ses hommes devant la commune de Colville-sur-Orne, aujourd'hui Colville-Montgomery, sous des tirs nourris, étant même soufflé par l'explosion d'obus qui vont lui décoller la plèvre et lui font même cracher du sang. Moins de 2 heures après le début de l'assaut, il devient le seul cadre de la troupe One encore valide, les autres ayant été blessés au feu. À compter de 8h15, la troupe One se dirige vers le complexe défensif du casino, un redoutable ensemble de bunkers et de positions d'artillerie que les Français doivent prendre d'assaut. Mais Faure et ses hommes sont coincés, ils sont compartimentés dans leur progression par les obstacles installés par les Allemands. Malgré les 4 tirs de Piat, la défense allemande tient bon, pendant que Kieffer est parti dérouter un blindé britannique pour appuyer les commandos français. Ce sera donc Hubert Faure qui commande les forces en présence et dirige les tirs de destruction. Le casino est enfin neutralisé. Il se dirige alors successivement vers Bénouville, puis le pont Pegasus et enfin Amfreville, où là les commandos vont devoir combattre et tenir bon face à de multiples incursions allemandes qui veulent reprendre le pont, et ce pendant de longues semaines.
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0: Hubert Faure se souvient parfaitement lorsqu'on lui annonce son départ, enfin, pour le sol de France et pour la Normandie en particulier.
3: On a déjeuné tranquillement comme les autres jours et puis on nous a dit, voilà, nous embarquons tout à l'heure pour la France. Alors on a dit, bon, mais ça va, c'est ce qu'on attendait. Et les Allemands tiraient sur le bateau. Il y a eu des morts d'ailleurs, et on a été obligé de se jeter dans l'eau. Ça fait comme du premier étage, si vous voulez, d'une maison. Alors on s'est jeté dans l'eau, on a eu de l'eau jusqu'au-dessus, jusqu'au ventre. Quand on est arrivé à Normandie, quand on passait quelque part, on était tout de suite adopté par les Français. On a fait ce qu'on a pu et on voulait surtout mettre les Allemands dehors et on est arrivés.

0: Hubert se souvient aussi de la personnalité particulière de ce fameux commandant Philippe Kieffer.
1: Un type extraordinaire qui était plein d'allant. Quand il était avec nous, on savait que tout irait bien, qu'il ne pourrait rien nous arriver. Il savait inculquer ses qualités de meneur d'hommes. C'était un commandant. C'était aussi mon ami, puisqu'il est venu à mon mariage en Gironde en 1945 avec Madame Kieffer. Passé deux jours, il m'a servi de témoin à mon mariage.
0: Touché par un éclat d'obus, sa blessure s'infecte. Et il est rapatrié vers l'Angleterre le 7 juillet 1944. Mais il sera de retour à compter du 15 août en Normandie. Là, il retrouve son unité au front qui est partie aux Pays-Bas lors de la prise de contrôle de l'île de Schouwen. Il terminera la Deuxième Guerre mondiale au milieu de ses hommes. Et à la fin de cette guerre, il reprend ses études et devient ingénieur des travaux publics. Plus récemment, le 14 juillet 2008, Hubert Faure est promu au grade de commandeur de la Légion d'honneur et la cravate lui est remise par l'amiral Philippe de Gaulle, lui-même grand croix de la Légion d'honneur. Il dira « Je voulais que l'insigne me soit remis par quelqu'un de la France libre. » L'amiral, c'est une merveille de gentillesse. Il est mon voisin et mon ami en même temps depuis tellement d'années, depuis 30 ans au moins. Il a ensuite été élevé à la dignité de grand officier de la Légion d'honneur. Il décède le 17 avril 2021. Hubert Faure a alors 106 ans.
2: Philippe Kieffer, Hubert Faure, des hommes entrés dans la légende du jour J, engagés pour la France et contre le nazisme. Fantassins, aviateurs, parachutistes, marins, plus de 3000 Français ont participé au débarquement.

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0: va vous poser des questions douloureuses. 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
1: Bonjour à tous et bienvenue sur le 91.9 de Radio Toucan. C'est une édition toute spéciale qui s'ouvre aujourd'hui, puisque nous laissons les commandes du studio aux jeunes et à l'équipe de la Maison des Ados de Caen. Durant une heure, nous allons décrypter leur quotidien, leurs projets et leurs engagements. Les ados à la mode de Caen, c'est le programme de votre fin de journée. Et nous sommes ensemble jusqu'à la fermeture de l'antenne. Installez-vous, on commence dès maintenant.
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1: Alors nous accueillons aujourd'hui Maxime.
3: Bonjour à tous.
1: Julien.
4: Bonjour.
1: Maëlys.
5: Bonjour.
1: Et Alex.
6: Bonjour.
1: Bonjour. Pour ouvrir cette émission, un peu de mise en contexte. On connaît le lieu, on connaît l'institution, mais Maxime, tu t'es penché sur les origines de la structure. Quel est l'historique de la Maison des Ados ?
3: Aujourd'hui, dans notre radar, on zoome sur un lieu unique, à Caen. Un endroit dont on ne parle pas assez, mais qui soutient pourtant des centaines de trajectoires de vie chaque année. La Maison des Adolescents et des Jeunes Adultes du Calvados, la MDAJA, est une structure d'accueil et de soins destinée aux 11 ans et 25 ans. De 11 ans jusqu'à 25 ans. Ainsi qu'aux familles cherchant des solutions. Par exemple, face au décrochage scolaire, face aux questions sur la sexualité ou encore face aux addictions. La MDAJA est un vrai maillage territorial. Elle a ouvert ses portes le 2 octobre 2006 à l'initiative de l'EPSM Caen et de l'ACSEA. Et elle est aujourd'hui gérée par l'association Passado 14. D'ailleurs, elle fête ses 20 ans cette année. Mais concrètement, comment ça se passe quand on pousse la porte de la Maison des Ados et qu'on arrive à l'accueil ? Eh bien, d'abord, il faut savoir que c'est un lieu gratuit, anonyme et confidentiel. Pas besoin de carte vitale, pas besoin d'autorisation parentale pour venir discuter. On y trouve une équipe pluridisciplinaire incroyable qui vous orientera vers les services dont elle dispose selon vos besoins. L'objectif ? Offrir un espace safe, une bulle d'air sans jugement, où on peut poser ses valises quand on traverse une tempête, qu'elle soit petite ou grande. Parce qu'on le sait, l'adolescence et le passage à l'adulte, ce n'est pas un long fleuve tranquille. Et la force de la MDAJA, c'est justement de ne pas attendre que les jeunes aillent mal pour agir. Au-delà des consultations individuelles, la structure propose des ateliers collectifs, des espaces d'expression par l'art, le théâtre ou l'écriture. Et de la prévention dans les collèges et lycées du Calvados. Pour les parents, c'est aussi une bouée de sauvetage. Face à un ado en souffrance ou en rupture de dialogue, on peut vite se sentir démuni. La structure leur propose des temps d'écoute pour comprendre, désamorcer les conflits et retrouver un second souffle. Alors que retenir ? Que vous soyez un jeune qui se pose des questions, un pote inquiet pour un ami ou un parent un peu perdu, vous n'êtes pas seul. La MDAJA est là pour vous guider sans tabou. Pour les contacter, rien de plus simple. La Maison des Ados est située à Caen, place de la Mare, en bas de l'université. Mais vous retrouverez toutes les informations nécessaires sur leur site internet ou leurs réseaux sociaux. Prenez soin de vous et de vos proches. Au revoir.
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1: Merci Maxime, un rappel historique essentiel pour comprendre l'évolution de ce lieu d'accueil unique à Caen. Justement, au-delà de la mission d'accueil et d'écoute, la MDA propose des outils d'expression originaux. Nous avons souhaité vous présenter ce que l'on appelle, dans le jargon de l'accompagnement, les médiations. Parmi ces médiations, zoom à présent sur un projet qui a mobilisé les énergies ces derniers mois. Maxime, je te laisse le micro. Tu es accompagné des jeunes de la structure pour nous présenter le bilan de l'atelier photographique.
3: Une image vaut mille mots, dit-on souvent. Mais quand la photographie devient un outil pour s'exprimer, se raconter et porter un autre regard sur soi, elle prend une force toute particulière. Bienvenue à tous. Aujourd'hui, nous allons mettre en lumière une initiative croisée. La médiation photo, un projet artistique et thérapeutique mené au cœur de la Maison des Ados MDA. Comment l'objectif permet-il de révéler ce qu'on a à l'intérieur ? Comment dépasse-t-on le simple selfie pour créer de l'art et de la confiance ? Pour nous raconter cette expérience visuelle et humaine, nous accueillons des jeunes artistes de l'hôpital de Lourdes. Bonjour et merci d'être avec nous. On va parler ensemble de ton expérience. À ton avis, pourquoi t'a-t-on proposé de participer à cette médiation photo ?
0: C'était peut-être pour mon estime de soi, parce que pour me mettre beaucoup plus en confiance quand je me prenais en photo pour le public, tout ça, et voilà.
4: Pareil, moi c'est aussi pour l'estime de soi, la confiance en soi et tout ça, je pense que oui, c'est ça. Ouais.
3: Quel retour avez-vous eu des jeunes de l'HDJ ou de votre entourage en voyant vos photos ?
5: J'ai eu des avis très positifs, tout le monde disait que les images c'était trop cool.
0: Bah aussi plutôt positif, ma mère a beaucoup aimé, pareil pour les jeunes de la MDA.
4: Moi aussi, c'était d'accord avec eux.
3: Pendant la session photo, qu'avez-vous préféré ?
0: C'était le moment qu'on était avec un âne dans l'eau, dans la forêt aussi.
4: Bah moi c'était plus se mettre en costard cravate. Et moi j'ai bien aimé parce que moi c'est bien mon style. Voilà, j'ai adoré, voilà. J'adore me mettre beau. Voilà.
5: On nous donnait des thèmes et j'aimais bien du coup pouvoir me coiffer et me maquiller comme on nous avait demandé de faire.
3: Comment vous êtes-vous trouvé sur le rendu final ?
5: Moi j'ai bien kiffé, je me trouve très sympa.
0: Je me trouve très différente sur les photos que dans la vraie vie, mais en vrai ça va, je me plains pas.
4: Bah moi c'était plus, c'était pareil, sauf que... J'étais un petit peu surpris, quoi. Agréablement surpris, je veux dire. C'était vraiment surprenant. Ouais. Si on me demandait de le refaire, je le referais, quoi.
3: Si vous aviez un conseil à donner aux futurs participants du stage photo été 2026, quel serait-il ?
0: Ne stressez pas pour les photos, ça sert à rien. C'est bien.
4: Ne stressez pas, ayez confiance en vous et surprenez-vous, quoi.
5: Prenez grande confiance parce que franchement c'est pas un exercice aussi difficile que ça et à la fin ça en vaut la peine.
3: Des conseils précieux qu'on transmettra à coup sûr aux futurs photographes qui prendront le relais. Un grand merci à vous d'être venu partager vos ressentis au micro. On a hâte de voir les prochains clichés, car après tout, la photo, c'est une façon de dire qu'on est là et que notre regard compte. Merci à toutes et tous de nous avoir écoutés. Préparez vos objectifs pour le stage de cet été 2026 et d'ici là, restez connectés et prenez soin de vous.
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1: Un grand bravo à vous pour ce travail de valorisation des jeunes canés à travers vos objectifs. Sortir du cadre quotidien pour créer du lien. On vous écoute pour ce retour d'expérience sur les séjours.
6: Tu as participé à un séjour thérapeutique au cours de ta prise en charge à l'HDJ. Peux-tu me dire où tu es parti et pendant combien de temps ?
0: Alors, c'était en 2024 ou 2023 et c'était en Bretagne à côté de Dinard normalement.
6: Comment as-tu vécu l'annonce de ta participation à ce séjour ?
0: J'avais déjà fait des séjours avant, donc je me suis dit que ça allait bien se passer, et du coup, voilà.
6: Les petits déj en pyjama avec les pros, ça donne quoi ?
0: C'est stressant.
6: Maxime. Peux-tu me dire où tu es parti et pendant combien de temps ?
7: Cherbourg, pendant 3 jours, je crois, tout dans le genre.
6: Comment as-tu vécu l'annonce de ta participation à ce séjour ?
7: Je m'en foutais un peu, j'avoue. C'était un peu ni chaud ni froid, quoi.
6: Pour toi, quel est l'intérêt de participer à un séjour ?
7: J'imagine être en contact avec les autres, se forcer à, je sais pas, montrer un petit peu de son habitude avec les autres. Ce genre de truc, quoi.
6: Ok. Les petits déj en pyjama avec les pros, ça donne quoi ?
7: Ça va, c'est marrant. Ils sont sympas, donc ça va.
6: Alex, peux-tu me dire où tu es parti et pendant combien de temps ?
8: Je suis partie à Dinard pendant 3 jours.
6: Comment as-tu vécu l'annonce de ta participation à ce séjour ?
5: Au début, j'étais pas très chaud, mais au final, ça s'est bien passé, donc c'était cool.
4: Les petits déj en pyjama avec les pros, ça donne quoi?
5: Bah, ça va en vrai. En plus, c'était un très bon petit déjeuner et on parlait entre nous, donc ça a aidé.
4: Et bah, c'est quoi les petits déjeuners du coup?
5: Bah, il y avait du pain, de la confiture, du beurre, tout ça.
4: Et c'était bon, c'était du beurre doux ou du beurre demi-sel, puisque c'était à dinar?
5: Du beurre doux.
4: Peux-tu me dire où tu es parti et pendant combien de temps?
1: Alors j'ai fait plusieurs séjours, mais le dernier que j'ai fait c'était à Cherbourg, pendant 3 jours je crois.
4: Comment tu as vécu l'annonce de ta participation à ce séjour?
1: J'étais pas vraiment hyper partante. Enfin, ça me branchait pas trop pour être honnête, donc mais ça a, enfin, on peut dire que ça a été quoi.
4: Pour toi, quel est l'intérêt de participer à un séjour?
1: Être en contact avec les autres, sortir de sa zone de confort et vivre d'autres expériences.
4: Les petits déj en pyjama avec les pros, ça donne quoi?
1: À ne pas refaire, j'en fais encore des cauchemars.
4: Et pourquoi ça?
1: Ça ébouille les yeux, vraiment. Non.
4: Eh bien, merci d'avoir écouté cette interview. À plus.
1: À plus.
5: Au revoir.
1: Des moments de respiration collective qui semblent essentiels au parcours de chacun. Merci pour vos témoignages. Nous abordons maintenant la question de l'avenir, de l'orientation et de la lutte contre le décrochage scolaire. Pour en parler, j'ai le plaisir d'accueillir en plateau les professionnels de l'EAS, aux côtés de jeunes venus témoigner de l'accompagnement dont ils bénéficient. Bonjour à vous deux.
8: Alors bonjour, aujourd'hui je vais poser quelques questions pour apprendre à mieux connaître l'EAS qui fait partie de la MDA, donc Maison des Ados. Et je vais commencer par quelques questions pour les professionnels de l'EAS.
9: Je m'appelle Pascal Guillemin et je suis éducateur spécialisé.
8: Que signifie l'acronyme EAS?
9: Ça signifie Espace Accompagnement et Soutien.
8: Depuis combien de temps travaillez-vous à l'EAS?
9: Depuis sa création, 2021.
8: Quels sont les rôles et missions de votre service?
9: On est chargé d'accueillir des jeunes entre 11 et 25 ans sur des prises en charge qui sont des prises en charge soit éducatives ou soit soignantes. Donc pour chaque situation, on propose à chaque jeune une prise en charge qui est très variée. Alors donc les groupes, ça va des groupes qui sont un peu des groupes d'entrée à travers un repas où on apprend à faire connaissance. Aussi, on apprend à créer du lien aussi avec la personne qu'on accompagne. Et on a des groupes qui sont plus dans la mise en pensée, c'est-à-dire qui permettent un petit peu de se penser dans ses propres difficultés. Et donc là, on a des forums de discussion, on a des médiations qui sont spécialisées autour de la vie affective, par exemple, spécialisée autour du bien-être, comment on peut aller chercher des ressources en soi ou dans d'autres supports tels que autour du sommeil, tels que autour du repas, etc. On fait aussi des médiations qui sont plutôt pour s'éveiller physiquement, donc tout ce qui est des ateliers de stretching, des ateliers de remise en forme, de l'escalade, quelquefois badminton, enfin plein de choses comme ça qui effectivement permettre de se remettre un petit peu en mouvement. Mais dans tous les supports de médiation, c'est des prétextes à la rencontre essentiellement. C'est-à-dire que c'est pour permettre à chacun de retrouver un peu en soi de l'énergie nécessaire pour se remobiliser dans son projet, et tout en s'appuyant sur aussi la ressource des adultes, bien sûr, mais surtout la ressource des autres jeunes. Et c'est ce qui permet effectivement, à travers les autres, de trouver des fois des réponses à des choses qui nous traversent, quoi.
8: Qu'est-ce qui vous anime le plus dans votre métier ?
9: Peut-être le sourire des jeunes, voir un petit peu l'énergie qui se dégage un petit peu chez les adolescents, et l'énergie que ça dégage aussi pour pouvoir créer des actions pour venir les soutenir dans les difficultés qu'ils traversent.
8: Est-ce que de travailler au quotidien avec des adolescents vous permet de ne pas être trop déconnecté des dernières tendances?
9: Alors, selon les âges des professionnels, on est souvent connecté, hein, ne serait-ce que par rapport à la musique, par exemple, dans ce que vous écoutez, par rapport, vous avez une certaine influence même sur la façon dont on peut s'habiller, ce genre de choses comme ça, quoi, tout en gardant un petit peu notre propre identité.
8: Donc maintenant, je vais poser les questions aux jeunes. Du coup,
10: Je m'appelle Célian et j'ai 14 ans.
8: Est-ce que tu peux nous dire comment tu es arrivé à l'EAS?
10: Bah parce que j'ai mon un psychologue qui m'a emmené en direction comme ça m'a proposé des groupes et tout ça.
8: Tu viens combien de fois par semaine à l'EAS et depuis quand?
10: Je viens une fois par semaine depuis le mois de novembre.
8: Peux-tu me donner ton avis sur l'accueil que tu as reçu lors de ton arrivée?
10: J'ai eu un bon accueil. J'ai eu des rendez-vous pour ça et on m'a fait visiter un peu la salle, les salles et tout ça.
8: Est-ce que, si tu t'en souviens, est-ce que tu pourrais me raconter ton premier jour à l'EAS, des souvenirs, ce qui t'a le plus marqué?
10: Je m'en souviens pas trop. Parce que j'ai eu plein de différents groupes, du coup, je m'en suis pas souvenu de tous les groupes.
8: Peux-tu me décrire un temps d'accueil, une médiation, quand tu viens à l'EAS?
10: Par exemple, je fais un truc de bricolage, donc ça veut dire que là, par exemple, là, je ponce pour faire des meubles, des chaises et tout ça.
8: Merci pour ces réponses, c'était très intéressant. Voilà.
10: Merci.
1: Merci infiniment à vous d'être venu partager ces solutions concrètes pour redessiner des trajectoires positives. On va maintenant marquer une courte pause musicale. Alex, peux-tu nous présenter la musique que tu as choisie?
5: La musique que j'ai choisie, c'est Going Under de Evanescence. Je l'ai choisie parce que c'est ma musique du moment et elle me met dans un grave bon mood. J'aime beaucoup. 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
3: Vous êtes toujours à l'écoute de Radio Toucan 91.9 FM. Nous ouvrons à présent notre grand débat en direct consacré aux réalités de la jeunesse en 2026. Premier sujet incontournable, notre rapport aux réseaux sociaux. Entre usage quotidien, code communautaire et impact psychologique, tour de table avec nos invités.
4: Je pense que c'est important de faire attention à ça, et de déguiser son esprit pour ne pas croire à tout ce qui se passe sur les réseaux sociaux. Et puis maintenant, je crois que ça, c'est 60% de toutes les vidéos sur les réseaux qui sont issues de l'IA. C'est plus vraiment des personnes, quoi. Donc c'est,
5: oui,
4: c'est, tout est fabriqué.
5: En effet.
6: Moi, je suis plus sur les jeux vidéo ou sur des applis de d'apprentissage de langue.
7: Je dirais, si je compte tous les réseaux sociaux, peut-être 5-6. Je dirais 5-6 heures. Ouais, je pense.
4: Tu tombes dans des tunnels d'Instagram où tu scrolles sur les vidéos et puis là, t'arrives plus à t'en sortir. Tu te dis, je vais passer un quart d'heure, au final, tu restes deux heures.
7: Exactement.
4: Ça arrive.
6: Même toute une journée.
4: Non.
7: Non. Au bout d'un moment,
6: ouais, tu t'ennuies.
4: Il est 21h, tu lèves la tête, il est 23h. On connaît.
6: 3h du matin, allez.
8: Bah, ça dépend des jours, mais. 5-6 heures.
7: Globalement, la plupart du temps, des trucs drôles, en tout cas.
6: Ouais.
7: Hein, des trucs humoristiques.
4: Oui, des chats. Ouais. Oui,
6: ça, c'est pour...
4: Des chats sans poils.
7: Exactement.
8: Non.
4: Le brain rot. Non, là, on a un temps de concentration qui est limité justement dû à ces vidéos-là qui durent que quelques secondes. Et quand on se met à regarder, on peut même pas se rappeler de la première vidéo qu'on a vue. C'est assez incroyable, j'ai essayé moi-même.
6: Ouais.
4: C'est impossible.
7: Pour vous dire à quel point c'est peu intéressant ce qu'on regarde.
6: Ouais. Lavage de cerveau, en vrai.
4: Ça libère de l'endorphine, donc du coup, l'hormone du plaisir. Et puis, c'est pour ça qu'on n'arrête pas de scroller pour avoir toujours plus de... C'est ça.
7: C'est... C'est une hormone pour le désir, tout ce qui est vouloir
4: plaisir,
7: faire des choses.
4: Désir, tout ça, ouais.
6: L'excitation aussi.
7: Donc, oui, c'est vu que t'as envie de faire quelque chose, ça te... Ça te donne ça, et donc du coup, bah, t'as envie de continuer.
4: Mmh.
7: Oui, voilà.
4: Ouais.
6: Le soir, je suis toujours sur un livre, et j'ai toujours un livre sur moi.
7: Parce qu'en fait, ça demande plus d'efforts de lire un bouquin. Ça engage les yeux, ça engage la concentration, alors que regarder une vidéo, ça n'engage rien du tout, en fait.
6: Surtout que les écrans avant de dormir, c'est pas très bon pour le sommeil. Pour le cerveau, et le lendemain on est fatigué de ouf, et la journée elle se passe pas bien parce qu'on est aigri, on est irrité à cause des écrans, quoi, donc c'est pas bien, quoi.
4: Nous on avait les écrans avec la télévision, mais là il y a les écrans avec le téléphone qui est partout.
7: On n'est pas encore au stade non plus de la génération prochaine, parce que moi par exemple quand je vois que des enfants de 4 ans ont déjà des téléphones, moi des fois j'ai vu ça dans le bus par exemple, j'avais les yeux bien écarquillés, je comprenais pas, parce que moi il a fallu vraiment que je sois vieux avant que j'ai quoi que ce soit de
4: vieux. Bah, c'est-à-dire t'as eu ton téléphone à quel âge? Attends,
7: enfin plus vieux en tout cas, genre 13.
4: Ouais, t'es...
6: Moi mon premier téléphone je l'ai eu à 15.
4: Ok, et toi Amélie?
6: Il y a 2 ans,
8: en 6e.
6: Ah bah voilà.
7: Oui, donc il y ait quoi que ce soit d'indépendant, en fait.
4: Oui, mais après, c'est pas les mêmes téléphones. Moi, j'ai eu mon téléphone quand j'avais 13 ou 14 ans aussi. Mais c'était ça, c'était un 3310, un écran,
7: oui,
4: noir et blanc.
7: En
4: ça
7: effet.
4: À part Snake dessus. Et puis, le jeter par-dessus les sapins et puis incassable. Il y avait rien de spécial, le téléphone, en fait. Mais c'est un très très bon jeu. On l'a poncé, on le connaît par cœur.
7: Vous l'avez jamais fini.
6: Interminable, comme Tetris.
7: Ouais, c'est terminable.
6: C'est terminable, mais il faut passer des heures dedans.
4: Ouais.
6: Bah, déjà, il y a des gens qui n'aiment pas ce que tu fais. Par exemple, si tu fais des vidéos et qu'il y a des haters, tu peux subir du cyberharcèlement, que ce soit sur les réseaux, sur Internet et tout ça. Pour moi c'est pas bien, quoi.
4: On montre pas le moche sur les réseaux sociaux.
7: Ce que je veux dire, moi, quand je disais ça dépend, c'est que je trouve personnellement que, par exemple, dans des réseaux sociaux comme TikTok, où le fil est particulièrement personnalisé à la personne, où dès que tu likes quelque chose, par exemple, bah, tu vas l'avoir 500 fois après, et ben, c'est très facile. Par exemple, pour moi, j'ai un fil qui est très positif, en tout cas, et qui est très informatif, en fait. Donc, moi, je me sens pas angoissé, en tout cas, quand je regarde ce genre de choses.
4: Mais c'est un film qui enferme, en fait.
7: C'est...
6: Ouais.
7: Oui, oui, oui.
4: Ça t'enferme de juste dans ta bulle, dans ce que tu aimes, dans ce que tu likes et tout ça.
7: En soi, oui. Oui, ça, c'est,
4: ça, ça,
7: c'est...
4: ça n'ouvre pas de porte, ça ne...
7: Oui, oui. Mais c'est, ça peut partir tellement rapidement que... Oui.
4: Bah maintenant, c'est, enfin, tout le monde tourne autour de ça, tout le monde utilise ça, et du coup, c'est un moyen de diffusion qui est génial aussi. Et, enfin, il n'y a plus les petits flyers que tu mets dans la boulangerie, c'est terminé ça.
7: Et puis même avec le contact avec les autres, par exemple, aujourd'hui, entre jeunes, par exemple, en tout cas, moi quand j'étais au collège, par exemple, c'était souvent ça tournait autour de ça, c'est-à-dire que c'était vraiment

0: ils veulent filmer à Paris, mais qu'ils ont pas les, qu'ils peuvent pas filmer à Paris, bah ils font dans un faux Paris, créé de toutes pièces, qu'ils le louent, voilà.
1: Ouais.
0: C'est pareil. Hein.
1: J'ai vu une vidéo d'un Paris tout créé. Et ce Paris, en fait, il était fait en polystyrène. Bah, elle est vraie du premier coup d'œil, mais on voit pas tout, donc
0: On ment pas, on cache la vérité.
1: exactement.
0: C'est ça.
1: Mais c'est une forme de mensonge.
0: Je sais pas, honnêtement, je ne saurais pas dire.
1: Par exemple, c'est vrai, parce que par exemple, si un gâteau est mauvais et que c'est notre mamie qui l'a fait et qu'on veut pas dire que c'est dégueulasse, eh bien, on lui ment. On lui cache la vérité, quoi. Bah, je lui dis, vas-y, je vais aux toilettes. Non,
2: mais tu dis rien, sinon.
3: C'est ça.
1: Bah ouais, mais je dis rien,
0: Mais en soi, ne rien dire, c'est pas un mensonge.
1: Mais c'est cacher la vérité.
0: Oui, mais c'est pas forcément un mensonge.
3: Ah oui.
0: Parce que en soi, là, la petite portion de la plage, ce qu'il montre là, c'est bien un morceau de la plage. Donc techniquement, c'est vrai. Après, oui, forcément, il montre pas tout de la plage. Mais ça veut pas dire que cette portion de la plage n'existe pas. Qu'elle est fausse.
1: Ça existe. Oui,
2: Imagine.
1: c'est une propagande, non? Bah, la propagande, c'est par exemple dire quelque chose, faire montrer quelque chose. C'est quoi la propagande?
0: La propagande, c'est donc propager des informations ou des opinions à propos d'une, par exemple, d'une idéologie pour promouvoir cette idéologie, par exemple. Comme par exemple une affiche où on voit quelqu'un manger du chocolat parce que le pays est le premier consommateur de chocolat ou le premier fabricant de chocolat.
4: Nous poursuivons cette immersion dans le quotidien des ados en 2026 avec une autre mutation technologique majeure, l'intégration de l'intelligence artificielle. Lors de notre médiation radio, nous avons enregistré un SMS que nous nous serions envoyés dans 10 ans. Nous les écouterons pour vous les faire partager. Bonjour, nous sommes ici dans cette émission pour récolter les archives de 2040. Nous sommes avec Nine qui va nous répondre à quelques petites questions. Pour commencer, si tu devais décrire une odeur ou un son de ton adolescence, ce serait quoi?
5: Ben, je dirais l'herbe.
4: Merci pour cette réponse. On va poursuivre. Où est-ce que tu te cachais quand tu voulais être seule quand tu avais 17 ans?
5: Dans les toilettes.
4: Quelle est la chose la plus courageuse que tu as faite quand tu étais jeune et dont personne ne parlait?
5: Tenir les cheveux d'une copine pendant qu'elle vomissait.
4: Si tu devais te rappeler d'un seul son de ton adolescence, ce serait quoi?
5: Ce serait Ma Jolie de Jules.
4: Et pour finir, la dernière question. Si tu pouvais envoyer un SMS au toi de 2026, tu écrirais quoi?
5: J'espère que t'as pété le permis.
4: Merci d'avoir répondu à toutes ces questions.
0: Bonjour, on se retrouve aujourd'hui pour récolter des témoignages pour les archives pour 2040 avec Élise qui va nous être notre invitée aujourd'hui. Quel conseil donnerais-tu au toi de 15 ans si tu pouvais lui parler aujourd'hui?
5: De pas écouter les autres.
0: Très bien. Êtes-vous heureuse de votre parcours de vie?
5: Ça va.
0: Où vous cachiez-vous quand vous étiez plus petite?
5: Alors, je ne me cachais pas, mais je jouais aux jeux vidéo, où j'écoutais de la musique, où je sortais dehors.
0: Je vois, donc vous utilisez les distractions pour...
5: En effet.
0: Avez-vous encore des problèmes aujourd'hui?
5: Je pense pas.
0: Votre passage à la MDA vous a-t-il aidé?
5: Oui, je pense.
0: Quel objet as-tu dans tes poches ou dans ton sac aujourd'hui que tu n'auras plus en 2045?
5: Mon casque.
0: Si tu pouvais t'envoyer un SMS à toi du passé, qu'est-ce que tu écrirais?
5: Bah, d'être moins sur les écrans.
0: Je vois, merci beaucoup.
6: Bonjour, nous sommes ici aujourd'hui pour récolter des témoignages pour les...

0: Les archives de 2040. Aujourd'hui, nous accueillons Julien qui va répondre à certaines de nos questions.
1: Bonjour.
0: Est-ce que le métier que vous pratiquez est aussi palpitant qu'au tout début ?
1: Le métier que je fais aujourd'hui est toujours aussi bien qu'au début. Déjà, ce matin, ce métier, c'est la radio en tant qu'animateur d'émissions sur énergie. Au début, j'étais un petit animateur et j'adorais faire la radio en vrai. Et maintenant, j'adore la radio aussi.
0: Avez-vous aujourd'hui tout ce que vous vouliez étant jeune ?
1: Ouais. Ouais, j'ai tout ce que je veux. Moi, quand j'étais petit, je voulais les Lego que je voulais maintenant là. Maintenant, je les ai. Et ouais, j'ai les Lego. J'ai tout ce que je veux. J'ai fait le voyage que je voulais faire quand j'étais petit. Le voyage, c'était un voyage au Japon. Et donc, ouais, je l'ai fait, ouais.
0: Quel conseil donneriez-vous au vous de 15 ans quand il était petit ?
1: Bah, déjà, d'être moins sur les écrans, d'avoir confiance en soi, et que ce que tu auras le bac, déjà. Et voilà, tu auras tout ce que tu voulais étant petit, et c'est tout.
0: Dernière question, qui vous a aidé à être ce que vous êtes aujourd'hui ?
1: Bah moi et moi seul, voilà.
0: Merci beaucoup, au revoir.
1: Salut.
2: Merci pour toutes vos contributions. La transition est toute trouvée pour donner la parole à Julien. Nous allons évoquer la réalité et parfois la complexité du parcours scolaire actuel, ainsi que la pression institutionnelle ressentie par la jeunesse. Julien, c'est à toi.
1: Bonjour à tous, c'est Julien. On a tous un parcours scolaire. Le parcours scolaire est un sujet très difficile pour certains adolescents. Pour d'autres, c'est aussi facile que de faire du vélo. Personnellement, j'ai fait partie de ceux qui n'y arrivent pas scolairement. Comme d'autres, j'ai été déscolarisé. La déscolarisation, c'est une période difficile quand l'adolescent n'arrive pas à suivre des cours à l'école. Aujourd'hui, la déscolarisation est plus présente qu'avant. 21% des élèves au lycée sont en décrochage scolaire en 2025. Dans la même année, pour les filières professionnelles, 33% des élèves décrochent scolairement. Heureusement, il y en a qui y arrivent et tant mieux pour eux. Les adolescents ont la chance d'avoir des endroits qui peuvent les aider pour lutter contre le décrochage scolaire, comme la maison des ados par exemple. Le parcours scolaire est différent pour chacun d'entre nous. Certains y arrivent et d'autres souffrent. D'autres sont tellement à l'école qu'ils y souffrent, mais ils y arrivent en même temps. Les parcours scolaires sont l'avenir des futurs adultes et c'est cela qui peut être très stressant ou angoissant. Pour finir, chers auditeurs et auditrices, chers adolescents qui écoutez l'émission, ou vous, chers parents, le parcours scolaire de vos enfants peut être difficile. Sachez qu'il y a des adultes qui sont là en cas de décrochage scolaire. Alors, soyez en garde pour vos ados, ayez un œil sur le parcours scolaire de vos enfants et aidez-les à faire face si malheureusement le décrochage scolaire croise le chemin de vos enfants.
2: Rappeler le droit à l'erreur et à la réorientation est en effet primordial. Merci Julien pour cette chronique constructive. Nous allons maintenant marquer une courte pause musicale. Julien, présente-nous ta musique.
1: Bah moi j'ai voulu là aujourd'hui on va écouter One Shot de Gims. Moi je l'ai voulu parce que je l'ai choisi parce qu'en fait c'est une musique que j'adore, que j'écoute encore et que maintenant ça me hype de fou quoi.

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3: Loin des idées reçues sur le désintérêt des jeunes pour la lecture, nous ouvrons notre page littéraire. Des mangas aux phénomènes éditoriaux propulsés par les plateformes numériques. Tour d'horizon des ouvrages qui circulent en ce moment à la MDA.
4: Bonjour, je m'appelle Nine, vous êtes sur Toucan 91.9 FM. Aujourd'hui, nous allons parler de Harry Potter, expliquer son succès. Harry Potter, écrit par J.K. Rowling, fait rêver enfants adultes depuis des années, mais pourquoi ? On pourrait parler déjà de l'esthétique. Effectivement, il pourrait exister un film pour chaque saison, le 1 pour l'automne, le 4 pour l'hiver, le 3 pour l'été, le 5 pour le printemps. Ces films ont le don de mettre dans une ambiance particulière et de nous transporter dans un autre univers, expliquant à quel point il plaît à toutes les générations. Merci de nous avoir écoutés, la prochaine fois nous parlerons de Star Wars. C'était Nine et son équipe sur Radio Toucan. A plus.
3: La rédaction est allée à la rencontre des passants dans les rues de centre-ville de Caen pour recueillir leurs paroles sur différentes questions. On les écoute.
5: Bonjour, nous sommes des jeunes de la maison des ados et en fait on fait un projet de radio. En fait, on pose des questions pour savoir la vie des gens en fait globalement. Donc moi mon thème c'est les jeux de société. Et donc j'aimerais savoir quel jeu de société vous avez joué, le dernier jeu de société auquel vous avez joué.
6: Le Skido, non ?
7: Oui.
6: Hein, c'est ouais. Skido. Ouais, c'est ça.
7: Qu'est-ce comment, qu'on a fait d'autre, Ruby ?
6: Ah oui, je ne me rappelle plus du nom exactement.
7: Oui, enfin, on a pratiqué plusieurs jeux de société entre adultes, nous. Oui. Donc oui, c'est très sympathique, ça permet convivialité, créer une petite ambiance, quoi.
8: Oui.
7: Donc de l'échange, non, c'est très bien.
8: Oui.
9: C'est Galerapagos. C'est un jeu de société sur une, qui se passe sur une île déserte et où les joueurs doivent s'entraider pour finir à s'échapper de l'île ensemble.
5: Quel jeu qui vous a plus marqué dans votre vie et pourquoi ?
9: De société toujours. Je dirais peut-être le Monopoly parce que c'est le jeu un peu traditionnel avec lequel on jouait avec mon frère et ma sœur.
7: Bah c'est le Monopoly.
6: Oui, c'est vrai, le Monopoly, oui, oui.
7: On joue encore avec un de nos petits-fils aussi. Oui, oui. Il y a ce côté argent acheté, s'enrichir, et puis aussi tout peut basculer dans la vie, quoi. Donc, oui, oui. Donc c'est celui-ci, oui.
5: Selon vous, est-ce que c'est encore important de jouer en famille ou entre amis aujourd'hui aux jeux de société ?
9: Bien sûr.
7: Oui, c'est important. Quel que soit l'âge, oui, oui. Oui, oui. Ça permet de finir un repas. Oui, oui, ça permet d'échanger, en fin de compte. Hein, donc...
8: Ah oui.
7: Oui, oui, c'est très important.
5: Merci beaucoup pour votre temps. C'était tout pour moi.
10: Bonjour, nous sommes des jeunes de la maison des ados et on réalise un projet radio. On réalise un micro-totoir sur notre rapport au téléphone portable. Vous auriez 2 minutes pour nous parler de votre premier téléphone et de vos habitudes.
11: Alors d'accord, mon premier téléphone, donc ça, j'ai pris un téléphone senior qui fait uniquement envoyer les messages, les SMS ou des appels, et uniquement pour, si je me perds avec mon épouse dans la foule, pour pouvoir la retrouver. Voilà mon premier téléphone portable, il fait pas du tout Internet, il fait uniquement des photos, mais je peux les garder, mais je ne peux pas les envoyer. Donc voilà, mon premier téléphone, et je l'ai toujours.
10: À quel âge avez-vous eu votre premier téléphone du coup ?
11: Bonne question. Alors mon premier, c'était suite à justement une occasion, alors que je ne dise pas de bêtises, je partais en Angleterre avec mon beau-frère, ma belle-sœur, et on était 2 voitures, et le fait pour ne pas se perdre, donc là j'ai eu un téléphone. Mon premier téléphone. Alors c'était en 2015, pas avant.
10: Vous aviez quel âge ?
11: Ah ben j'avais 2015, j'avais 65 ans.
10: Combien d'heures par jour estimez-vous votre temps d'écran ?
11: Alors mon temps d'écran sur mon téléphone, j'ai rien. Hein. Je vais uniquement consulter si j'ai un message ou quoi. Autrement, nous avons une tablette à la maison avec mon épouse. Et je joue peut-être 1 heure à des jeux au solitaire par exemple. Voilà, je passe aussi devant la télévision, je passe aussi du temps à regarder l'émission le soir à 10h30, 11h, ça s'appelle l'équipe du soir, et je regarde ça pratiquement tous les jours.
10: Êtes-vous plutôt team Android ou team iPhone, et pour quelles raisons ?
11: Oh, alors, je ne suis pas du tout iPhone, je suis plutôt simple téléphone. Je vous dis déjà, moi, sans téléphone, ça m'irait très bien. Donc, j'en ai un par nécessité, disons. Mais autrement, voilà, sans téléphone, j'ai vécu pendant plus de 50 ans sans téléphone portable. Donc, je me passe très bien du téléphone portable.
3: Je vais vous poser des questions sur les goûts musicaux en général. Donc, la première question, c'est... Quel style de musique écoutez-vous le plus au quotidien ?
8: Du chata. Chata, ouais, c'est surtout ça.
12: De tout. De tout. Alors, c'est très varié. Aussi bien actuel qu'avant. De tout. Chanson française, pop.
13: Idem, chanson française, pop, rock, voilà. Même y compris les années 70, 60, tout. Un peu tout ça.
3: Quel est l'artiste ou le groupe que vous écoutez en boucle en ce moment ?
8: En boucle, eh ben, avec le petit, on va dire Didjoul. C'est ça que t'écoutes tout le temps ? Avec Carla Kenzo, ouais, Jules, beaucoup.
12: Ça va pas être banal, c'est Céline Dion, moi.
13: Moi, j'aime bien Florent Pagny.
3: Est-ce que vous avez été à un concert déjà ?
12: Oui.
3: D'accord.
8: C'est Got a Feeling, les années 80, 90, là, 2000, voilà.
13: Oui, mais il y a longtemps. Patrick Bruel, c'était, mais oui, c'était, ça fait longtemps.
3: C'est quoi votre meilleur souvenir lors de ce concert ?
8: Tribal King. Tribal King, l'ambiance, les musiques, bah, c'était plusieurs musiques, plusieurs groupes, donc du coup impeccable, parce qu'il y avait beaucoup de différences.
12: Ben moi à l'époque c'était Sheila, que vous connaissez peut-être pas, et donc non j'avais beaucoup aimé parce qu'elle était très proche des gens.
13: Non, pas de souvenir particulier, mais j'avais adoré le concert et l'artiste était super et voilà, proche du public, donc ça m'a suffi, c'était très bien.
3: Bah, merci de m'avoir répondu, c'était très constructif, merci d'avoir pris votre temps.
14: Des témoignages sans phare qui mettent en lumière les nuances du dialogue intergénérationnel aujourd'hui. Merci à tous d'avoir répondu à nos micros. Et maintenant, courte pause musicale. Maëlys, présente-nous ta musique.
0: Alors aujourd'hui, on va écouter Red Red de Cortis. J'aime beaucoup cette musique car c'est une amie qui m'a recommandé le groupe. Et du coup, bah voilà, on l'écoute.

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3: Lors de nos échanges pour réaliser cette émission, une question nous a toutes et tous intéressés. C'est celle de la présence des parents dans nos vies.
0: Bonjour à toutes et à tous et bienvenue dans ce format spécial. Aujourd'hui, nous ouvrons un espace et parole essentiel. Un espace sans filtre et plein de sincérité. On dit souvent que l'adolescence est le moment où l'on s'éloigne de sa famille pour construire sa propre vie. Mais qu'en est-il quand le lien se distend, qu'il s'en mêle ou que la présence devient invisible ? Aujourd'hui, nous brisons les tabous autour d'une thématique complexe, la place des parents dans le parcours des ados. Et pour porter ces réflexions, je laisse tout de suite le micro à ceux qui sont les premiers concernés. Bonjour, c'est Maëlys.
4: Et Alex. Aujourd'hui, on voulait vous parler d'un sujet important, les parents. Et avec l'équipe des ados à la mode de Caen, on s'est interrogé sur leur présence. C'est parti pour notre table ronde, parents là mais pas là. Quelle est la relation avec vos parents ?
5: Alors, la relation avec mes parents, elle est vraiment bien. Enfin, je suis contente. Et on s'entend bien, voilà. J'ai de la chance.
6: C'est un peu compliqué comme deux étrangers qui se connaissent pas vraiment. Mais on est courtois, au moins, c'est déjà pas mal.
4: Comment la relation avec vos parents vous impacte dans la vie de tous les jours ?
5: Ça aide forcément d'être assez proche de ses parents. On sent qu'ils sont là pour nous et du coup ça m'aide tous les jours, ça rajoute une motivation, voilà.
6: Ça reste un soutien quotidien à la vie.
4: Penses-tu que tes parents devraient suivre une thérapie ?
5: Alors honnêtement, ils le font déjà, donc c'est nickel.
6: Je pense que tout le monde devrait en suivre une.
4: Faut-il avoir l'amour de nos parents pour aller mieux ?
5: Le plus important, c'est d'être bien entouré, donc que ce soit par l'amour de nos parents ou par des amis. Mais en tout cas, il faut juste se sentir aimé par qui que ce soit.
6: Ouais, il faut vraiment de l'amour pour que ça marche, sinon ça, c'est pas compliqué, c'est très compliqué en tout cas.
4: Selon toi, tes parents font-ils suffisamment d'efforts pour te soutenir ?
5: Ah oui, oui, on va dire que je leur facilite pas la vie. Et ils font ce qu'ils peuvent, donc je suis contente.
6: Moi je trouve que oui.
4: Quel changement tes parents devraient-ils faire ?
5: Peut-être être moins sur les nerfs, enfin essayer de plus comprendre.
6: Plus sur l'émotionnel, je dirais, être un peu plus ouvert avec leur cœur et leurs sentiments.
4: Comment penses-tu ta relation dans ta vie future avec tes parents ?
5: Moi, je veux toujours garder contact avec eux, parce que c'est une part importante de ma vie. Et donc, je pense qu'on sera en contact le plus longtemps possible, en tout cas.
6: Oui, je pense être en contact avec eux, même plus tard dans la vie. Voilà, pas non plus un lien très très fort, mais un lien correct.
4: Après avoir entendu ces mots forts, ces doutes et ces attentes exprimées par les jeunes, il est temps de croiser les regards. Comment faire le pont entre les attentes des adolescents et la réalité des parents, parfois démunis ou dépassés par la situation ? Pour nous éclairer et comprendre comment se tissent ces liens à la maison des adolescents, nous nous tournons vers l'équipe des professionnels de l'hôpital de jour. Bonjour à vous.
7: Bonjour.
8: Bonjour.
0: Maintenant, on va vous poser des questions. Rencontrez-vous les parents des ados de la MDA ?
7: Oui, nous les rencontrons forcément lors de la première prise en charge, en tout cas lors de l'arrivée des jeunes à la maison des ados, on les rencontre avec le médecin psychiatre pour faire leur entrée et on les rencontre au fur et à mesure et au fil du temps de la prise en charge de l'adolescent. À plusieurs reprises, on a des liens téléphoniques, des rendez-vous avec eux.
9: On les rencontre aussi dans le cadre des VAD, c'est-à-dire des visites à domicile, où quand l'équipe a décidé en tout cas d'une visite à domicile, on se rend chez eux pour évaluer un peu la dynamique familiale et voir dans quel environnement le jeune évolue, ce qui nous permet d'avoir une meilleure relation avec les parents.
0: Comment évaluez-vous les difficultés des parents avec leurs ados ?
7: On peut les évaluer au fur et à mesure des rendez-vous avec eux, en fait, avec les difficultés que eux peuvent nous montrer, nous dire ce qu'ils rencontrent comme difficultés avec leurs ados, que ce soit des difficultés éducatives, des difficultés à la maison.
8: évalue aussi avec, on travaille avec des partenaires et on a des retours lors des accueils pour les jeunes où on a déjà une bonne évaluation au préalable et on a une vision des difficultés qui existent. Donc on va se baser sur l'évaluation des pros aussi.
0: Quels moyens sont à votre disposition pour aider les parents ?
9: On rencontre, donc le, comme l'a dit mon collègue, les parents dans le cadre des entretiens avec le médecin. On les rencontre dans le cadre des visites à domicile. Il nous arrive aussi de leur proposer des temps, soit de famille, soit que du couple parental, pour évaluer effectivement leurs compétences, leurs difficultés. Je réfléchis, on a aussi mis en place des temps avec l'ensemble des familles, des nouveaux entrants aussi pour leur expliquer le fonctionnement de la maison des ados et faire avoir un meilleur lien encore avec eux.
8: Pour rebondir à ce que tu disais, je précise que ces temps d'accueil pour les nouveaux entrants, on a fait le choix de le faire de manière collective parce que parfois c'est un peu inquiétant, stressant d'avoir un rendez-vous uniquement avec un professionnel et là on s'est dit que ça allait être porteur de pouvoir recevoir plusieurs familles ensemble, les parents, ou enfin les familles on va dire, qui est un ou deux parents, avec leurs enfants et pouvoir les rassurer, leur présenter la structure, parce que certains ont pu nous dire, des parents, que c'était assez opaque pour eux la prise en charge de leurs enfants. Et ils étaient plutôt satisfaits, contents de voir ce qu'on faisait au quotidien avec leurs enfants. Donc c'est une formule qui nous a semblé être porteuse.
9: Et je rebondis encore sur ce que dit ma collègue, mais c'est qu'effectivement on demande aux jeunes un gros investissement personnel pour aller mieux. On le demande effectivement aux parents parce que sans les parents ou sans les tuteurs, en tout cas, les jeunes pourraient difficilement faire le chemin tout seuls, en tout cas, et que effectivement le fait que les parents se rendent compte qu'ils sont pas seuls dans la situation et qu'ils peuvent être aussi épaulés par d'autres parents en difficulté, en général, ça permet une prise de conscience et ça aide, en tout cas, à ce que les jeunes aillent mieux. Et en tout cas se sentent en tout cas épaulés par les parents.
0: Orientez-vous les parents vers des thérapies ?
7: Alors oui, c'est possible. Après des discussions en équipe pluridisciplinaire, il peut s'avérer qu'on fasse le choix d'évoquer des thérapies pour les parents ou même pour la famille, que ce soit des thérapies familiales ou multifamiliales qui sont proposées à l'EPSM par des professionnels qui dépendent aussi de la maison des ados.
0: Parents, l'âme n'est pas là. C'est sur ces mots que s'achève notre table ronde. On se rend compte, à travers vos précieux témoignages, que vous soyez ado ou professionnel, que la parentalité n'est pas une science exacte. C'est un équilibre fragile, un fil sur lequel on avance parfois à tâtons, avec ses forces et ses propres blessures.
3: Et il est temps de marquer une nouvelle courte pause musicale. Maxime, qu'est-ce que tu nous as concocté pour aujourd'hui ?
10: Je vous ai préparé ma musique préférée, un grand classique de la chanson française, La Groupie du pianiste de Michel Berger.

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3: Changement d'ambiance sur le plateau. Nous passons à une séquence beaucoup plus ludique. Maëlys et Alex reprennent les commandes pour tester la culture linguistique de nos invités.
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0: Aujourd'hui, on va mesurer le fossé des générations et tester vos compétences linguistiques. Est-ce que vous parlez couramment, le jeune, ou est-ce que vous êtes resté bloqué à l'époque du rave stylé? Nos candidats sont dans le starting block, l'ambiance est bouillante en studio. C'est parti pour la manche 1. Les classiques indémobables, et là, ça va aller très très vite. Première question, wesh.
5: C'est un peu une interjection, quoi. On se dit, mais dis donc, qu'est-ce que ça fait là, quoi? Je sais pas, je sais pas comment expliquer,
6: oui,
5: c'est un peu bizarre,
6: c'est vrai
5: qu'il n'y a pas d'équivalent en termes de mots.
6: Pour moi, c'est une interjection. Hein.
5: Merci pour répéter ce que je dis, oui,
6: je ne sais pas comment l'expliquer.
5: C'est
6: non
5: bien
6: plus.
5: Les garçons, ça.
6: C'est. Mais elle a tout à fait raison.
5: Voilà, merci, c'était une bonne réponse, Hippolyte.
0: Et bah, c'était bien ça. C'était salut, ça va, qu'est-ce qu'il y a?
4: Deuxième question, Askip.
5: C'est Askip pareil.
6: Askip pareil.
5: Hippolyte va fort te réveiller.
6: Mais je veux pas prendre trop d'espace, donc je te laisse.
5: Donc du coup, t'es lent en fait.
6: Oui.
5: Ça marche.
4: Et bah, c'est une bonne réponse.
0: Troisième question, Miskin.
6: Comment expliquer ça?
5: C'est un peu qu'est-ce qu'il y a?
6: Attends.
5: Ouais, ça dépend
6: moi,
5: en quel contexte, je dirais.
6: Ah, Miskin, c'est genre. Le pauvre, mais un peu péjoratif. Je sais pas si c'est ça. Là-dessus, j'ai un doute.
0: Alors oui, c'était ça. Et comme exemple, il a raté son bus sous la pluie, miskin.
5: Le gros loser, quoi.
0: Ouais, c'est ça.
4: Quatrième question, gaze.
5: C'est espace trop bien.
6: Non, justement, pour moi,
5: c'est nul.
6: Dire de quelque chose que c'est gaze, c'est que c'est rincé.
5: J'ai 30 ans.
6: Ouais. T'es vieille, Johanna.
5: Toi aussi.
6: Oui, un peu moins.
4: Eh bien, c'était bien ça. Maintenant, on va passer à la manche 2, le QCM Culture Geek et Réseau. Si un jeune te dit qu'il a grave du loot, ça veut dire quoi? A. Il a attrapé la grippe. B. Il a plein de récompenses, d'objets stylés ou d'argent, terme de jeux vidéo. C. Il a raté son permis.
5: C'est la B?
6: Bah oui, c'est la B.
5: La réponse B, Jean-Pierre.
6: Je pense.
4: C'est exact.
0: Quand une situation est cringe, on ressent quoi? A. Une immense joie. B. Une grâce monumentale, de la honte pour quelqu'un d'autre. C. Une fin de loup.
5: De la honte pour quelqu'un d'autre.
6: C'est la gêne, le cringe.
0: Là, c'est bien ça.
5: Ça va, c'est un peu plus de...
6: Moi, je connais bien ça.
5: Moi aussi, surtout quand je vois Hippolyte.
0: Oh non, c'est méchant.
5: Non, on se connaît très bien, ça va.
4: Qu'est-ce qu'un tryhard? A. Quelqu'un qui donne sa vie pour gagner, qui joue sa vie de manière ultra sérieuse. B. Un vêtement imperméable. C. Un cocktail très fort.
5: La réponse
6: A. Ce sera la A, bien sûr.
4: Oui, c'est ça.
0: Si on est en plein rush, on est comment? A. Très détendu, limite endormi. B. Totalement fauché. C. Pressé, dans le jus, en train de courir partout.
5: On est pressé, on est charrette.
6: Pressé, hein. On n'a pas le temps.
5: Hippolyte, c'était ça quoi qu'on disait quand t'étais jeune, les charrettes.
6: Oui, on a charrette, bien sûr. À l'époque.
5: Oui.
4: Qu'est-ce que l'aura d'une personne aujourd'hui sur TikTok? A. Son parfum. B. Son capital style, sa classe naturelle. On gagne ou on perd des points d'aura. C. Son signe astrologique.
5: Ah, c'est la B.
6: Le capital style. On a beaucoup de capital style ici à Radio Toucan. Venez nous voir.
5: Gros ringos.
4: C'est une bonne réponse.
6: J'utilise mon capital cringe surtout.
0: Avoir un comportement de goon, c'est quoi? A. Être complètement hypnotisé, matrixé sur les écrans et internet, agir de manière bizarre, obsessive. B. Être très généreux. C. Faire de la moto.
5: Le A, non?
6: Ça va être le A, oui.
5: Par déduction.
6: Oui, oui, c'est le A.
5: Très bien.
0: Manche 3. Règle, la manche de la dernière chance. Les propositions sont absurdes, il faut garder son sérieux au micro. Si quelqu'un fait un truc en scred, comment s'y prend-il ? A. Il le fait en hurlant dans son mégaphone. B. Il le fait en cachette de manière ultra discrète. C. Il le fait uniquement le mercredi.
5: La B.
6: Ah, le uniquement le mercredi me faisait envie, mais je ne crois pas.
0: Et oui, c'était la B.
4: Être complètement choc-barre, c'est être A. Tellement blindé de thunes qu'on s'achète des barres de chocolat. B. Complètement KO après une séance de sport. C. Totalement choqué, halluciné par une nouvelle.
5: La C.
6: Ça va être la C.
4: C'est exact.
0: Mais courage. À quel moment utilise-t-on le mot quacoubé ? A. Pour saluer poliment une personne âgée. B. Pour piéger quelqu'un qui vient de dire le mot quoi. C. Pour commander un kebab sans oignon.
5: Je laisse Hippolyte répondre parce que c'est vraiment son expression préférée au monde.
6: Oui, oui. Je pense que c'est la B. Et voilà, je n'expliquerai pas pourquoi.
5: Il a fait punir un de ses camarades qui lui disait trop souvent quacoubé. Quand il était service civique.
6: En fait, c'était même pas quacoubé, c'était coiffeur.
5: Ah oui.
6: Coiffeur.
5: Oui, mais c'était un. Il n'y a pas eu une alternance des deux ?
6: Non, c'était coiffeur, mais à la fin, c'était même plus quand on disait quoi. C'était.
5: Oui, c'était feur pour n'importe quoi.
6: C'était feur pour n'importe quoi. Donc, attention à vous.
4: Si ton pote traverse un énorme goumin, tu fais quoi ? A. Tu lui souhaites un joyeux anniversaire. B. Tu lui achètes des mouchoirs et de la glace parce qu'il a un énorme chagrin d'amour. C. Tu appelles les pompiers parce qu'il a une intoxication alimentaire.
5: La B, par déduction
6: oui,
5: également.
6: Oui, par déduction. C'est vrai que ça...
5: L'intoxication alimentaire, c'est quand même très précis, quoi.
6: Oui.
5: Trop précis.
4: Et c'était ça.
0: Dans quel contexte un jeune va-t-il utiliser le mot « pain » prononcé à l'anglais « peiné » ?
5: Ah, on attendait les propositions.
0: Il n'y a pas de proposition.
5: Ça marche. On avait pas la foi. C'est quand on trouve quelqu'un de beau, non ?
6: Ouais. C'est ce qu'on disait à notre époque. C'était un beau gosse.
5: Voilà. Exactement.
0: Et bah c'est ça.
4: Si la nuit.
5: Petit fou rire en plateau.
0: Pardon.
4: Si l'animateur radio passe un banger à l'antenne, qu'est-ce qu'on fait ? A. On change de station immédiatement tellement c'est nul. B. On monte le son à fond parce que c'est un morceau incroyable. C. On appelle la police pour tapage nocturne.
5: Bah, la B puis la C, non ? C'est ça le...
6: Bien sûr.
5: La suite logique finalement. Mais Hippolyte, tu n'écoutes que de la musique de niche, donc toi tu pourrais dire la A.
6: Moi je n'écoute que des bangers. Donc,
5: finalement,
6: par
5: tout.
6: Conséquent,
5: ça dépend. Faut définir banger.
6: Très bonne musique, ça va être la B du coup.
5: Oui.
6: Réponse B, oui, si j'ai bien écouté
5: bravo,
6: la suite
5: Hippolyte.
6: De propositions.
5: Tu sais retenir trois lettres, bravo.
6: Je me suis réveillé il n'y a pas longtemps.
5: Il est 15h.
0: Si on te dit 6-7, c'est quoi ?
5: Ça, Hippolyte nous fait le geste en permanence.
6: Je sais pas ce que ça signifie exactement.
5: Ouais, j'ai pas l'impression que ça signifie quoi que ce soit en réalité, c'est juste. C'est un mème quoi.
6: Ouais, il y a le geste des mains.
5: Ouais. On soupèse des trucs.
6: On soupèse.
5: Après, pourquoi ? Bonne question.
6: Le 6-7, je sais pas ce que ça signifie exactement. Donc.
5: 6 et 7.
6: Bah, bien sûr.
0: C'est ça.
6: 6 et 7.
4: Et c'est la fin du chrono. Les scores sont serrés, les cerveaux ont chauffé, mon être grand vainqueur du jour. Un grand bravo à toi, tu repars officiellement avec le titre de Certified Certifié.
6: J'ai gagné. J'ai gagné.
5: Ah, bravo,
6: merci, merci. Merci. C'était dur.
4: Ton capital aura vient de prendre un plus 1000 points sur TikTok.
5: Ça y touche plus tard là, ça y est.
6: Et voilà.
5: T'as déjà ouvert TikTok une fois dans ta vie ?
6: Non.
5: C'est ce qui me semblait.
0: Pour les autres qui ont confondu le goumin avec une intoxication alimentaire ou qui pensaient que le quacoubé s'est commandé avec un kebab sans oignon.
5: Je me suis pas à ce point.
0: Miskine, pas de panique. Le stage de rattrapage est ouvert tous les jours dans la rue ou sur vos réseaux. Merci à tous d'avoir joué avec nous dans la bonne humeur. Restez branchés. On se retrouve très vite pour un prochain défi sur notre antenne. Ciao le boss. Et d'ici là, pas le comportement de Goon. Restez connectés. 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
3: Merci à Johanna et Hippolyte pour leur participation. L'heure tourne et marque la fin de cette émission spéciale, Les ados à la mode de Caen. Un grand merci à Alex, Maëlys, Julien, Maxime, ainsi qu'à l'ensemble des professionnels de la maison des ados pour leur investissement au micro de Radio Toucan. Nous vous rappelons que la MDA vous accueille Place de la Mare à Caen pour un accompagnement gratuit et confidentiel. Excellente fin de journée à l'écoute du 91.9 FM. Merci à Colan et Élise pour la technique. Alors ma musique, c'est Play Hard de David Guetta parce que ça met dans un bon mood et c'est ambiance pour l'été.

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8: Toucanès, Toucanais, au-delà, bienvenue dans ce nouveau et dernier numéro de Grenier à histoire de la saison 10 des aventures radiophoniques. Et bien oui, c'est déjà quasiment la fin de la saison. Bonjour Gérard.
9: Bonjour.
8: Bonjour Jean-Luc.
10: Bonjour.
8: Alors Gérard, on se retrouve dans quelques instants, mais de quoi allez-vous nous parler aujourd'hui dans votre rubrique? Je viens de le dire, c'est la dernière, donc c'est pour hier ou pour demain.
11: Eh bien, on va parler des couleurs de la vie.
8: Et vous Jean-Luc, alors pour la dernière, quelle découverte vous nous proposez?
10: La découverte de la fin des temps néolithiques, quand arrivent les premiers métaux, ce qu'on appelle les temps compagniformes, qui correspondent en fait à une culture qui envahit un peu à peu l'Europe, entre 3000 et 2500, et qui est une forme de première mondialisation au niveau du continent.
8: Merci, et puis ça va donc à la dernière partie de l'émission. Alors, pour notre conversation radiophonique qui va occuper le cœur de cette dernière, nous allons rester en Normandie, dans une ZUP, une zone à urbaniser en priorité, à Alençon, la ZUP de Persaigne. Dit comme cela, ça ne fait pas rêver pour la dernière, et pourtant, on va voir justement que derrière les barres d'immeubles sagement alignés qui ont poussé dans les années 60, eh bien, on va voir que dans les années 1970 et 1980, on va voir pousser du rêve, de l'utopie, des envies de changement, de l'écriture, et puis une feuille de chou qui, au fil de plus de 300 numéros, entre 1987 et 1996, va raconter une histoire, va raconter le quotidien des habitants de Persaigne, en compagnie d'un des artisans de cette belle expérience, Roger Boucher, que j'aurai le plaisir d'accueillir dans notre studio dans quelques instants. Et grâce à lui, nous allons sillonner donc Persaigne. À la toute fin de l'émission, ce sera le moment des recommandations, les dernières recommandations avant l'été. Vous avez le programme, il est temps de retrouver la rubrique de Gérard Lange.
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8: Alors Gérard, c'est la dernière, je le disais, je l'ai répété déjà plusieurs fois depuis le début de l'émission, c'est la dernière que vous allez nous proposer un aller-retour, la dernière fois que vous nous proposez un aller-retour entre 1945 et 2026.
9: Oui, la dernière, parce que c'était quand même un pari que de trouver toute l'année des ponts à établir entre 1945 et 2025, et que ce pari, je crois, a été réussi avec une veine qui a été maintenant suffisamment explorée, et donc on verra l'année prochaine une prochaine chronique. En tout cas, ces chroniques, je les ai écrites au fil de l'eau, et maintenant je me rends compte que la grande majorité d'entre elles ont un même fil conducteur, la nécessité d'un État fort et protecteur pour tisser les liens sociaux garants de la vie démocratique. Alors, il est temps maintenant de dévoiler un peu mes deux sources d'inspiration. Il y a le numéro de mars 2025 du magazine L'Histoire, consacré essentiellement à la France de 1945, et surtout un livre intéressant de Jean-Christophe Buisson qui s'intitule sobrement 1945. En fait, il est aux antipodes des méthodes historiennes actuelles. Il prend la forme d'un agenda, respectant une chronologie minutieuse, avec un récit purement factuel. Mais on se prend en jeu, on feuillette, on découvre quelques pépites, et pour mon projet, mon principal tri a consisté à rejeter la face sombre de 1945. L'explosion de la bombe atomique, la montée en puissance des régimes totalitaires soviétiques, les répressions des révoltes anticoloniales. Non, je n'ai retenu, c'était mon projet, que de retenir la face lumineuse de cette année-là. Et en 2026, c'est un motif d'espoir que de montrer que dans une situation de chaos, il y a toujours des chemins de progrès.
8: Et vous m'avez dit que vous vouliez terminer cette chronique en chanson, en musique.
9: Et oui, bien sûr, parce qu'en fait, il y a évidemment en 1945, il y a plein de chansons qui sortent, on en a parlé dans l'année. Et là, je vais m'attarder sur Édith Piaf. Parce qu'en 1945, d'abord, face un petit peu brumeuse, elle échappe de peu à la condamnation du comité d'épuration. Elle vivait dans un bordel de luxe à deux pas de la Gestapo française et disons qu'elle fréquentait des gens devenus infréquentables en 1945. Elle est blanchie grâce à des témoignages bienveillants, mais peu crédibles. Abandonnons cette face sombre pour aborder la face lumineuse. Édith Piaf vient de rencontrer au printemps 44 un jeune chanteur d'origine italienne, mais qu'on appelle Yves Montand. Le coup de foudre a été immédiat. Elle devient à la fois son Pygmalion et sa muse. Et en février 45, elle impose son amant en ouverture de son spectacle au Théâtre parisien de l'Étoile. Elle exige qu'il fasse ses premiers pas au cinéma à ses côtés, dans le film « Étoile sans lumière » de Marcel Blisten. Dans ce film, on voit Yves Montand tomber amoureux d'une bonne à la voix d'or. C'était Edith Piaf. Électrisée par cette idylle, la chanteuse est dans une phase très créative. Le 4 novembre, elle dépose à la SACEM une chanson intitulée « Sérénade Florentine », inspirée par son histoire d'amour avec Yves Montand. Edith Piaf la destine à son amie chanteuse, Marianne Michel. Elle se ravise, réécrit la chanson, la développe, la fait mettre en musique par Louis Guglielmi et le titre change, c'est « La vie en rose ». Ce sera un des plus grands succès de son répertoire, repris par plus de 350 artistes au cours du XXe siècle. Alors, en 2026, comme en 45, essayons de voir « La vie en rose »

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1: Nous venons d'écouter La Vie en Rose avec deux interprétations successives. D'abord l'interprétation de Nick Cave et puis, bien sûr, l'interprétation originale, celle d'Edith Piaf. Merci Gérard Lange pour ce dernier message d'optimisme. Avant l'été, on peut réécouter l'ensemble de vos chroniques sur le site radio-toucan.fr dans la rubrique Grenier à histoire. Et donc, c'est avec plaisir qu'on peut écouter les dizaines de chroniques que vous avez consacrées à ce parallèle entre 1945 et 2025. Alors, on va s'intéresser aujourd'hui à un journal qui voit le jour en octobre 1987 et qui va paraître pendant 9 ans jusqu'en

0: À l'époque, M. Mantelet, PDG de Moulinex, souhaitant, disons, élargir, agrandir son usine, donc avait préempté des terrains afin qu'il puisse construire des immeubles pour loger les ouvriers de la future agrandissement de son usine. Bersaigne existait à peine. Nous, l'horizon des internationaux à l'époque, ça se limitait à Montsort. À l'extrémité de Montsort, du côté de Moulinex, c'était vraiment la limite, là.
1: Bonjour Roger Boucher.
2: Bonjour Hugues.
1: Le journal dont nous allons parler aujourd'hui, c'est la semaine de Persaigne. Et là, nous venons d'entendre dans ce court documentaire de 2016, Dominique, un habitant, parler de Persaigne. Alors, Persaigne, c'est un quartier d'Alençon, Roger Boucher, une ZUP, une zone à urbaniser en priorité au sud d'Alençon et dont la naissance, on vient de l'entendre, serait liée à la présence de Moulinex. C'est bien cela, Roger Boucher ?
2: C'est bien cela. Et nous, on raconte l'histoire de la création de la ZUP de façon plus anecdotique, qui est que Mantelet, qui était le directeur de Moulinex, était aussi conseiller municipal. Et bon, à l'époque, il allait ramasser, si on peut dire, ses ouvriers et ouvrières jusqu'à 20-30 km autour d'Alençon avec des cars. Et il se plaignait que ces ouvrières arrivaient fatiguées le matin au travail. Donc, en tant que conseiller municipal, il a tout simplement demandé à la commune de construire des logements près de son usine. C'est le départ de la construction de la ZUP. Pourquoi une ZUP ? Parce que finalement, on était à l'époque des constructions systématiques, comme on avait une production systématique avec le fordisme et le travail à la chaîne. Et finalement, la ZUP, c'est la traduction dans l'espace, dans l'habitat, de ces principes du fordisme. Tout a été fait de façon efficace. C'est-à-dire qu'on a commencé par faire des réseaux et on a fait les réseaux, c'est-à-dire les rues, avec les canalisations, etc. Et tout ça fait de façon orthogonale, c'est-à-dire avec des rues qui se coupaient angle droit partout. Ça allait jusqu'à... Enfin, avec des logements qui étaient tous les mêmes, absolument tous les mêmes, avec les mêmes principes de construction et avec bon, des types de logements selon la grandeur, c'est-à-dire depuis le F2 jusqu'au F5. Mais bien en soi, c'est-à-dire que c'était des logements qui étaient les plus agréables qui soient sur Alençon à l'époque. C'est comme ça que... tous les gens, les fonctionnaires, entre autres, dont je faisais partie, choisissaient plutôt Persaigne parce que c'était des logements bien faits et donc avec des avantages énormes qu'on n'imagine pas maintenant, comme celle d'avoir de l'eau chaude gratuite, par exemple. Donc, un élément de confort important. Et la normalisation allait... Je disais tout à l'heure pour les constructions, mais elle allait jusqu'aux plantations, puisque en fait, les premières plantations qui ont été faites sur Persaigne ont été faites avec le vidage d'un stock d'érable sycomore d'une entreprise qui avait fait faillite ou je ne sais quoi. Et on a trouvé dans ce quartier que des érables sycomores, tous aussi bien alignés. Voilà.
1: Alors, le journal que vous allez créer dans ce quartier, dont il va être question dans la deuxième partie de notre conversation, le journal de la semaine de Persaigne, il va pas naître de nulle part, il va s'inscrire dans une plus longue histoire qui débute au début des années 1970. Alors, vous l'avez raconté, hein, au début, la ZUP, au début des années 1970, c'est, je vous plagie, c'est 2000 logements, tous les mêmes, strictement alignés, vous l'avez dit, le long des grands axes, nord-sud, est-ouest, recouverts de la même mosaïque grise, avec

0: mêmes portes d'entrée, les mêmes escaliers, le même papier peint gris, les mêmes salles d'eau, etc. Donc une histoire banale de ZUB, pourquoi consacrer un numéro de Grenier à Histoire à cette histoire? Mais ce qui l'est moins, c'est qu'à Alençon, dans ce quartier, les premiers habitants de cette ZUB ont vite réalisé, là je continue à vous plagier, ont vite réalisé que le confort de la salle de bain dont vous parliez il y a quelques instants, avec son eau chaude à volonté, ne suffisait pas à leur bonheur et qu'ils avaient envie d'autre chose. Et entre autres, de profiter des pelouses et des espaces verts. Alors racontez-nous cette première histoire, j'allais dire première révolte des habitants de la ZUB de Persaigne, Roger Boucher.
1: Oui, alors les organismes logeurs avaient embauché un gardien. C'est un ancien militaire, comme par hasard, et dont le travail consistait à maintenir l'ordre. Enfin bon, il le faisait de façon très, très autoritaire. Et il empêchait, entre autres, les gamins de marcher sur les pelouses. Pour une bonne raison, c'est sans doute qu'elle venait d'être plantée, je ne sais pas trop. Il y a peut-être une raison comme celle-là. En tout cas, nous, les habitants, on ne trouvait pas ça correct. Et donc, on a nous-mêmes marché sur les pelouses. Alors, évidemment, le gardien nous sifflait, mais on s'expliquait. Et puis, bon, petit à petit, bon, il a fini par abandonner les choses. Et puis, la consigne qu'il avait a été supprimée par les HLM. Mais on avait conquis une pelouse. Bon. Petit fait de ces années-là. Autre chose qui s'est passée dans le quartier, c'est que il y a des habitants qui ont pensé, bon, au moment où on parlait de centres sociaux à l'époque, hein, on a créé, donc il y a un centre social qui s'est créé, et se sont investis là-dedans. Alors il faut dire que on était quand même dans les années après 68. Et donc avec tout un tas de mouvements qui étaient là. Et donc ce centre social appliquait des principes de 68. Par exemple, on avait des assemblées générales qui étaient ouvertes à tout le monde. C'est-à-dire, bon, il y avait évidemment pour les autorités, pour les demandes de subventions ou autres, des gens qui étaient désignés, élus, etc. Mais en même temps, quand on tenait les assemblées, tout le monde venait, y compris les jeunes, les gamins éventuellement. Et tout ça, ça fonctionnait, bon, pas trop mal. Alors je ne vais pas trop m'étendre sur cette période-là, si ce n'est pour dire que dans ce cadre-là, on a fait venir à Alençon, c'est par mon intermédiaire, c'est-à-dire je fréquentais à l'époque le club politique Citoyen 60, et j'avais eu l'occasion de rencontrer un Brésilien qui était là, qui s'appelait Arlindo Stefani, et qui était venu faire des études complémentaires en Sorbonne, après avoir été directeur de collège à Brasilia. Son mémoire d'étudiant était sur Paulo Freire.
0: Donc, quelques mots peut-être sur Paulo Freire. Donc là, on est en 1970, on est au centre social, et le centre social de Persaigne invite ce sociologue brésilien Arlindo Stefani.
1: Oui.
0: Alors Paulo Freire, quelques explications pour les plus jeunes d'entre nous.
1: Alors, Paulo Freire faisait ce qu'on appelle l'alphabétisation, conscientisation. C'est-à-dire que pour alphabétiser une population, donc des gens analphabètes et de tous âges, hein, ils allaient sur le terrain avec un animateur qui passait un certain temps, mais ça peut être une semaine, deux semaines, avec les habitants, et à parler de choses et d'autres, etc., et à rechercher dans ce qu'il racontait des choses concrètes et positives. C'est-à-dire que par exemple, dans les discussions, les gens pouvaient dire « bon, j'ai faim ». Mais j'ai faim. Je sais pas, faim, ça veut dire quoi? Par contre, je manque de pain. Le mot pain, le pain, ça, c'est quelque chose de concret et c'est positif. Donc, on retenait le mot pain. Et donc, à ce moment-là, on dessinait le pain, ça, et commençait à écrire pain. Et l'alphabétisation commençait comme ça. C'est-à-dire qu'on partait des soucis des gens, de ce qui leur tenait aux tripes, d'abord. Et c'était extrêmement efficace au niveau de l'alphabétisation, puisque ça a été repris par la suite par le gouvernement brésilien, qui l'a étendu sans avoir forcément le souci de conscientisation qui allait avec, parce que en parlant du pain, on parlait de tout un tas de choses, etc., qui étaient cumulées et qui faisaient que les gens, ben, finalement, apprenaient la politique et à la pratiquer.
0: Ça veut dire que ce sociologue, donc, qui s'inspire des méthodes de Paulo Freire, Arnaud Stéphanie, il arrive au Centre social de Persagne en 1972, et donc il ouvre un espace de parole pour les habitants, et vont émerger un certain nombre de besoins.
1: Ben, c'est-à-dire qu'il est venu, il a, grâce à au financement de la CNAF, passé 6 mois dans le quartier, donc avec nous, et pour notre demande, c'était comment on peut vivre dans ce quartier, comment on peut maîtriser tout ça. Et donc, on a travaillé une trentaine à peu près d'habitants avec des petits groupes. Et notre travail consistait essentiellement à noter tous les faits de la vie quotidienne, des petits faits de rien, tout ce qu'on pouvait voir. Parce que bon, avant, il avait fait une présentation plus théorique de tout ça, c'est-à-dire que tout être vivant a besoin, c'est le point de vue des anthropologues, a besoin d'un espace qu'il maîtrise, de maîtriser aussi ses rythmes. Les rythmes, c'est-à-dire, c'est le travail, c'est toutes les contraintes qui peuvent exister pour le temps, etc. Et donc de maîtriser ça, et aussi de connaître son histoire, de cumuler son histoire. Et en fait, la communication entre les gens existe quand on peut maîtriser tout ça, c'est-à-dire maîtriser son espace, maîtriser les rythmes, maîtriser son histoire, la connaître. Et au niveau de l'espace, on est il a fait des références aussi à d'autres auteurs comme Hall, par exemple, sur l'espace. Et on a d'abord un espace personnel particulier qui correspond pratiquement à la garde des combats. Les bras étendus. Et donc ça, c'est l'espace très personnel. Et puis, on a aussi l'espace de la famille, qui, elle, existe dans l'appartement, dans la maison. Et puis, il y a d'autres espaces qui sont partagés, qui vont être l'escalier, par exemple, dans un immeuble. Ça va être le hall de l'immeuble. Et puis, encore un autre espace qui lui est encore plus public, qui est celui de un peu de la ville, un peu des HLM, un peu qui va être le trottoir, la rue, et puis après, on va plus loin, le quartier, là, on est encore plus loin. Donc il y a toute cette gradation de l'espace, et finalement, ce qu'on cherchait, c'était à maîtriser tous ces espaces-là. Donc, marcher sur les pelouses, c'était une façon de maîtriser l'espace qui était pas de la collectivité tout à fait, un peu de la collectivité, c'était assez proche. Ce qui était important, c'est qu'on a découvert que Au niveau de l'espace personnel, bon, dans la bulle, on n'intervient pas, sauf si on est agressé, si ça se passe mal dans la famille, etc. Mais dans l'espace plus familial, c'est-à-dire l'appartement, en fait, on ne peut pas y toucher. C'est-à-dire que, à l'époque, ça continue, on doit conserver le papier peint gris qu'on nous a mis au départ, ne pas le changer, et si on le change, on doit remettre l'appartement dans le même état. Absolument. Quand je dis « c'était », c'est encore sans doute comme ça, puisque quand je faisais la semaine de Persaigne, je me souviens d'un habitant de la rue Michelet, qui avait bichonné son appartement, parce qu'en plus c'était un artisan fantastique, il en avait fait un bijou vraiment d'améliorer. La société HLM l'a obligé à payer pour qu'on enlève tout ça et qu'on remette en état.
0: On l'a bien compris, il y a donc une effervescence intellectuelle et des questions qui s'ouvrent, notamment avec la présence de ce sociologue en 1972, des actions sur l'espace avec ce travail militant autour des espaces verts. Il y a même une intervention, je crois, plus lourde sur un espace qui devait être urbanisé et les habitants de la ZUP se battent pour que ça reste en partie un espace vert. Et il y a un moment où donc ces envies d'habiter humainement, plus humainement, cette ZUP rencontre un calendrier politique, la victoire en 1977 d'une équipe de la gauche, et puis rencontre aussi des architectes, et notamment l'avenue d'un de ces architectes, Lucien Krôll, qui est appelé par l'équipe municipale pour remolir, c'est un verbe que vous utilisez, vous allez nous l'expliquer, pour remolir la ZUP. Roger Boucher.
1: Effectivement, on a pu, parce qu'on est arrivé, certains habitants du quartier ont accédé au pouvoir local, à agir sur les espaces que j'ai décrits tout à l'heure, c'est-à-dire l'espace collectif. On arrive au pouvoir, donc on a pu, à ce moment-là, commencer à agir sur tous ces espaces-là. Bon, le plus facile, c'était les espaces publics, c'est-à-dire bon, les plantations, les aménagements des rues, etc., les places et tout. Après, quand on a pu agir aussi à un moment, une chance inouïe, on a dû bâtir un collège à l'époque.
0: Original, ce collège.
1: C'était un collège ouvert. Bon, le collège ouvert, bon, ça ne dit rien à personne maintenant, mais à l'époque, il y avait les lycées ouverts, il y avait des choses où il y avait une nouvelle pédagogie qui se faisait avec une ouverture, mais une ouverture physique des établissements.
0: C'est-à-dire qu'on passait de l'espace public à la cour du collège sans qu'il y ait de grille, sans qu'il y ait de barrière.
1: Là, c'était le collège, il y a une rue, la rue Louise-Michel, passée, avec des classes de chaque côté. Bon, et les gens circulaient là.
0: Ça veut dire des rues piétonnes, par exemple ?
1: Ah, c'était piéton, oui. Oui, complètement. Une rue piétonne qui sinuait, là, qui traversait le collège. Le collège était autour de ça.
0: Alors, oui, parce que je vous interrogeais sur cet architecte Lucien Krôll qui intervient sur l'espace public, qui peut intervenir sur l'espace public parce qu'il y a eu cette conjonction des habitants qui veulent humaniser la ZUP, une équipe municipale qui a envie d'être à l'écoute de ses habitants et de lancer un certain nombre d'opérations.
1: On pourrait se dire, un espace comme la ZUP qui est un espace d'oppression pour les gens qui habitent quand même, où tout se décide d'en haut et ils doivent toucher à rien. Ils sont anonymisés, si on peut dire. On ne peut pas s'exprimer à un moment donné. Il y a une histoire. Les propriétaires HLM voulaient empêcher que les gens mettent leur linge à sécher sur les balcons. Or, c'est... Bon, Ils n'avaient pas le choix, puisque en fait, ce n'était pas des logements qu'il y avait la VMC à l'époque. Et donc, ben, le seul endroit où ça séchait bien, c'était sur les balcons. Et ben, en plus, ça ne les gênait pas, les gens, ni les personnes qui étendaient le linge, ni ceux qui... Alors, là, il y a eu une réaction de l'association de locataires qui s'appelait l'AFP, l'association... populaire, pas l'AFP, l'APF, Association Populaire Familiale, qui a précédé la CSCV, la CLCV maintenant, et qui se sont dit, on va proposer de faire un concours de beauté du linge aux fenêtres. Donc, ça a marché assez vite, c'était rue Paul Claudel, et les gens, il y avait à l'époque, la mairie s'était incluse avec les HLM, et il y avait un employé municipal qui donnait des amendes aux gens. Et quand il y a eu ce mouvement de concours de linge aux fenêtres, qui est paru dans les journaux, à ce moment-là, il est repassé dans l'autre sens, il a ramassé, il a remboursé les gens des trucs qu'il avait payés. Voilà. Donc on ne peut pas... c'est bien quelque chose de très oppressant dans le sens où c'est... On est dans un monde...
0: quadrillé, uniformisé...
1: Uniformisé, carcéral, système carcéral, dans le sens où on peut voir les gens. Quand on se promène dans une jupe, par exemple, on est vu par plein de gens qu'on ne voit pas. Et ces gens-là sont des anonymes, mais c'était voulu, d'une certaine manière. C'est pas aussi direct, aussi systématique que ça, mais le résultat, il est bien qu'on a des gens qui sont complètement anonymes, derrière, enfermés dans leur appartement, et ça aussi, ça continue, faut pas l'oublier.
0: Mais on a bien compris qu'il y a aussi des habitants qui ont donc envie de secouer ce monde uniformisé, uniforme, et qui empêche les initiatives individuelles, donc qui a justement un mouvement de résistance qui s'organise dans ce quartier. Dans ce quartier, au début des années 80, au moment où vous allez faire paraître la semaine de Persaigne, dans ce quartier donc, qui a été rénové avec un certain nombre de gestes architecturaux, notamment de la part de Lucien Cros, vous avez évoqué ce collège ouvert, on a évoqué ces rues piétonnes. Dans ce quartier du début des années 80 qui a été rénové, quels sont les lieux importants pour les habitants? Quels sont les repères dans ce quartier, les repères collectifs?
1: Alors, à l'évidence, dans le centre commercial. Il y a un petit centre commercial avec une dizaine de commerces, pas loin, avec une petite supérette, c'est des lieux où il y a une grande proximité, où on peut se rencontrer, on peut parler, on peut... Et d'autres lieux de parole, qui sont appréciés aussi, c'est les entrées et sorties de l'école, où les parents se trouvent là. Là, il y a toujours un problème qui existe encore maintenant, mais alors, c'est effarant. Il n'y a pas de bris pour... ces endroits-là, cet endroit-là, entre autres. Les gens attendent sous la pluie. Mais il y a au moins la rencontre. Mais ça pourrait se faire de façon plus confortable et puis permettre de prolonger les discussions, etc. Mais donc, les lieux aimés, ce sont aussi des lieux de rencontre.
0: Il y a d'autres équipements collectifs? Donc les écoles, ce centre commercial...
1: Le centre social devenu, par la suite, la maison pour tous, mais qui est toujours un centre social, de toute manière. Bien sûr, mais avec des gens qui se retrouvent le plus souvent par catégorie. les enfants, les jeunes, les vieux, les bon ou les activités. Dans l'expérience du centre social des années 70, dont je parlais, c'était un des objectifs et qui était en grande partie réalisé. Je l'ai dit pour les assemblées générales ouvertes à tout le monde. Mais y avait une rencontre entre jeunes et adultes. Qui était plus importante.
0: Et un marché hebdomadaire.
1: Et le marché, bien sûr. Le marché qui est le plus international, on l'a écrit dans la semaine de Persagne, le plus international de la ville.
0: Eh bien justement, de journal, il en est question avec cette première pause musicale offerte par Serge Reggiani, extrait de Journal.

0: extrait de la chanson Journal de Serge Reggiani. Justement, nous sommes à Alençon, dans le quartier de Persaigne, dont nous venons de brosser le portrait à grands traits. Nous sommes en compagnie de Roger Boucher. Et donc, Roger Boucher paraît en octobre 1987 un premier numéro d'une feuille qui s'intitule « La semaine de Persaigne ». 348 numéros suivront. Alors, comment naît ce projet, Roger Boucher, dans le quartier de Persaigne?
1: Avec Arlindo Stefani, donc nous avions travaillé sur la maîtrise des, je le disais tout à l'heure, de l'espace, des espaces, des rythmes, de l'histoire, etc. Et on le faisait à partir de ce que Arlindo appelait les cas. C'est-à-dire qu'on notait des petits faits de la vie quotidienne, tout et n'importe quoi. C'est ce qui nous avait frappé. C'est-à-dire, bon, j'ai vu un merle qui est venu sur le bord de ma fenêtre le jour où, il y a des gens qui sont passés, des gens bien habillés, qui sont passés en costume cravate dans le quartier. On ne sait pas ce qu'ils ont fait, mais ça a l'air d'être des gens de la mairie ou de on ne sait quoi. Voilà. Et à partir de ça, on classait ces cas-là en fonction de la maîtrise qu'on pouvait en avoir. D'une façon ou d'une autre. Donc, les cas étaient la matière première, je dirais, de notre recherche-action, parce qu'il s'agissait toujours de recherche-action. Et donc, dans l'origine de la semaine de Persaigne, c'est en référence à ça que petit à petit, on s'est dit, si on voulait reprendre ce travail-là, il faudrait partir des cas, donc de choses comme ça. Et d'où l'idée de commencer ce travail-là. Alors j'étais dans ce travail-là accompagné par un petit groupe, on était quatre, qui s'appelait Recherche Habitat. Et c'était après mon expérience municipale, et on avait envie de continuer à travailler, de faire un peu un travail, je dirais pas d'expertise entre guillemets, compte tenu de ce qu'on pouvait savoir, qu'on avait pu apprendre dans la pratique du pouvoir, pour aider les associations, aider les populations à mieux maîtriser leur environnement. Dire comment ça a commencé, à quel moment, je ne sais pas. En tout cas, un jour, c'est parti, quoi. J'ai pris le téléphone et puis j'ai appelé 5 ou 6 personnes du quartier que je connaissais bien. Et à qui j'ai demandé « Qu'est-ce que tu me racontes ?»« Ben, rien. Ben, qu'est-ce qui s'est passé ça, la semaine dernière ?»« Ben, rien. Il s'est rien passé. » Et en fait, on finissait par discuter pendant une demi-heure. Et c'est moi qui devais arrêter. Donc, c'est comme ça que ça a commencé, par une interrogation à des gens... et raconter des choses très banales. Et en fait, je suis toujours étonné quand je reprends la collection de la semaine de Persaigne, c'est que le premier fait, je crois bien, ce qui est raconté, c'est Place Jeanne d'Arc. Les travaux ont continué. Comme si la semaine de Persaigne existait déjà avant. Et c'est vrai, puisqu'en fait, la vie, nous, on est arrivé à un moment donné dans l'histoire des habitants, mais qui est infinie. Il y a eu des tas de gens avant et il y en aura plein après. Ce que disait également spontanément Lucien Kroll. Il disait, moi j'ai débarqué là, mais je suis un tout petit passage dans la vie de tout un monde.
0: Voilà. Donc vous repérez donc ces éléments de la vie quotidienne. Alors, la forme de ce journal, elle est minimaliste, on va dire. Quelques feuilles, c'est ça? Comment matériellement, comment ça se présente, la semaine de personne?
1: Très volontairement que c'est minimaliste. C'est-à-dire, il ne faut pas que ça coûte. Il faut une feuille recto verso qu'on peut éventuellement imprimer de façon gratuite ici ou là. Hein. Donc, ne pas dépendre des pouvoirs en place. Ça, c'est important. C'est-à-dire d'avoir une totale liberté. Et c'est quand on a des moyens très minimes comme ça, ça marche. En plus, on lit la lecture. C'est quelque chose qui n'est pas maîtrisé non plus par beaucoup de gens. Pas beaucoup. Pas tout le monde. Et il faut des textes courts et pour que ça puisse marcher. Donc, voilà, c'est la raison d'une feuille recto verso et pas non plus très... c'était simplement tapé comme ça, sans...
0: À la machine, tapé à la machine.
1: À la machine, oui. Avec des tirages, bon, tout à fait simples. Parce que si... là, j'ai vu récemment sur Alençon, il y avait un journal qui était super, mais qui grossissait, qui était de plus en plus beau et de plus en plus... Et puis, pouf, il est mort. Parce que, c'est pas tenable à terme. Et là, finalement, si ça a duré 9 ans, c'est grâce aussi à ça.
0: Si j'ai bien compris, 4 ou 5 co-rédacteurs, ou 4 ou 5 personnes autour de vous qui participent au départ, vous vous réunissez une fois par semaine pour boucler. On boucle le journal à un moment. Comment ça se passe?
1: Au début, c'était uniquement par téléphone. Et puis, après, faut le distribuer. Donc, alors ça s'est fait avec le temps. Entre autres, c'était distribué dans les boîtes aux lettres, pas dans toutes les boîtes aux lettres, aux abonnés. C'était uniquement des abonnés. C'était distribué aussitôt par un habitant du quartier.
0: Je vous propose d'écouter un premier extrait pour que nos auditrices et auditeurs se rendent compte du contenu de cette semaine de Persienne. Premier extrait.
2: Rue Pascal, les travaux concernant les fuites consisteraient en une sorte de double vitrage fixe apposé par l'extérieur sur les 3 fenêtres de tous les appartements dont le numéro se termine par 5 sur toute la hauteur de l'immeuble. Collège Louise Michel, au cross de l'UNSS, l'équipe Benjamin était classée 3e, les cadettes étaient 2e. Au conseil d'établissement qui s'est tenu cette semaine, la discussion était très serrée entre les représentants de la municipalité d'Alençon et le conseiller général, au sujet du financement des 5 salles supplémentaires, 4 petites et une grande. Les 6e et les 5e sont repartis pour un nouveau défi lecture. Les élèves ont 15 livres à lire en 6 mois. Rue Anatole France, naissance de Zeykan. Rue Paul Claudel à l'atelier club, des mères de famille se rencontrent. 8 personnes y sont passées dans le courant de la semaine. Rue Charles Péguy, l'office d'HLM a organisé une réunion de concertation avec les locataires de la tour Péguy, à la Maison pour tous, pour leur annoncer une augmentation de 16% des loyers et le conventionnement suite aux travaux qui viennent d'être faits. Les habitants, appuyés par la Confédération syndicale du cadre de vie, se sont étonnés de n'être consultés qu'après réalisation des travaux, et pas avant. Rue Abbé Le Tac, naissance de Linda. N'oubliez pas, rendez-vous le samedi 5 décembre à 11h à la Maison pour tous, pour tous ceux qui s'intéressent à la semaine de Persaigne, correspondants ou simples lecteurs.
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0: Lu par Jean-Luc, extrait de la semaine de Persaigne, le numéro 6. Nous étions dans la semaine du 22 au 28 novembre 1987. Vous l'avez compris, le journal La Semaine de Persaigne est un hebdomadaire. Nous sommes en compagnie de celui qu'on peut peut-être nommer le rédac-chef de la semaine de Persaigne, Roger Boucher. On le rappelle, nous sommes à Persaigne, donc un quartier situé au sud d'Alençon, et une petite équipe de rédacteurs et rédactrices depuis le 10 octobre 1987 publie sur un recto verso un journal donc, qui se nomme « La semaine de Persaigne ». Alors, concrètement, Roger Boucher, vous parliez de conversation téléphonique au départ, mais petit à petit, il y a peut-être un rituel qui s'instaure. Là, vous faites appel aux rédacteurs, rédactrices, lecteurs, lectrices, pour qu'ils viennent à la Maison pour tous à un moment de la semaine. Concrètement, est-ce que vous pouvez peut-être nous faire la chronologie, une fois que le navire est lancé, la chronologie de la fabrication de la semaine ?
1: D'abord, justement, la semaine de Persaigne ne dit pas n'importe quoi, ne dit pas n'importe qui.
0: Oui, il y avait même une charte. À partir de 1990, vous adoptez une charte.
1: Oui, et très important, ce qui a pu être fait grâce justement à toute l'équipe de soutien de la semaine de Persaigne, qui, je parlais tout à l'heure du groupe Recherche Habitat, dont à quel s'est joint par la suite Arlindo Stefani quand il était disponible en France, et qui ont travaillé justement à l'élaboration de cette charte, qui a été faite à la suite d'un brainstorming pour bien préciser les choses. Et puis, il y avait des assemblées tous les ans qui faisaient le point sur tout ça. Alors, donc c'est pas, je disais, c'est pas n'importe quoi, n'importe fait dit par n'importe qui, etc. C'est tous les faits doivent être des faits bruts, c'est-à-dire sans jugement. Tout à l'heure, dans ce qu'on a entendu, par exemple, on parle de cette réunion des locataires avec l'office HLM. Alors, les copains engagés, disons, à gauche, disaient, mais il faut que tu dises, c'est dégueulasse. Disaient, mais non, on ne dira pas que c'est dégueulasse. Le fait suffit. Et les gens qui vont lire ça, ils auront peut-être des mots encore plus forts que ton dégueulasse. Donc, c'est le fait brut, point à la ligne, et on laisse, c'est dit dans la charte, on laisse après les gens former leur jugement à partir de ces faits bruts. Et des faits qui sont tous vérifiables. C'est-à-dire que là, il n'y a pas un fait qui dit, ben non, c'est pas tout à fait ça qui a été dit, c'est pas tout à fait ça. Et le meilleur arbitre là-dessus, c'est les lecteurs. Et quand un lecteur, une lectrice venait, et la semaine d'après, ayant lu la semaine de Persaigne, en disant « c'est exactement ce que j'ai dit », nous, on était contents. Et en fait, quand on dit exactement ce que j'ai dit, c'est pas vrai. Parce qu'il y a une réécriture, forcément. Si on enregistre une personne comme ça, avec un magnétophone, et qu'on met tout ce qu'elle a dit, hein, même en enlevant les « e », les hésitations, les « bon », etc., bon, ça passe pas à l'écrit. Pour que ça passe à l'écrit, il faut encore peigner ça, et repasser, et faire en sorte que ce soit compréhensible directement à l'écrit.
0: Donc, des faits bruts, réécrits pour être entendus, mais pas forcément, mais surtout pas de jugement de valeur. Alors, si on prend du recul, au bout de ces 400, plus de 400, plus de 340 numéros, est-ce qu'il y a des thèmes, au-delà des faits bruts, des thèmes qui sont un peu récurrents, des thèmes que, voilà, rétrospectivement, quand vous relisez ce corpus que représentent toutes ces semaines de Persaigne, est-ce qu'il y a des thématiques qui reviennent ?
1: Ah, oui, il y en a, entre autres, une thématique dont on parle peu, c'est le bruit. C'est-à-dire des appartements qui sont mal insonorisés, qui font que ça fait de la brouille entre voisins, etc. Les bruits sont là bien recensés, mais pas toujours de façon négative. Un truc qui pourrait être pensé comme positif, par exemple, ça peut être les deux. Hein, des joueurs de boules sous les fenêtres au mois de juin, des habitants de la rue Michelet, tiens. Et puis, les gens, ils se plaignaient d'un truc, c'est que du tic des boules qui les empêchait de dormir à partir de 11h. Bon, donc, et ça fait découvrir, par exemple, ces choses-là, ça fait découvrir la complexité des choses, mais aussi la manière de pouvoir les contrer. C'est-à-dire, y a bien quelqu'un qui va dire un jour, pour jouer aux boules, faudrait faire en sorte qu'il y ait un terrain un peu plus éloigné des chambres des habitants. Voilà.
0: Donc le bruit. Est-ce qu'il y a d'autres...
1: Par exemple, le bruit. Les relations avec les organismes HLM. Quand plus tard j'ai pu numériser tous les petits faits comme ça, et que j'ai pu... chaque fait a été numérisé, donc on peut les faire des tris pour les rassembler, les regrouper. Et quand on regroupe les faits concernant l'office HLM, il y en a et pète ça. C'est-à-dire, et il y a de quoi travailler.
0: Hein. Il y avait un café un peu emblématique qui revient.
1: Oui, il y avait ça, c'est le côté plutôt sympa et pas que et puis très. Donc les conversations, c'est intéressant ça. Oui, le bistrot. Donc les conversations de bistrot, il y en a. Et la différence entre les conversations de bistrot et la semaine de Persaigne, c'est que la semaine de Persaigne, c'est écrit. Alors que les discussions de bistrot, de café, qui peuvent être magnifiques, qui peuvent être très philosophiques, très engagées, etc., finalement, ça s'envole. Et il n'y a pas de trace. Et donc, il n'y a pas d'histoire qui s'écrit. Et l'histoire, justement, ne se transmet. La transmission orale est très limitée. Elle, d'une part, parce que les gens ont changé. Par exemple, si je veux parler des années, pour Persaigne, des années de la semaine de Persaigne, en transmission orale, les gens qui ont participé à l'élaboration de cette semaine de Persaigne, ils ne sont plus là. Et ils n'ont pas pu transmettre. Par contre, beaucoup d'abonnés ont gardé toute la collection comme celle que je vous ai montrée tout à l'heure. Donc l'écrit permet de capitaliser, je dirais, et de faire en sorte que finalement il y a l'histoire. Donc c'est là ça, c'est ce qu'on appelle la maîtrise de l'histoire aussi. Quand on a une histoire commune qu'on peut maîtriser, qui est vraiment concrétisée, à ce moment-là, il y a plein de choses qui peuvent se passer.
0: Sur le numéro de début janvier 1988, donc le premier numéro date de début octobre 1987, et j'ai remarqué que sur le premier numéro de janvier 88, on voit un prix apparaître qui n'existait pas sur les premiers numéros, c'était 1 franc.
1: Oui.
0: Donc ça veut dire que c'était un journal payant. Vous parliez d'abonnés tout à l'heure.
1: Oui.
0: Donc on s'abonnait pour combien du coup? C'était 4 francs par mois?
1: Oui, on payait quand on pouvait. Hein. Donc c'est un prix modique. Bon, tout ça aussi, c'est pour avoir une autonomie. Bon, ça rapportait pas grand-chose. Mais assez pour assurer au moins le tirage. Voilà.
0: Vous tiriez combien d'exemplaires?
1: Oh, pas beaucoup, une centaine.
0: Une centaine d'abonnés à peu près?
1: Oui. Il y avait des abonnés aussi alors, de l'extérieur qui ont commencé à s'intéresser, à vouloir être abonnés, parce que si on disait des choses qui ne leur plaisaient pas, donc les HLM se sont abonnés. Hein. La mairie s'est abonnée. Bon, là, on les faisait payer beaucoup plus cher. Hein. On avait aussi des mécènes, hein, des gens... je me souviens d'un ancien pharmacien de Persaigne, d'Alençon, qui nous donnait une somme intéressante pour nous, hein, à notre niveau, ce qui nous permettait de pouvoir nous équiper en ordinateur, par exemple, ou d'entretenir un peu ça.
0: Quand l'informatisation est apparue dans le processus. Donc, vous avez évoqué l'office de HLM qui, ma foi, s'abonne, l'équipe municipale qui s'abonne aussi. Votre journal était plutôt bien reçu, regardé avec suspicion dans le microcosme alençonnais.
1: Ah bon, plutôt de façon sympathique, hein, mais je vais revenir encore sur les HLM. Évidemment, au début, enfin la mairie, c'était au tout début qu'ils avaient l'abonnement, ils nous écrivaient, à la semaine de Persaing pour dire « vous avez dit ça, et râler un peu, quoi ». Et alors, il y a eu deux, trois trucs comme ça. Par exemple, la mairie qui dit « vous avez dit que la fresque, il y avait eu une fresque pour le fait dessinée par les élèves du collège avec leur prof de dessin, je n'en dis plus comme ça maintenant, qu'ils avaient fait sur le petit centre commercial. Et les gens du centre commercial ont remis par-dessus la fresque un grand panneau publicitaire qui couvrait le truc. Alors, on n'a pas dit c'est dégueulasse, c'est ceci, c'est cela, on a dit qu'il y avait ce truc-là. Par contre, un autre fait, qui est celui que les élèves avaient très mal pris la chose. Bon, ça, on peut le dire. Hein, c'était bon. Et donc, la mairie a aussitôt répondu, très rapidement, en disant « ne vous inquiétez pas, on va faire les choses ». Donc, on a dit, la mairie a dit que, on l'a mis dans la semaine de Persaing. Et la semaine suivante passe, et puis la semaine d'après, et puis les gamins, tout le monde a dit « mais attends, il y a toujours le panneau ». Donc, on se contentait de dire « il y a toujours le panneau ». Ça a duré quand même 2 mois ou 3 mois. Donc, nous, on a fait que répéter ça.
0: Alors, l'effet brut, l'effet toujours. Brut, Alors, je vous propose d'entendre une seconde volée de faits bruts de la semaine de Persaing. Nous sommes en 1996 et c'est le numéro 332.
3: Rue Verlaine, à la tour numéro 2, l'ascenseur fonctionne à nouveau. Il y a une quinzaine de jours, un ancien technicien de l'entreprise qui le connaissait bien l'a réglé comme il faut. Il s'agissait de pas grand-chose, hein. Un petit truc électronique qui se dérègle quand il y a des chutes de tension électrique. Derrière la tour, côté Petit Claudel, les chiens utilisent pratiquement tous la même pelouse pour faire leurs besoins. On pourrait sans doute trouver un endroit un peu plus discret et en dehors de la vue des autres habitants, et on aurait alors autre chose qu'une pelouse à chiens. Élection à l'office d'HLM. Chaque locataire a reçu une enveloppe avec les listes. Maison pour tous, l'Assemblée Générale de la MPT avait lieu jeudi soir. Des jeunes sont venus en nombre et ont présenté leurs revendications en 13 points dans une ambiance houleuse. Le 7 mai, 18 personnes sont venues à l'invitation de la Caisse d'allocation familiale et de la Maison pour tous pour préparer les prochaines grandes vacances. Rue Anatole France, Naissance, Aubin et Aude au numéro 31. Rue Landon, mariage. Laurent, sapeur-pompier de la ville de Paris. Et Laurence, secrétaire juridique. Le transformateur au coin de la rue de la Varande est complètement recouvert de végétation et les marronniers sont en fleurs. C'est magnifique. Fête d'ici et d'ailleurs. La semaine de Persaing y aura son stand avec ses posters, ses cartes postales et son nouveau plan du quartier.
0: Lu par Gérard, cet extrait de la semaine de Persaing, le numéro 332, nous sommes à la fin mai 1996. 5 numéros plus tard, Roger Boucher, dans le numéro 337 du 6 septembre 1996, je lis donc Roger Boucher, directeur de publication, recherche, rédacteur en chef, et vous indiquez que la semaine de Persaing va marquer une pause. Alors, comment cette aventure de la semaine de Persen, qui a débuté en 1987 et donc va s'achever visiblement en cette fin de l'année 1996, comment cela s'est terminé, Roger Boucher ? Par lassitude, vous aviez fait le tour de la question, pourtant les faits bruts continuent à exister ?
1: Non, le boulot n'était pas fini, bien sûr, ça continue. Enfin, bon, là, effectivement, il y a eu plusieurs événements. Bon, pour ce qui me concerne directement, j'avais d'autres préoccupations à l'époque, et d'autres occupations qui demandaient que j'y sois. Donc, effectivement, la contrainte était quand même assez forte, puisque toutes les semaines, il fallait sortir le journal. Et donc, la recherche à ce moment-là, pour moi, c'était de trouver un relais institutionnel. Alors, ça aurait pu être la Maison pour tous, mais à ce moment-là, le directeur s'est trouvé en difficulté, justement avec les jeunes dont on a parlé tout à l'heure, là. Il n'y avait pas de relais facile, d'autant plus que, bon, ça réclame quand même, ne serait-ce qu'en temps de travail, disons entre 5 et 8 heures, quoi. Faut pas rêver. C'est le temps de la collecte des faits, plus leur réécriture, etc., etc. Ça fait, disons, c'est un poste, c'est une journée au minimum d'un poste d'animateur. Alors, quand on connaît la situation de toutes ces associations qui ne savent pas au mois d'octobre s'ils vont licencier du personnel ou pas, le relais n'est pas évident, quoi. Donc, il y a ça. Il y a aussi, il y a eu des déménagements divers, ce qui a fait que ça s'est arrêté à ce moment-là, un peu pour ces raisons-là, quoi.
0: Est-ce que cette expérience, qui est une expérience locale, une expérience singulière, est-ce que il y avait ailleurs des expériences un peu similaires dont soit vous étiez inspiré ou avec lesquelles vous étiez en contact au moment où paraissait la semaine de Persen ?
1: Très peu. On a eu des visites, des rencontres quand même avec des gens d'Angers, avec des gens qui venaient de Rouen, je crois, d'ailleurs. Mais c'est toujours la même chose. C'est cette contrainte d'avoir... Parce que, oui, un truc que j'ai oublié de dire, c'est que la semaine de Persen s'inscrit dans un rythme de vie qui est commun à beaucoup de gens. C'est-à-dire la semaine, 5 et 2 font 7, j'ai dit. 5 jours de travail, 2 jours de... Bon, donc et ça revient. Et ça, c'est important que ce soit dans un rythme donné. Quand les autorités font des réhabilitations ou des rénovations de quartier, ils vous sortent plein de trucs, enfin pas plein, quelques trucs, en papier glacé, grand format, avec beaucoup de moyens de mis sur un truc, et puis on ne les revoit plus. Et la force de la semaine de Persen, c'était toutes les semaines, et ce qui fait que ça entretenait aussi, ça renforçait la culture locale. C'est-à-dire que il y a l'histoire, maintenant je disais tout à l'heure que les gens gardaient une collection de semaines de Persen. Et c'est important de respecter ces rythmes-là.
0: Et donc, c'est en ça que vous dites, et c'est un élément du bilan que vous tirez de cette expérience qui a duré plusieurs années, que c'était finalement cette semaine de Persen, un outil indispensable à la vie communautaire de ce quartier. Un dernier mot, dans le bilan, c'est toujours difficile peut-être de tirer un bilan, mais est-ce qu'il y a un souvenir ou un élément un peu saillant de cette expérience que vous avez vécue, que vous souhaiteriez livrer à nos auditrices et auditeurs ?
1: S'appuyer sur une demande effective des gens, mais qui n'est pas apparente comme ça. Moi, je me souviens un jour, j'étais élu à ce moment-là, il y a un nouvel animateur ou directeur d'une maison pour tous qui arrive et qui débarquait complètement sur Alençon et qui dit qu'est-ce que votre impression ? On demande comme ça, simplement, l'impression que vous avez là. Il dit j'ai déjà un projet. Moi, je rentrais dedans aussitôt, quoi, en disant mais non, c'est pas possible. Vous ne pouvez pas avoir un projet alors que vous débarquez. Attendez de voir ce que... Bon, et ça, c'est le genre de choses qui, actuellement, tous les projets viennent d'en haut. On a affaire à des... Bon, si on prend plus largement la société, on va chercher des experts, et on ne prend pas la capacité des gens de la base d'élaborer les projets.
0: Roger Boucher, avant de se quitter, je vous propose une lecture qui se déroule à Persaigne. Cette lecture est extraite d'un roman de Gérard Lange, notre chroniqueur. Ce jour, en sept lieux, la fragrance du souvenir le retint. Gérard Lange lit lui-même cet extrait. On l'écoute et on plonge dans l'univers de Persaigne.

Le centre commercial aux tôles rouillées dont la décoration des vitrines n'aurait guère surpris ceux qui vivaient dans les espaces voués pour un petit temps encore à la gloire du soviétisme et dont les rues constituaient, pour l'enfant qu'il était, un dédale recelant de nombreuses possibilités de jeu, se révélait à présent flambant neuf. Par un curieux effet d'inversion, ce sont les habitants qui lui semblaient maintenant nettement déglingués. Certains même se déplaçaient en peignoir, errant ainsi de leur appartement à ce centre comme on le ferait dans un vaste hôpital. Tous marchaient d'un pas lent et petit, comme si par ce geste, ils signifiaient le caractère étriqué

à un projet aussi fou. Les adultes trouvaient tous un mot de réconfort, et nous, les enfants, qui étions dans leurs pattes, on retenait notre souffle, et on pensait bien fort à la marmaille réfugiée dans l'appartement. Personne ne songea à appeler la police, et ce fut la solidarité de l'immeuble qui fit en sorte que cet accès de colère ne prit pas un tour dramatique. La vie n'était pas facile, mais les liens qui se tissaient, les voisines qui prenaient en charge des petits parce que ce jour-là, la mère ne pouvait s'en occuper, les deux hommes qui échangeaient leur savoir-faire sous le capot d'une voiture récalcitrante, la dame du dessous qui avait le temps de recoudre le vêtement du gamin parce qu'elle, elle ne travaillait pas à l'usine, faisait que tout le monde tenait le coup et luttait pour une vie future heureuse. L'immeuble dans lequel il habitait se situait en face du centre commercial, mais il passait une grande partie de son temps dans la grande tour, qui se trouvait non loin de là. Elle abritait toute une carrière de personnes. Très jeunes professeurs fraîchement mutés dans cette petite ville de province, qui s'installaient d'une façon qu'ils voulaient provisoire. Adolescents ayant quitté le lycée récemment pour trouver un premier emploi. Éducateurs du centre socio-culturel. Ruraux recrutés dans la grande usine de la ville. Le dentiste irascible du quatrième. Le médecin de quartier qui ne faisait pas toujours payer. La belle ophtalmologiste qui, préférant les beaux garçons musclés à son métier lucratif, n'ouvrait qu'occasionnellement son cabinet. Nombre d'entre eux, soit par désœuvrement, soit parce qu'ils avaient largement perdu leurs repères, n'hésitaient pas à ouvrir leurs portes à ceux qui se trouvaient dans un état similaire. C'est pourquoi ils pénétraient souvent dans ces appartements. Ils se ressemblaient tous. On aurait dit que les locataires voulaient prolonger les choix de l'architecte qui avait conçu ces cubes sommaires et uniformes.

0: nous venons d'entendre un extrait d'un roman de Gérard Lange, lu par Gérard Lange, « Ce jour, en sept lieux, la fragrance du souvenir, le retint ». C'est un roman qui est paru aux éditions du Chameau. On l'aura bien compris, et votre allusion au CMEA le confirme à la fin de notre entretien, que quelque part, la semaine de Persaigne s'est voulu aussi un outil relevant quasiment de l'éducation populaire. Merci Roger Boucher pour la richesse de cet entretien, et puis pour la richesse de ce que représente ces 300, plus de 300 numéros de la semaine de Persaigne. Merci à vous, au plaisir de vous rencontrer à nouveau. Grenier Histoire, ça continue, et c'est avec plaisir que qu'on retrouve dans quelques instants Jean-Luc Dron pour sa dernière chronique sur le néolithique.
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0: Jean-Luc Dron, 19e et dernière chronique de l'année consacrée au temps des premiers métaux. Vous voulez évoquer aujourd'hui la culture campaniforme. Alors présentez-nous cette culture qui a connu une extension remarquable sur le continent au 3e millénaire. Donc la culture campaniforme, Quesaco.
2: Ah ben c'est une culture qui apparaît anciennement, puisque c'est lors des fouilles du 19e siècle qu'on découvre des vases en terre cuite d'une forme particulière. Les pots sont en forme de cloche renversée, le fond étant rond. Cet aspect vaut son nom à ces poteries, puisque le mot campana signifie cloche en latin. Autre particularité du campaniforme, les parois de chaque récipient sont couvertes d'incisions et d'impressions disposées en bandes horizontales sur presque toute sa hauteur, ce qui les rend facilement identifiables, d'autant que souvent les archéologues ne retrouvent que des tessons et pas le vase entier. Ces céramiques sont attestées à partir de moins 2900 avant notre ère, dans plusieurs régions distinctes, ce qui a incité les archéologues à en faire les marqueurs d'une culture européenne.
0: Alors, ces vases en forme de cloche renversée, Jean-Luc, donc, deviennent les marqueurs d'une mode culturelle, et vous dites qu'elles rencontrent un certain succès à une large échelle.
2: En effet, elle subsiste jusqu'à la fin du troisième millénaire et s'étoffe du point de vue mobilier, c'est-à-dire qu'il y a plus d'objets qui les caractérisent. Dans de nombreuses tombes de cette époque, une série d'objets est présente que les néolithiciens appellent le set campaniforme. Il se compose, outre des céramiques, de pointes de flèches perçantes en silex, des pantelocs en forme d'arc, d'un objet en cuivre, soit un poignard, soit une pointe de flèche. Apparition du métal, donc. Le campaniforme se diffuse aussi dans l'espace, comme le résume l'archéologue français Olivier Lemercier. Les régions restées à l'écart du phénomène pendant la seconde moitié du troisième millénaire semblent de moins en moins nombreuses aux archéologues. C'est à partir de moins 2300

0: que cette culture se diffuse durant plus de 300 ans, pardon, entre la Pologne et le Portugal.
1: Donc ça, on a l'ère culturelle de diffusion. Alors, je ne sais pas si nous passons du coq à l'âne, mais vous nous donnez maintenant rendez-vous outre-Manche, dans le sud de l'Angleterre, pour nous présenter la tombe d'un personnage qui sort de l'ordinaire, l'archer d'Amesbury.
0: Alors, en effet, la commune d'Amesbury, située à 5 km de Stonehenge, est donc située au tout nord-ouest de l'Europe, donc loin de l'origine du campaniforme. Cette commune a livré en 2002 la sépulture d'un homme mort entre 35 et 45 ans qui avait vécu aux environs de 2300 avant Jésus-Christ. Elle contenait plus de 100 objets, ce qui est quand même rarissime. Des vases, une épingle, des anneaux, des outils finement travaillés. Des pointes de flèches et des brassards d'archer en métal ont permis de donner un surnom au défunt, l'archer. Des boucles d'oreilles en or et des couteaux en cuivre proviennent d'Espagne ou de France méridionale. Selon de fouilleurs, ces objets de métal sont parmi les plus anciens de Grande-Bretagne, peut-être même les premiers en cuivre et en or. C'est donc un personnage important qui est enterré là. Des tests effectués sur son émail dentaire montrent que l'homme était originaire de régions alpines. L'étude biologique a indiqué que son patrimoine génétique correspond à celui des populations des steppes pontiques du côté de l'Ukraine. Ça fait un sacré melting pot pour une seule personne.
1: On semble donc circuler beaucoup dans toute l'Europe à la fin du troisième millénaire, mais dans quelles conditions et pour quelles raisons ?
0: L'engouement de cette culture pour cette culture campaniforme indique que des objets et des concepts inédits traversent le continent et sont adoptés par de nombreuses communautés. Mais quel est le vecteur de ce succès ? J'ai privilégié ici le schéma chronologique en trois temps d'Olivier Lemercier, dont j'ai parlé précédemment, concernant les zones méditerranéennes et atlantiques, donc l'ouest de l'Europe. La phase d'exploration voit les premiers contacts entre les porteurs d'objets campaniformes et les indigènes. La deuxième étape correspond à des contacts réguliers, avec intensification des échanges et quelques probables tentatives d'installation durable. La troisième période, la plus faste, est celle de la mainmise sur une région par la création d'établissements où les échanges commerciaux s'intensifient et où circulent les premiers objets en cuivre qui auraient constitué le cœur des transactions commerciales de l'époque.
1: Alors, sans faire d'anachronisme, est-ce qu'avec cette culture campaniforme, on n'a pas une sorte de phénomène culturel qui s'étendrait quasiment sur l'Europe, une sorte de première culture commune ?
0: Ce patchwork culturel, les archéologues l'ont constaté par la présence du mobilier dans la plupart des régions d'Europe, ce qui en fait un facteur d'unité matérielle pour cette époque et pour cette mode. Mais la recherche a aussi mis en avant l'existence de productions locales différentes. La diversité des modes de vie y met un sérieux bémol qui est confirmé à partir de moins 2200, moins 2100 par une diversification régionale accrue des productions matérielles. L'unité mobilière du campaniforme ne résiste pas à l'échelle du continent aux évolutions des débuts de l'âge du bronze à partir de moins 2000.

0: Mon Européenne, Dominique Saez, dans l'album Lulu de 2017. Alors, c'est maintenant l'heure de nos dernières recommandations, mais nous reviendrons bien vivants à la saison prochaine, à la saison 11. Jean-Luc, votre recommandation.
1: L'auteur de cet ouvrage descend le Danube de ses sources en forêt noire à son delta en mer Noire. Comme touriste, il visite les paysages et les maisons, s'arrête à Vienne devant un simple escalier de bois. Mais en tant qu'érudit, il découvre les sites majeurs, les rituels de la Mittel Europa et croise aussi la route de grands écrivains, Franz Kafka, Elias Canetti, Joseph Roth. Sous la plume de ce très grand journaliste et penseur italien, ce voyage devient une somptueuse fresque des siècles passés de l'Europe. De Claudio Magris, Danube, publié aux éditions Gallimard.
0: Respect strict, Jean-Luc, du format de la recommandation, c'était bref et limpide. À vous, Gérard, de vous coller à l'exercice.
2: Eh bien, comme on a tout l'été pour lire, je vais quand même vous faire une liste de 3 ouvrages. Premier ouvrage, Mathilde Larère. On s'est battu pour les gagner, histoire des conquêtes des droits en France. Alors, une leçon à retenir dans ce livre, lutter vaut la peine, car dans l'histoire, les ordres se renversent. Un deuxième ouvrage, Rosa Luxembourg, herbier de prison. Alors, ce sont des lettres de prison dont les allégories politiques empruntent beaucoup au monde végétal, parce que Rosa Luxembourg recevait de la part de ses amis dans la prison des herbes. Elle faisait son herbier et donc il y a un mélange en fait, voilà, de leçons de vie. D'ailleurs, la leçon en fait pour ce livre, c'est qu'il y a des gens que l'on enferme mais qui restent libres en dedans. Et pour finir, parce que Roger Boucher est avec nous aujourd'hui, je voudrais parler d'Huguette Bouchardot, décédée récemment, qui est une femme qui a une multiple vie, politiquement intègre, mais aussi une grande femme de lettres, éditrice. Et je vous invite à lire ses biographies écrites avec beaucoup de subtilité. Simone Veil, avec un W, Elsa Triolet, Agatha Christie même.
0: Merci. Donc un format un peu moins bien respecté que celui de votre camarade, mais merci pour ces 3 recommandations. Donc, remerciements à Roger Boucher, à Gérard Lange, à Jean-Luc Dron pour avoir aidé à préparer cette dernière émission. Hippolyte à la technique toute l'année, il m'a supporté. Bon vent, belle mer, à l'année prochaine, si vous le voulez bien. Vous pouvez réécouter cette émission sur radio-toucan.fr, une émission au format un peu distendu aujourd'hui, mais le directeur de la radio m'avait autorisé ce dépassement. Merci à lui et à bientôt.
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1: Et oui, c'est l'émission sur la bande dessinée, comme toutes les semaines, mais cette fois-ci, c'est la dernière, c'est la dernière émission de la saison, parce que Radio Toucan est une radio associative temporaire et que c'est notre dernière semaine d'émission avant une reprise au mois d'octobre. C'est vous dire s'il y a beaucoup d'émotions à vous dire que, bah voilà, on ne pourra plus s'écouter tous les lundis de 17 à 18 heures, ni non plus en réédition et en rediffusion le mercredi matin à 9 heures et le samedi matin à 10 heures, mais vous pouvez bien sûr réécouter toutes les émissions de la saison et des saisons précédentes sur notre site radiotoucan.fr. Pour votre information, c'est quand même la 125e émission de Radio Toucan, de Bulles et Gommes sur Radio Toucan, et la 35e de cette saison. Donc on a fait 35 semaines en votre compagnie, et j'espère qu'on ne vous a pas déçu et qu'on vous a apporté à la fois la connaissance d'invités, de ceux qui font la bande dessinée, mais aussi des conseils de lecture, des petites rubriques qui viennent des quatre coins de France et même du monde, puisque avec Charlotte maintenant, qui nous écrit du Canada, eh bien voilà, on a dépassé les frontières européennes. Donc voilà, Bulles et Gommes s'élargit et pour mieux vous proposer, bien sûr, des conseils et notre passion, on la partage avec tout le monde. Je vous présente tout de suite le sommaire pour cette dernière émission de Bulles et Gommes

0: Alors, j'ai l'impression qu'Hippolyte a déjà envie de partir en vacances, donc il me coupe la chic systématiquement. Si l'émission ne fait que 5 minutes, ne soyez pas surpris. Pourtant, on a un invité, et j'aimerais bien passer un peu plus que de 5 minutes avec lui. On a invité Denis Renard, qui va nous présenter un travail en cours. Bonjour à toi, Denis.
1: Bonjour.
0: Merci de nous rejoindre. On s'est déjà vu dans le cadre de l'émission, et puis on a l'occasion de se croiser dans pas mal de festivals. Tu vas pouvoir nous expliquer ce qui se passe en ce moment pour toi, et on espère qu'avec cette émission, on va donner aussi un coup de projecteur sur ce beau travail que tu as engagé. On continuera l'émission, ou plutôt au cours de cette émission, vous retrouverez Claire Rocher, des amis de la BD justement, qui finira la saison aussi avec une chronique. Elle nous parlera de l'exode du Louvre. Et enfin, avec cette semaine consacrée en grande partie à la panthéonisation de Marc Bloch, qui aura lieu donc le mardi 23 juin, nous allons consacrer une bonne partie de ce dernier Bulzégum à rendre hommage à cet historien résistant qui a été fusillé le 16 juin 1944, comme tu le sais, Hippolyte. Bien, Hippolyte hoche la tête. Et ce sera donc l'occasion de présenter la bande dessinée sortie aux éditions Talendier, avec notamment J.D. Morvan et Laurent Bidot au scénario et au dessin, mais pas seulement, il y a pas mal aussi de collaborateurs, dont la petite fille de Marc Bloch, Suzette Bloch, qui a beaucoup été de bons conseils, bien sûr, et qui a évoqué ses souvenirs auprès des auteurs, et avec un conseiller historique en la personne d'Olivier Lévy-Dumoulin, qui a apporté bien sûr toute sa caution historique à cette BD, qui est une biographie dessinée consacrée à Marc Bloch. Bon, moi si j'ai le temps, je vous donnerai un album à mettre dans votre valise pour partir en vacances, ça n'est pas du tout sûr, mais en tout cas on commence tout de suite cette émission avec deux petites brèves qu'on partage avec vous maintenant. Alors l'année 2026 s'avère particulièrement riche pour le plus célèbre des Gaulois et ses compagnons. Figurez-vous que 2026, c'est le centenaire de la naissance de René Goscinny, qui est né un 14 août, il y a donc un siècle. C'est aussi le 50e anniversaire du film Les 12 travaux d'Astérix, et en décembre, nous aurons le plaisir d'accueillir la sortie d'un nouveau long métrage consacré à Astérix, qui, je crois, se passera du côté de la Nubie, si je ne m'abuse. Alors cet été, à condition que la chaleur ne nous fasse pas perdre la tête et que le ciel ne nous tombe pas dessus, les éditions Albert René ont prévu tout un programme pour gâter leurs lecteurs. Les éditions Albert René, figurez-vous, relancent leur traditionnel été gaulois. Et cet été gaulois s'étale du 3 juin au 31 août de cette année. Donc on aura le temps d'en profiter de cet été gaulois. L'opération promotionnelle promet aux lecteurs, dans les enseignes participantes, un porte-monnaie pour l'achat de deux albums d'Astérix ou de sa série dérivée Idéfix. De quoi ranger les quelques sesterces rescapés du passage en caisse. Et à partir de 3 albums achetés, attention, les lecteurs pourront également participer à des tirages au sort afin de gagner notamment des entrées au parc Astérix du côté de Plailly. À l'occasion de la fête des pères, alors ça c'est passé, c'est dommage, moustachu ou non, eh bien un porte-clés a été offert pour toute commande passée sur la boutique Astérix. Moi j'ai, désolé, je ne l'ai pas eu personnellement. En parallèle, de nombreux lots, figurines, vêtements, jeux ou encore billets pour le parc sont à gagner chaque semaine sur la page Facebook officielle d'Astérix. Voilà, c'était l'occasion de vous en reparler. Peut-être vous donner une dernière petite info. Va paraître un nouveau magazine qui s'appelle Astérix Max et qui va dévoiler en exclusivité les premières images du long métrage d'animation. Donc c'est Astérix et le Royaume de Nubie. Pour le film, par contre, il faudra patienter jusqu'au 2 décembre pour découvrir ce film dans les salles obscures. Allez, une deuxième brève, ça peut vous intéresser si vous passez du côté de Paris, et du côté même du Quai Conti à Paris, puisque se trouve là l'Hôtel de la Monnaie, la Monnaie de Paris. Et du 10 avril au 6 septembre, la Monnaie de Paris consacre une grande exposition à cette relation passionnante, drôle et parfois explosive, avec une expo qui s'appelle Kling, la bande dessinée par le cash. En fait, c'est la relation des héros de BD avec l'argent. Des ruées vers l'or à la finance invisible contemporaine, du lingot à la fausse monnaie, figurez-vous que la bande dessinée agit comme un miroir de nos sociétés, oscillant sans cesse entre critique sociale et succès populaire. Alors cette expo, elle rassemble pas moins de 250 œuvres issues de collections publiques et privées, et elle explore deux siècles de création. Ça part des strips de presse américaine et ça va jusqu'au manga, en passant bien sûr par la BD franco-belge et les comics. Alors, le commissariat de l'exposition est assuré par Lucas Hureau et Damien McDonald. Alors, rien à voir avec les sandwichs à la viande, bien sûr. La Monnaie de Paris, organisatrice de l'exposition, en a confié la production déléguée à la Cité internationale de la bande dessinée et de l'image, ce qui donne évidemment à cette expo une très belle caution de rigueur et de sérieux. Alors, Picsou plonge dans son coffre-fort, les Dalton braquent une banque, Tintin court après un trésor qui n'existe peut-être pas, l'Argo Winch hérite d'un empire, Gaston Lagaffe déclare la guerre au parc-maître. Depuis toujours, la BD raconte l'argent à travers ses personnages les plus iconiques. Alors si vous êtes de passage à Paris, allez donc voir la BD et l'argent, c'est l'expo à la Monnaie de Paris.
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0: Bon, avant de passer à la chronique des amis de la BD, mon cher Hippolyte, moi j'aimerais bien échanger un petit peu avec Denis, avant de passer vraiment à te mettre, Denis, sur le grill. Hein, mais peux-tu nous rappeler un petit peu ta longue carrière maintenant ? Qu'est-ce que tu as déjà produit comme album pour que les auditeurs qui peut-être ne te connaissent pas suffisamment puissent se faire une idée sur ce que tu as déjà produit, ce que tu as déjà dessiné ?
2: Alors, depuis que je fais de la bande dessinée de manière professionnelle, j'ai essentiellement travaillé sur des projets de commandes, des projets historiques. Donc, alors, dans les albums qu'on peut trouver dans le commerce, il y a l'Orne, une histoire du département de l'Orne, aux éditions du Cygne. Il y a un album qui s'intitule « D'une rive à l'autre, voyage au cœur de l'âge du bronze », que j'ai réalisé avec Cyril Marcini, qui est archéologue à l'INRAP, aux éditions OREP. Et puis, je suis illustrateur jeunesse pour les éditions S-Active, qui est une petite maison d'édition rouennaise. Avec eux, j'ai 5 titres, 4 sorties et un cinquième en passe de sortir, de publier, d'être publié. Et après, j'ai fait d'autres publications, alors un peu plus confidentielles, mais l'histoire du village de la Carneille, dans l'Orne, l'histoire du village d'Éperon.
0: C'était plutôt des commandes, là, du coup, responsables, peut-être des maires de ces communes, éventuellement.
2: C'est plus des associations, en fait, qui me passent commandes comme ça, quoi, pour des projets. Et donc, je travaille en étroite relation avec eux, qui connaissent leur sujet, ils me fournissent la documentation, et moi, je traduis tout ça en bande dessinée.
0: Je crois même que tu as commencé avec Éperon, non ? C'est ça ?
2: Ouais,
0: c'était vraiment le début de ta nouvelle vie, on peut dire.
2: Ouais. oui, c'était le maire de l'époque, c'était Franck Guéguignat, que j'avais rencontré au cours d'une expo, et il m'avait proposé de faire ça, et j'avais accepté avec
0: joie. Alors, moi, j'aime bien Éperon, parce que c'est aussi le village de la radio, puisque à la Libération, enfin en 1944, c'était le premier village qui pouvait émettre des ondes par l'AFM pour informer aussi la population, mais aussi les soldats des différentes armées. C'est comme ça qu'il est devenu village de la radio. Et tu as abordé donc la radio dans cette bande dessinée.
2: Alors,
0: quand tu as parlé d'Éperon.
2: Voilà, j'ai raconté un petit peu tout les raisons pour lesquelles ça s'appelle le village de la radio. Il y a eu aussi le fait que ça a été reconstruit grâce à des dons collectés par une série d'émissions qui était animée par Jean Noin à l'époque.
0: D'accord.
2: C'était un petit peu une sorte de téléthon, un peu sur le même principe, un appel aux dons. Et ça a permis de reconstruire le centre-bourg. Il y a peut-être 15-20 maisons qui ont été reconstruites à l'époque grâce à des dons. Alors c'est venu de partout. Il y a même des entrepreneurs américains qui ont offert une tonne de briques.
0: Très utile au moment de la reconstruction, évidemment.
2: Le cœur de bourg s'est reconstruit comme ça, et ça a gardé aussi c'est une des raisons pour lesquelles ça a gardé le sous-nom de
0: Il y a un sous-titre. Franck Guéguignat, qui, je ne sais pas s'il est encore maire de
2: Je ne sais pas du tout.
0: C'est aussi un chef d'établissement principal de collège, notamment du collège de Courseul. Donc c'était c'est un très bon collègue aussi, okay. que j'ai pu côtoyer.
2: Oui, très sympathique.
0: Et qui est très investi dans sa commune.
2: Oui.
0: On le salue par le biais du micro et on salue aussi les gens d'Éperon. J'ai senti que tu étais un peu ironique quand tu as parlé du centre-ville d'Éperon.
2: Bah, parce que c'est
0: donc
2: petit.
0: On demande pardon. Hein, tu demandes pardon, Denis, aux gens d'Éperon.
2: C'est juste une question de taille.
0: De taille. Voilà. Ouais, d'accord. Centre-bourg, on va
2: rien
0: dire.
2: Ça n'est rien de péjoratif.
0: Bon, eh ben, tant mieux pour toi parce qu'il y a des gens d'Éperon qui vont se déplacer. On te retrouve tout à l'heure pour parler. Alors, par contre, là, d'un nouveau projet. Okay. Hein, mais c'était bien de faire aussi le point sur ce que tu as déjà proposé aux lecteurs, avec un grand succès d'ailleurs, parce qu'on te retrouve souvent entouré d'un public assez nombreux lors des festivals, lorsque tu présentes tes albums. Et donc, vraiment, on est très heureux de te recevoir dans la dernière émission de Bulles et Gommes. Mon cher Hippolyte, si tu en es d'accord, je te propose qu'on finisse aussi la rubrique des Amis de la BD pour cette saison. On va écouter Claire Rocher qui nous parle de l'Exode du Louvre, qui est un bel album aussi. L'Exode du Louvre, les Amis de la BD.
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4: Bonjour à tous, ici Claire, chroniqueuse pour les Amis de la BD. Je vous retrouve une dernière fois avant la pause estivale pour vous parler de la bande dessinée L'Exode du Louvre de Gradimir Smudja, paru chez Futuropolis. Gradimir Smudja est né en Serbie et il est peintre de formation. Il s'est imposé dans le monde de la bande dessinée grâce à un style immédiatement reconnaissable. Son trait virtuose, sa maîtrise de la couleur et son amour profond de l'histoire de l'art lui ont permis de créer des albums où les dessins semblent prendre vie. On lui doit notamment la série Vincent et Van Gogh, qui revisitait avec humour et tendresse la vie de Vincent Van Gogh. Et plus récemment, il nous a narré en bande dessinée l'histoire de Jesse Owens, le premier noir quadruple médaillé d'or aux Jeux Olympiques de Berlin en 1936. Alors revenons à son nouvel album, L'Exode du Louvre. Nous sommes le 14 juillet 1939. Jacques Jaujard, qui est directeur du musée du Louvre, a une vision terrifiante. Dans son cauchemar, il voit l'ancien palais des rois partir en fumée à cause du conflit qui approche avec l'Allemagne nazie. Dès le lendemain, il n'a plus qu'une idée en tête. Il lui faut éloigner les chefs-d'œuvre de Paris pour les mettre à l'abri au château de Chambord. Mais la tâche s'annonce titanesque, car aucun des chefs-d'œuvre n'a une taille standard et le temps est compté. Commence alors, en secret, le plus grand déménagement d'œuvres d'art de l'histoire. Cette initiative, qui semble encore insensée aujourd'hui, devait paraître irréalisable en 1939. Et pourtant, Gradimir Smudja nous raconte une histoire vraie qui est restée secrète pendant 70 ans après la fin de la Deuxième Guerre mondiale. Derrière cette aventure hors du commun se trouve bien évidemment Jacques Jaujard, l'initiateur de l'opération, mais c'est surtout une prouesse collective menée par des hommes et des femmes unis par une même conviction. Monsieur Jaujard s'était déjà illustré pendant la guerre civile espagnole en évacuant les collections du musée du Prado de Madrid. Et fort de cette expérience, il savait qu'une telle entreprise ne pouvait réussir sans un travail d'équipe exceptionnel. Car sauver les chefs-d'œuvre du Louvre relevait presque de l'impossible. Les employés du musée, les conservateurs, les chauffeurs et les volontaires de tous les corps de métier ont donc mis à profit leur expérience pour protéger, déposer dans des caisses et transporter ce trésor inestimable. Tous se sont lancés dans une véritable course contre la montre pour relever un défi humain et logistique d'une ampleur phénoménale. Il faut imaginer le décrochage des Noces de Cana, la plus grande toile du Louvre, avec ses 75 mètres carrés de surface, enroulée dans un rouleau de plus de 9 mètres de long. Ou encore, l'évacuation de la Victoire de Samothrace, statue monumentale de 3 tonnes, qu'il a fallu descendre avec une infinie précaution le long d'un escalier de 53 marches. Gradimir Smudja nous livre bien plus qu'une reconstitution historique. Il orchestre une aventure profondément humaine, empreinte de sensibilité, de tension et d'émotion. L'Exode du Louvre met en lumière des héros de l'ombre qui ont choisi de défendre la culture. Ces hommes et ces femmes ont prouvé qu'avec de la volonté, de la solidarité et une soif de résistance culturelle, il est possible d'accomplir ce qui semblait hors de portée. Leur engagement rappelle que les grandes victoires naissent souvent de la détermination de personnes ordinaires. Et à travers eux, Gradimir Smudja pose une question simple mais essentielle. Pourquoi protégeons-nous l'art ? Que représente-t-il lorsque le monde s'effondre ? Le dessin de Gradimir Smudja impressionne par sa richesse et sa dimension picturale. Chaque planche semble pensée comme un tableau, avec un soin minutieux accordé à la composition, à la lumière et à la mise en scène des personnages. Les doubles pages, notamment, frappent par leur beauté et leur ampleur, rappelant des œuvres dignes d'un musée, foisonnantes de détails et avec une véritable réflexion sur l'agencement des personnages. La représentation des œuvres d'art est époustouflante. Le pari était pourtant audacieux de se lancer dans la reproduction de trésors mondialement connus. Et le défi est relevé avec brio, car chaque tableau, chaque sculpture semble revivre sous son trait, renforçant l'immersion dans cette aventure exceptionnelle. L'album donne l'impression de traverser le temps, mais aussi d'assister à une visite privée et privilégiée du Louvre. L'art n'est plus figé, il devient un personnage à part entière. Et ce changement de regard nous fait redécouvrir ses chefs-d'œuvre sous un angle profondément humain. Un travail remarquable a été réalisé sur les couleurs. Les tonalités ocre, jaune, doré enveloppent le récit d'une atmosphère chaleureuse et nostalgique, renforçant l'impression de plonger dans le passé. Gradimir Smudja joue aussi avec les harmonies chromatiques pour structurer les scènes et donner une identité visuelle aux différents corps de métier mobilisés. On sent vraiment qu'il a pris un immense plaisir à revisiter à sa manière les chefs-d'œuvre du musée, mais aussi à croquer certaines figures artistiques de l'époque, comme Pablo Picasso ou Salvador Dali. Il a injecté dans cet album une touche de fantaisie et de malice qui donne au résultat final un charme unique. L'album regorge de petits détails et de clins d'œil qui récompenseront les lecteurs attentifs, notamment grâce à un chien, expiègle, et une petite fille qui traverse les pages. Cet album se lit, se savoure et se contemple, et il nous rappelle que l'art constitue un héritage commun qu'il appartient à tous de protéger, même dans les heures les plus sombres. Ce voyage passionnant au cœur de notre patrimoine historique et culturel est remarquablement servi par l'ingéniosité, l'inventivité et la générosité graphique de Gradimir Smudja, qui se révèle encore une fois être un auteur à part et à suivre.
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0: Alors je dois dire à Aurélie qui fait justement le générique de cette petite rubrique que non, il n'y aura pas rendez-vous la semaine prochaine. On n'a pas changé le générique pour autant, mais je profite de cette petite intervention pour remercier tous les chroniqueurs des Amis de la BD et qui ont bien voulu pendant toute la saison, c'est-à-dire pendant 35 émissions, nous apporter leurs chroniques. Et je voudrais remercier donc Emmanuel Desaignes, Mathieu Depitt, Charlotte Claes, bien sûr Claire Rocher qu'on vient d'entendre, et puis le président des Amis de la BD qui est Adrien Laurent, qui a bien voulu monter avec moi cette collaboration qui, je crois, est à la fois utile pour les Amis de la BD et très utile aussi pour apporter un souffle nouveau peut-être dans l'émission Bulles et Gommes. On espère tout simplement qu'on pourra renouveler cette expérience à la saison prochaine pour à nouveau 35 nouvelles émissions. Voilà, les remerciements étant faits, je vous propose une petite pause musicale avant de retrouver Denis Renard. Et la pause musicale, eh bien, c'est Life on Mars, il fait peut-être meilleur qu'ici, avec David Bowie.

0: Alors, d'aucuns diront que je choisis des morceaux très anciens, mais avouez que c'est quand même magnifique et que je ne renie pas mon goût immodéré pour David Bowie et particulièrement pour ce morceau. Et c'est le moment de recevoir notre invité.
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0: Alors, vous êtes avec nous depuis le début de l'heure, donc vous savez que c'est Denis Renard qui est avec nous. Salut Renis, Denis. Dis-moi, Denis, pourquoi es-tu là, finalement? Pourquoi avons-nous, toi et moi, souhaité finir un peu cette saison avec toi dans Bulles et Gommes? Peut-être parce qu'il y a quelque chose qui est en cours, il y a un projet en cours.
2: Voilà, donc ce projet, c'est une série d'albums, enfin, c'est le premier tome d'une série. La série s'appelle « Les investigateurs de l'étrange ». Et donc j'ai lancé un financement participatif sur Ulule pour financer l'impression de ce premier album.
0: Alors ça, c'est pas banal. Alors ça existe déjà des financements participatifs pour des albums. Tout à l'heure, hors antenne, on parlait un peu des éditions Hanspach notamment, qui aiment bien faire participer justement les futurs lecteurs en leur faisant participer financièrement à l'élaboration. Je suppose que c'est une nouvelle forme d'économie. Bon, peut-être que les maisons d'édition vont pas si bien. Comment ça marche exactement? On s'est ouvert à tous. Explique-nous un petit peu.
2: Alors, c'est ouvert à tous. Il faut préparer un dossier avec pas mal de visuels. Enfin, il y a tout un petit laïus à préparer au départ pour présenter son projet sur la plateforme Ulule, donc, qui est une sorte de vitrine où on va présenter quelques extraits de la BD, des croquis, des choses un petit peu, peu élaborées.
0: D'accord.
2: Pour donner aux gens, aux visiteurs, l'envie de s'intéresser à ce projet et puis de le financer, de participer au financement. Donc, des contreparties sont proposées en fonction du don, enfin
0: en fonction de la hauteur du don, quoi.
2: Voilà, à la hauteur de la contribution.
0: Alors, ok, est-ce qu'il y a un minimum par contre que le financeur est quasiment obligé de donner, non?
2: Alors, c'est 1 euro minimum.
0: Ah oui, donc oui, fait, voilà. Là-bas, oui. Okay.
2: On peut être juste bienfaiteur, bienfaiteur. Voilà,
0: d'accord, c'est presque symbolique, bienfaiteur un peu symbolique.
2: Voilà.
0: Et il n'y a pas de limite haute non plus.
2: Voilà. Alors moi, dans les contributions, j'ai mis une limite à 200 euros.
0: D'accord.
2: On a beaucoup de choses, mais après, quelqu'un peut donner beaucoup plus. Moi, je prends, il n'y a pas de problème.
0: C'est... Bien sûr, bien sûr. Donc, ça, tu as ouvert cette cagnotte en ligne il y a combien de temps?
2: Il y a 3 semaines maintenant, je suis à peu près à mi-chemin.
0: C'est-à-dire, tu attends quelle somme, à vrai dire?
2: J'ai encore 3 semaines. Et alors, j'attends 3000 euros.
0: D'accord. Voilà, et 3000 euros, ça suffira?
2: Ouais. J'ai fait des devis auparavant pour un petit peu faire le point. Et avec 3000 euros, ça me permet de bien démarrer.
0: Oui, mais par contre, ça ne te rémunère pas, toi?
2: Non.
0: Oui, c'est
2: non,
0: ça. C'est-à-dire qu'en fait, ça finance les frais d'édition, d'impression, et même pas de distribution. D'ailleurs, comment ça se passera ensuite, la distribution? Il y a un éditeur derrière tout
2: Alors, il y a un éditeur, enfin, il y a une éditrice, plus exactement, derrière. Donc, ça va être avec elle, on va s'organiser. Donc, moi, je serai rémunéré en droit d'auteur, comme habituellement. Okay. Mais effectivement, c'est un travail qui, pour l'instant, je ne suis pas rémunéré pour ce travail.
0: Ah oui.
2: Alors, c'est un travail que je faisais le soir, durant mon temps libre, parce que quand j'ai fini de travailler, enfin de dessiner pour les commandes, je dessine pour moi. Mm-hmm. C'est quelque chose, je travaille dessus depuis 3 ans, donc ça a pris du temps.
0: Et donc tu imagines que cette bande dessinée, une fois finalisée, ça ne serait que le premier tome d'une série, donc c'est ça?
2: Voilà.
0: Donc t'es pas au bout de tes peines, Denis?
2: Non. En fait, cette série, ça vient du jeu de rôle. J'étais dans ma jeunesse, j'étais rôliste. Pour ceux qui ne connaissent pas le jeu de rôle, je vais citer les plus connus, il y a Donjons et Dragons, RuneQuest, le jeu de rôle de la Terre du Milieu, et il y en a en particulier qui s'appelle L'Appel de Cthulhu. C'est un jeu de rôle dans les univers de Lovecraft. Et moi, ça m'a fait découvrir Lovecraft. Et je jouais à ce jeu de rôle. Et les scénarios, en fait, de cette série sont issus des scénarios de jeux de rôle que j'écrivais.
0: D'accord.
2: Donc j'ai quelques dossiers qui attendent dans les placards avec des scénarios alors que je vais devoir réadapter pour la BD, parce que c'est, ça reste un petit peu différent. Mais voilà, j'ai de quoi faire pour les quelques années à venir.
0: Mais ça, tu vas les adapter pour la BD, mais est-ce que tu vas les adapter pour l'époque ? Est-ce que ces scénarios-là ont un peu évolué, ont un peu changé ? Puisque toi, tu parles d'une époque quand même un petit peu antérieure. Est-ce que ça change avec les époques, avec le temps qui passe ?
2: Non, on retrouve toujours les deux mêmes personnages. C'est un duo de détectives qui évolue dans un univers victorien, fantaisiste. On peut dire que c'est un petit peu un univers steampunk.
0: Oui, c'est ce que j'entends un peu quand tu présentes. Ouais. On imagine un peu cet univers-là, effectivement. Et c'était effectivement un peu l'univers des jeux de rôle, hein, pour la plupart. Hein,
2: voilà. Ouais.
0: Bon, alors, on peut savoir à combien est la cagnotte, là, à la moitié, tu disais, à peu près ?
2: Là, pas tout à fait à la moitié. Je suis un peu plus de 1200, entre 1200 et 1300.
0: Bon, donc il faut inviter nos auditeurs, à, bah, s'ils le souhaitent, hein, bien sûr. On va pas les rançonner, bien entendu, de données pour que cette BD puisse voir le jour et qu'elle soit éditée. On peut connaître la maison d'édition qui va s'en occuper ?
2: Ça sera la maison d'édition S-Active, avec qui je travaille déjà sur du livre jeunesse.
0: Okay.
2: Et donc là, elle va ouvrir une nouvelle collection, rien que pour

0: Bon, quand j'ai commencé cette activité, j'étais un petit peu au courant que je gagnerais mal ma vie, mais oui, c'est difficile d'en vivre correctement. Donc, bon, voilà, on essaye de lancer des projets pour, voilà, en espérant que ça marche.
1: Bien sûr, de toute façon, il faut continuer hein, dans cette direction parce que les lecteurs sont toujours. Quand même malgré tout au rendez-vous, mais peut-être que le marché est un peu saturé, tout simplement. Il y a peut-être trop de BD qui sortent.
0: Il y a un peu de ça aussi.
1: Il y a peut-être un peu ça. Bon, le gâteau est de plus en plus gros, mais il n'y a pas forcément plus de gens à prendre départ, quoi. C'est ça le problème.
0: Voilà. Ouais, ouais.
1: Bon, bah écoute Denis, redis-nous le titre de cet album.
0: Alors donc il faut. Alors le titre c'est Alerte aux Martiens.
1: Tu t'amuses bien quand même. Hein. Oui. Moi, je voudrais bien te voir le soir en train de dessiner tes martiens. Hein.
0: Voilà. Donc, c'est dans l'esprit, ça va être très école belge en fait, très BD classique. Donc voilà, un duo de détectives. Voilà, semi-réaliste, un petit peu. Réaliste comique.
1: C'est pas Sherlock Holmes, c'est Dr. Watson.
0: Non, ça serait plus Miss Marple et puis son jardinier. Mais il y a un personnage, bon, c'est une petite dame un petit peu âgée.
1: D'accord.
0: Voilà, style un petit peu Miss Marple, qui est accompagnée d'un jeune, une sorte de dandy, un petit peu un personnage, un petit peu un télo. J'ai pris un petit peu le contre-pied, c'est-à-dire que le personnage un peu bourrin va être la petite bonne femme.
1: D'accord.
0: Et lui va être plutôt l'escrimeur, un petit peu, pas précieux, mais voilà, un petit peu un télo. Hein.
1: Elle n'est pas au point de Carmen Cru quand même, ton personnage.
0: Non. Mais elle a le fusil de chasse à canoncier dans le sac à main.
1: Il faut quand même s'en méfier.
0: Elle s'en sert sans hésitation.
1: Bon, alors écoute, ça tombe bien parce que Les Martiens, c'est aussi au programme au cinéma en ce moment avec le dernier film de Steven Spielberg. Je conseille aux auditeurs d'aller le voir, c'est vraiment absolument génial. Merci Denis. On va te souhaiter vraiment bon courage. On te retrouvera la saison prochaine pour prendre des nouvelles de cette cagnotte. Je rappelle aux auditeurs que si vous voulez donc cagnoter, il faut aller sur Ulule et on tape quoi ?
0: Ulule.com et Alerte aux Martiens.
1: Et on tape Alerte aux Martiens. Et bah écoute, bon courage à toi.
0: Merci.
1: Bel été. Et on va faire une petite pause musicale avant de passer à quelque chose de beaucoup plus, je dirais, grave, puisqu'on va s'intéresser au destin de Marc Bloch. Moi, je vous propose une petite pause musicale avec Suzanne Vega et on écoute Luca.

Cette semaine est marquée par l'hommage national qui est rendu à l'historien résistant qui est Marc Bloch, avec la panthéonisation qui est prévue le mardi 23 juin. Et Bulles et Gommes s'associe à cet événement national en s'appuyant sur la bande dessinée qui a été éditée le 4 juin dernier par les éditions Talendier, avec comme auteur Jean-David Morvan au scénario et Laurent Bideau au dessin, accompagné de la petite fille de Marc Bloch, Suzette Bloch, journaliste, et du conseiller scientifique, l'historien Olivier.

0: et Lévy Dumoulin. Alors, pour les éditions Talendier, c'est une première, c'est la première fois qu'ils éditent une bande dessinée. Et son président-directeur général, Jean-Baptiste Bourras, était présent lui aussi à cette rencontre avec le public au mémorial de Caen le 18 juin dernier. On écoute, pour commencer, Jean-Baptiste Bourras.
1: Oui, effectivement, c'est une grande première et on est ravis pour un éditeur comme nous, qui est un éditeur essentiellement d'histoire, que notre première bande dessinée soit consacrée à Marc Bloch. Donc c'est la première, elle est depuis une petite quinzaine de jours en librairie. Le démarrage est excellent et la panthéonisation n'étant pas encore passée, je pense que le résultat sera encore plus excellent. Et du coup, je pense que ce ne sera pas la dernière bande dessinée que vous pourrez découvrir chez Talendier. Voilà, et puis après, moi, je suis assez ému parce que quand j'ai commencé ma carrière d'éditeur il y a 25 ans, un des premiers succès que j'ai fait est un livre que j'ai fait en coédition avec le Mémorial de Caen. Ça s'appelait Parole du jour J. Je ne sais pas si ça vous dit quelque chose, en 2004, pour le 60e anniversaire du débarquement. Et voilà, mais je n'étais pas revenu depuis. Donc je suis ravi d'être revenu et j'espère que je reviendrai un petit peu plus souvent que tous les 20 ans. Voilà, merci beaucoup.
2: Un petit point d'histoire, ça date de quand les éditions Talendier? À quel âge?
1: Les éditions Talendier ont été créées en 1871 par un éditeur de presse et un éditeur de livres qui s'étaient mis en tête de préparer... d'offrir en fait aux Français tout un appareillage de connaissances et de savoir bien plus large que simplement l'histoire, parce que la Troisième République, après la défaite de la guerre de 70 et l'échec de la Commune, la Troisième République naissante, il voulait former un petit peu, éduquer les Français, et pas les élites, vraiment ce qu'on appelle le grand public, à un savoir, donner un petit peu un savoir de base dans tous les domaines. Donc c'était aussi bien scientifique, historique, il y avait même un peu de littérature. Et jusque dans les années 1930, la maison d'édition a grandi. En 1930, c'était plus de 120 personnes. Donc c'était une maison très importante qui a ensuite été rachetée par Hachette. Et Hachette a été dans le capital de Talendier jusque dans les années 80. Dans les années 80, 1980, Talendier a repris son indépendance. Et depuis à peu près 30-40 ans, c'est vraiment devenu une maison d'histoire et depuis 4-5 ans, de géopolitique aussi.
3: La résistance est née très spontanément un peu partout en France par des gens qui n'y étaient nullement disposés, qui ne savaient pas ce qu'ils allaient faire et qui simplement ont dit non à un moment donné.
0: Des gens qui ont dit non à un moment donné, Marc Bloch est de cela. Et pourtant, après avoir combattu pendant la Première Guerre mondiale et y avoir été blessé d'ailleurs, c'est à un âge avancé avec une stature plutôt bonhomme qu'il finit par entrer en résistance. Et c'est Jean-David Morvan et Laurent Bidot qui nous en parlent.
4: Donc c'est important pour nous, je crois, de travailler avec des témoins. C'est vraiment ça, c'est quelque chose de fort.
2: Mais en fait, c'est, en tout cas pour ma part, je pense que Laurent, c'était un peu avant moi. Mais ce qui s'est passé encore avant, c'est qu'avec Laurent, on avait fait chacun une bande dessinée sur Manouchian au moment de la panthéonisation, et on était concurrents. Moi, je ne pense pas qu'il y ait vraiment de concurrence dans ce métier, mais d'une certaine manière, on l'est devenu. Et comme Laurent a quitté les arènes et est arrivé chez Talendier, il m'a appelé en me disant « En fait, on a chacun fait un Manouchian, et donc c'est pour ça que j'ai envie de faire une BD sur Marc Bloch, et c'est pour ça que je te demande à toi de le faire. » Voilà. Et c'est comme ça que ça s'est passé. Donc c'est Manouchian qui nous a réunis, puis finalement, il est sur la même plaque que Manouchian aussi. Tout ça est connecté.
4: Et puis, je crois que Suzette, en fait, avait contacté Jean-Baptiste en premier. C'est Suzette qui a eu l'idée de faire une bande dessinée sur Marc.
1: Voilà, c'est exactement ça. En fait, Suzette Bloch rêvait de faire une bande dessinée sur Marc Bloch, mais je lui ai dit, une bande dessinée, ça s'improvise pas, et il faut trouver le meilleur pour commencer du scénario, et ensuite du dessin. Et le problème, c'est qu'on avait un temps très court. Il faut savoir que pour faire la BD qu'on vous présente aujourd'hui, généralement, il faut un an et demi, et là, on l'a faite en 6 mois. Donc je sais que Laurent m'en veut beaucoup parce qu'il a passé beaucoup de sa vie et beaucoup de dimanches à travailler sur la bande dessinée, parce que quand vous êtes sur un rythme de 3 planches par semaine et que vous devez arriver à presque une centaine de pages, vous voyez les semaines défiler. Et Laurent, avec qui on avait déjà pu travailler par le passé, m'a fait à peu près la même réponse que Jean-David. En gros, on ne peut pas dire non à Marc Bloch.
5: C'était pas possible d'accepter ces uniformes qui étaient partout, ces inscriptions en lettres gothiques que personne n'arrivait à lire, cette armée étrangère qui était toute puissante.
6: Nous étions, nous, absolument résolus à tout faire, tout et n'importe quoi, pour que au moins l'honneur soit sauvé.
7: Les landaus, c'était très pratique pour transporter des armes. En 42, j'ai transporté une petite bombe.
8: Il ne faut jamais désespérer. Quand on veut quelque chose, si on le veut assez fort et qu'on est prêt à tout pour ça, ben on y arrive.
4: Non, il faut répondre présent, il faut répondre vite. Et puis bien, c'est-à-dire trouver le style graphique qui va permettre de travailler efficacement, bien, mais qui va aussi transmettre les émotions avec justesse. Et finalement, de travailler vite, ça oblige à être, on va dire, synthétique, efficace. Mais je dois beaucoup à Jean-David qui a vraiment fait un scénario exceptionnel, qui a aussi écouté le dessinateur dans son rythme de travail, tout ça, c'est... Il faut beaucoup d'expérience, je pense, pour en arriver là.
2: Peut-être, oui, c'est l'avantage d'avoir fait beaucoup de BD et d'avoir travaillé avec des dessinateurs dans des ateliers, puisque j'ai créé pas mal d'ateliers dans ma vie, et donc je travaille à côté des dessinateurs qui sont... Je suis très admiratif des dessinateurs, c'est pour ça que je fais de la bande dessinée. Et donc je sais aussi comment ça fonctionne, et que des fois, même à des moments où on en demandait des corrections de dessin dans certaines choses, on a été là avec Jean-Baptiste pour te protéger, pour pas refaire des dessins et trouver comment juste refaire des textes pour réussir à arranger tout ça. Oui, parce qu'on sait à quel point c'est fatigant de faire une BD. Et ce qui est encore plus fatigant, c'est de recommencer des choses qui ont déjà été écrites. Donc on a bien fait attention de ne pas faire ça. C'est vrai que le délai était particulièrement sauvage, on va dire. On ne pouvait pas le rater. J'avais fait déjà, comme on disait, la BD sur Manouchian, c'était à peu près aussi le même délai. Parce qu'en général, on n'est pas prévenu... très en avance des panthéonisations, en tout cas à l'échelle de la réalisation d'une BD. Et du coup, ça nous a poussé aussi. Il y a eu un premier problème, je pense, avec Suzette et Olivier Dumoulin, qui est l'historien spécialiste de Bloch avec qui on a travaillé. C'est que, comme j'avais la tête dans le guidon, que j'étais en train de faire 3 autres BD en même temps, et que je voulais aussi absolument faire celle-là et la faire bien, j'ai pas vraiment eu le temps de réfléchir dès le départ à toute la structure du livre. Et donc, j'ai pas pu leur envoyer un document comme ils auraient sans doute eu dans un livre d'histoire avec un résumé, les chapitres, les sous-chapitres, etc., qui auraient permis de se retrouver. Donc, j'ai essayé de chercher à vue une structure, quelque chose comme ça. Et voyant le délai, on a eu aussi quelques idées qui ont permis à Laurent d'aller plus vite, comme les portraits ou des doubles pages, qui nous permettent d'avancer plus vite pour les portraits dans la vie de Marc Bloch en mettant des textes, et pour les doubles pages, qui nous permettent de raconter ce qu'il y a dans les livres de Marc Bloch et l'importance qu'ils ont eue au moment où ils ont été écrits et en quoi ils sont importants dans l'histoire de l'histoire, d'une certaine manière. Donc ça, c'était important. Et je pense que si on avait eu plus de temps, peut-être qu'on serait passé à côté de ça, qui sont à mon avis des bonnes idées, mais on serait dit, oh, bon, on va le raconter comme de la BD normale, etc. Mais là, parfois, la contrainte, ça nous pousse vraiment à avoir des idées... je dirais pas novatrices, mais en tout cas qui sont conceptuelles et qui permettent au lecteur de se retrouver très facilement dans certains chapitres, de savoir exactement de quoi chaque double page parle. On sait que ça va parler d'une, d'un livre. Voilà, le livre, il est assez bien structuré pour ça. Et il y a quand même pas mal de textes. Mais je pense que quand on le referme, on a compris qui était Marc Bloch. Et c'est ça, finalement, c'était ça le challenge.
9: 10 mai 1940. L'armée allemande attaque à l'ouest. Les troupes françaises débordées, encerclées, surclassées par le Blitzkrieg, la guerre éclair, ne cessent de reculer. La retraite vire à la débâcle. En quelques semaines, on décompte plus de 60 000 morts, 200 000 blessés. Le désastre est immense, l'effondrement total. L'armée française se replie partout.
10: L'étrange défaite de Marc Bloch, c'est à lire en poche chez Folio. Et si nos défaites étaient dues à une faillite intellectuelle et administrative, c'est à méditer par les temps qui courent. Marc Bloch est un historien de tout premier plan, spécialiste du Moyen-Âge, cofondateur de l'école des annales, il sort de la Première Guerre mondiale avec le grade de capitaine et les honneurs militaires. Quand la Deuxième Guerre mondiale éclate, alors qu'il est dispensé de combat, eh bien il s'engage et il participe à la bataille des Flandres, plié en 7 jours. Étrange défaite de la France face à l'Allemagne. Marc Bloch deviendra chef de réseau de la Résistance, mais son premier souci est d'essayer de comprendre comment on en est arrivé là. Comment avons-nous pu perdre la guerre aussi vite ? Il consigne ce qu'il a vu en s'inspirant du procès verbal. Et au cœur de sa déposition, sa conviction que la défaite n'a pas de cause matérielle, armement ou effectif, mais qu'elle traduit une faillite intellectuelle et administrative. Le haut commandement français s'est cramponné à des principes qui datent d'un autre temps, alors que l'ennemi avançait beaucoup plus vite. Mais il y a autre chose. L'état d'esprit général a largement contribué à cette étrange défaite. Quel est-il ? Le primat de la cooptation et du copinage sur la compétence, l'enseignement défaillant, le mépris du savoir, une presse haineuse et cette bonne conscience que l'on se donne parfois. Mais n'est-ce pas s'absoudre de sa responsabilité personnelle que de déplorer la faiblesse collective ? Le plus navrant, c'est le chacun pour soi qui prend la place du rassemblement et de la coopération. Comment vaincre dans ces cas-là ? Demande Marc Bloch. Il ne connaîtra pas la réponse. Capturé par les nazis, il est fusillé le 16 juin 1944, 10 jours après le débarquement allié.
0: Dans cet album, Marc Bloch, l'historien combattant, le challenge des auteurs et de l'éditeur était de pouvoir montrer dans un même ouvrage l'historien, le combattant et le résistant. Une gageure à laquelle Suzette Bloch était attaché aussi, et le résultat semble atteint.
4: Le plus dur, c'était tous les uniformes de la Première Guerre mondiale. Ça change quasiment tous les ans. Jean-David m'a bien aidé là, mais
2: on est tombé sur la mauvaise période de la Première Guerre mondiale parce qu'au début, il y a les pantalons rouges. Assez vite, ils enlèvent les pantalons rouges parce que les mecs se font cartonner par les Allemands vu qu'ils sont visibles de trop loin. Après, ils ont des pantalons bleus, marron, un peu tout ce qu'on trouve dans les friperies. Tout le monde change de pantalon. Ils ont les casquettes, mais comme ils se prennent les éclats d'obus dans la tête, dans les tranchées, on leur met le casque. Donc, il arrive en 1915. Et puis après, il y a le bleu horizon qui arrive. Mais comme moi, je suis assez, je dirais pas spécialiste, mais je connais bien la Première Guerre mondiale aussi parce que j'habite à Reims. Je vis sur les morts de la bataille de la Marne. Et puis Reims a été une des villes martyrs. Il restait 7 maisons entières à Reims à la fin de la guerre. Les Allemands étaient énervés. Et donc je connais bien la Première Guerre mondiale, donc j'ai fait particulièrement attention aux uniformes au fur et à mesure de l'époque, chose que par exemple Suzette ne savait pas. Elle nous disait il faut le dessiner comme ça. Je lui dis non, ça c'est 1916, c'est pas possible, ça peut pas être cet uniforme. Et donc on a voilà. Mais ce qui est bien, c'est que quand on connaît, au moins on peut timer, je le dirais en anglais, les choses.
4: Un tout petit détail, moi je me suis toujours demandé, je porte des lunettes depuis toujours, et donc Marc Bloch porte des lunettes, mais en fait il a fait toute la guerre de 14 avec des binocles, c'est-à-dire juste posés sur le nez comme ça. Et c'est impressionnant ça, c'est de se dire comme ça. C'est des petits détails, mais c'est ça qui nourrit une bande dessinée.
2: Ça c'était vraiment mon axe de départ, parce que je trouve que Marc Bloch, il a une tête de un peu bonhomme de gentil étudiant du 5e arrondissement avec ses petites lunettes et tout ça. Et je pense que beaucoup de gens étaient surpris qu'il soit rentré dans la résistance et qu'il soit mort dans la résistance. Il avait l'air d'un bon pépère, on va le dire comme ça, mais déjà jeune. Et quand j'ai commencé à faire les recherches sur lui, j'ai essayé de trouver la logique qui l'a fait rentrer dans la résistance. C'est là-dessus que j'ai vraiment travaillé. Et en fait, on se rend compte que sa famille vient de Strasbourg, que son grand-père s'est battu contre les Allemands en 70 pour que Strasbourg reste française. Il était dans les milices strasbourgeoises pour empêcher les Allemands d'arriver. Ils ont perdu. Donc ils ont décidé d'aller en France, de quitter l'Alsace qui était devenue allemande. En France, ils sont devenus tous des fervents républicains, mais c'était déjà des combattants. Et donc ensuite, il a fait la Première Guerre mondiale. Donc il a fini capitaine. Mais donc capitaine, pendant la Première Guerre mondiale, c'est au combat, hein, c'est dans les tranchées. Donc il a eu 5 citations. Donc ça veut dire que c'était un guerrier. D'ailleurs, dans les tranches des fêtes, il y a un jeune mec qui le voit et qui dit « Vous êtes peut-être le plus guerrier de tous les gens qui sont ici, alors qu'il n'y avait que des militaires de carrière. » Et donc c'est pour ça que le terme me semble adéquat. Et puis donc, en fait, je pense que toute cette filiation... Alors évidemment, il était aussi fan de l'Allemagne, il parlait allemand, de la culture allemande, mais dès 1917, je crois, ou 18, dans un commentaire qu'il fait sur un livre, il dit « Il faut se méfier de la vision de l'histoire allemande qui est très autoritaire, qui se défie des peuples et qui parle que... » Bon, bref, qui est le début de sa pensée historique. Et en fait, on sent qu'il est très méfiant de ce côté allemand très... qui va mener au nazisme, finalement. Je pense que cette BD aide aussi à expliquer comment il meurt dans la résistance à la fin, alors que la résistance n'est pas la partie la plus documentée de cet album, parce qu'en fait, on n'a pas grand-chose sur sa résistance. Et là où je suis très frustré, c'est que c'est maintenant qu'il va être panthéonisé, qu'on a plein de nouveaux documents qui apparaissent, de gens qui ont fait des recherches et tout ça. Donc peut-être que si on a un peu de chance et s'il se vend très bien, on fera une petite édition augmentée avec la résistance, plus de résistance. Mais voilà, et c'est ça qui m'intéressait. Et d'ailleurs, Suzette nous a dit à un moment, mais qu'en fait, elle avait découvert dans la BD que son grand-père, était un héros et de guerre. Et en fait, elle l'avait jamais vraiment conceptualisé, je le dirais. Mais moi, comme je connais bien la Première Guerre mondiale, en lisant ses carnets de guerre, il dit il y a eu une attaque à tel moment, on a fait une attaque. On n'est pas obligé de savoir, quand on lit ces carnets-là, ce que ça veut dire, on fait une attaque. Mais quand on sait ce que ça veut dire faire une attaque pendant la Première Guerre mondiale, c'est-à-dire après un bombardement, sortir des tranchées sous le feu des mitrailleuses, aller égorger des mecs dans les tranchées en face et les poinçonner, évidemment, ça demande d'être un héros de guerre, d'une certaine manière. Hélas, c'est tuer des gens, mais... Et donc, ce n'est pas quelqu'un qui avait peur de mourir. Et comme je disais hier, je pense qu'au contraire, comme tous les soldats de la Première Guerre mondiale, ce qui les surprenait, c'était d'être vivant chaque jour. Ce n'était pas de mourir. Mourir, c'était logique. Ils s'attendaient tous à mourir. Ils savaient qu'ils allaient mourir. La grande surprise, c'était d'être vivant encore. Et donc, je pense qu'il a vécu sa vie comme ça. Et pour avoir beaucoup travaillé sur la résistance avec Madeleine Riffaut, par exemple, on sait très bien qu'un résistant, quand il vivait... en clandestinité, chaque personne qui croisait était susceptible d'être un gars de la police française qui pouvait l'arrêter. Chaque voiture qui arrivait derrière aussi, puisque les voitures à essence étaient interdites de toute façon pour les Français. Donc c'était forcément soit des Allemands, soit des collaborationnistes. Et en fait, quand on dormait dans sa chambre, chaque bruit dans le couloir, ça pouvait être la Gestapo qui venait nous chercher. Et donc je pense qu'il a vécu l'expérience de la Première Guerre mondiale, lui a permis de surmonter son expérience de la résistance. Et d'être sûr qu'il allait se faire prendre un jour, comme ils le savaient tous, et de ne pas avoir peur de ça. Et je pense que c'est logique dans son caractère et dans celui de la famille de devenir résistant, alors qu'au départ, ça paraît un peu anachronique à tout le monde.
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2: Mais comme on disait tout à l'heure, c'est pas seulement le... Si ça avait été qu'une biographie, ça aurait été plus simple et Olivier Dumoulin aurait été un peu moins présent. Mais en fait... Il fallait aussi, et ça c'était dans le cahier des charges du départ, de Olivier et de Suzette, et c'est pour ça qu'Hélène Lemoine m'a été grandement utile pour la documentation et tout ça. Mais il fallait aussi expliquer en quoi Marc Bloch avait révolutionné l'histoire. Et pour expliquer en quoi il avait révolutionné l'histoire, il faut raconter aussi ce qu'était l'histoire avant Marc Bloch. Donc ça fait beaucoup d'explications à donner, beaucoup de choses à trouver, à expliquer le plus simplement possible, on va dire. Et voilà, et le livre n'est pas donc que la biographie de Marc Bloch, mais on va dire que la biographie de Marc Bloch essaye d'expliquer les grands changements qu'il a apportés dans l'histoire et comment sa vie a fait évoluer sa pensée pour en arriver là. Et donc on devait aussi faire faire des résumés. On a décidé de faire des résumés de chacun de ses livres les plus importants. Et comme ce n'est pas quelque chose qu'on a fait tout de suite, Suzette s'inquiétait, par exemple, qu'il y ait trop de Première Guerre mondiale au début, je m'en souviens très bien, même si ça me semblait très important. Mais elle n'avait pas encore l'ensemble du projet sous les yeux, et ça s'est construit au fur et à mesure. Et un jour où elle était très anxieuse, je lui ai dit « Écoute, fais-moi confiance et je pense que tu seras contente de la BD à la fin ». Et je crois qu'elle est très contente, donc on est assez fiers.
1: La bande dessinée en tant qu'éditeur, c'est une chose très simple. C'est que pour moi, c'est pas, ça ne complète pas, ça peut être une porte d'entrée. Et moi, tout ce que je souhaite, c'est que les lecteurs de cette bande dessinée puissent, après, avoir envie de découvrir les 6 livres de Marc Bloch. Pas juste L'étrange défaite, qui est le plus connu, mais en fait, on a construit, moi, quand je travaillais avec Jean-David et Laurent sur le scénario, je me disais, ah, est-ce que ça va leur donner envie de lire les autres livres de Marc Bloch? Et puis, bien sûr, après, si on peut lire la biographie d'Olivier, de Lévy du Moulin sur Marc Bloch, ou d'autres très bons livres qui vont sortir à l'occasion de la panthéonisation. Mais voilà, c'est une... Moi, ce que j'aime dans la bande dessinée historique, c'est que souvent, c'est une porte d'entrée.

Le Panthéon comme dernière demeure, c'est la reconnaissance de la France envers l'homme courageux et engagé qu'était Marc Bloch. Issu d'une famille juive alsacienne du côté de son père, Marc Bloch naît à Lyon en 1886. Brillant élève, il est admis à l'école normale supérieure en 1904 et obtient l'agrégation d'histoire en 1908. Il fera les honneurs de cette discipline en devenant un historien mondialement reconnu. Enseignant à Strasbourg entre 1919 et 1936, il est ensuite nommé à la Sorbonne à Paris. Surtout, il fonde avec son ami Lucien Febvre la revue des Annales d'histoire économique et sociale, contribuant à créer une toute nouvelle approche plus globale qui mêle histoire, économie, sociologie, anthropologie. C'est pour ces contributions que l'Université de Strasbourg donne son nom à son département des sciences humaines à la fin des années 90, idem pour l'Aula du Palais universitaire ou le lycée de Bischheim. Marc Bloch était aussi un fervent républicain, un patriote antifasciste prêt à défendre son pays. Mobilisé durant la Première Guerre, le capitaine Bloch obtient la Croix de guerre. Après la déroute de la France en 1940, il publie L'étrange défaite et reste dans son pays malgré la traque des Juifs. Il s'engage dans la résistance, prend la tête du réseau franc-tireur en Rhône-Alpes. Il est arrêté par la Gestapo en 1944 et fusillé le 16 juin à 57 ans. Dilexit veritatem, j'ai chéri la vérité, c'est l'épitaphe qu'il s'était choisie.

0: L'album Marc Bloch, l'historien combattant de Jean-David Morvan, Suzette Bloch, Laurent Bidot et Olivier Lévy-Dumoulin à la direction scientifique, vient donc compléter l'abondante bibliographie qui concerne cet historien médiéviste qui a eu le courage de s'engager dans la résistance et qui l'a payé du prix de sa vie le 16 juin 1944, comme on vient de l'entendre. Vous avez pu entendre successivement les auteurs, Laurent Bidot, Jean-David Morvan, le directeur des éditions Talendier, Jean-Baptiste Bourrat, François Bunel dans sa petite librairie, et un extrait du journal Ici Alsace, diffusé sur France 3. Pour Bulles et Gommes, la saison se termine, ainsi que toutes les autres émissions d'ailleurs de Radio Toucan. Il nous reste à vous dire bonnes vacances. Réécoutez nos émissions si vous le souhaitez sur le site de Radio Toucan. C'est disponible toute l'année. Et quant à moi, je vous dis à la saison prochaine, probablement à partir du mois d'octobre. Salut à tous et surtout, lisez des bandes dessinées.
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3: Bonsoir chers auditrices et auditeurs de Radio Toucan, toujours sur 91.9 FM. Et oui, j'assure à nouveau l'intérim de Jordan pour cette dernière émission de la saison. La canicule a fermé les écoles cet après-midi, il ne peut pas être présent ce soir pour s'occuper de ses enfants. Hippolyte est resté parmi nous pour assurer la technique à la console. Bonsoir et merci Hippolyte. Jordan sera tout de même parmi nous avec une chronique enregistrée que nous allons bientôt écouter. Il sera, je crois, question de Toy Story 5. En dernière partie de l'émission, nous écouterons Nicolas Fantôme, notre invité, que Charlie a interviewé au téléphone. Eh bien, avant d'écouter Jordan, j'ai quand même une brève à vous livrer. Je vous rappelle, je vous l'avais déjà dit la semaine dernière, que du 7 au 15 août, à Saint-Aubin-sur-Mer, Langrune, Douvres-la-Délivrande, Bernières-sur-Mer, Courseul, Carpiquet, Auty, se tiendra le 21e festival de la semaine acadienne. Alors, des concerts, la famille Leblanc, Moyenne Rigue, le duo Playtime, Jeannette Arsenault, Traditionnil, Port aux Poutines, Jonathan Dassin, que des bons. Des cérémonies en hommage aux soldats acadiens, des projections de documentaires, des animations, des ateliers, un défilé de véhicules anciens, une journée thématique La vie au moment du débarquement, un rallye découverte, un karaoké 100% canadien, des ateliers, des contes pour les enfants sur le thème de l'Acadie, un atelier culinaire et un brunch acadien, un bal cajun, les cajuns qui sont les cousins, sont des Acadiens qui sont partis en Louisiane, une randonnée pédestre historique, l'Acadienne, commentée par les guides canadiens du centre Juno Beach, qui ira de Saint-Thomas-sur-Mer au centre Juno Beach à Courseul, une randonnée cyclo-historique, la North Shore, entre Saint-Thomas-sur-Mer et Carpiquet, une exposition sur la Première Nation Micmac, un thé dansant, sans oublier le 15 août, jour de la fête nationale des Acadiens, une messe dédiée aux Acadiens, le grand tintamarre sur la digue de Saint-Thomas-sur-Mer et le dîner-concert de clôture. Et dans tout ça, n'oubliez pas qu'il y a au moins 3 soirées où vous pourrez goûter de la poutine. Vous pouvez retrouver toute la programmation et tous les renseignements sur www.lasemaineacadienne.net et sur les réseaux, bien sûr. Et pour avoir un petit avant-goût acadien de nos cousins d'outre-Atlantique, voici Traditionnil dans Fier Acadien.

0: Eh bien, après nos Acadiens, la chronique de Jordan, Toy Story, à toi Jordan.
1: S'il y a bien une saga qui aura traversé les générations sans jamais vraiment vieillir, et en plus à travers le monde, c'est bien la saga des Toy Story. Initiée en 1995, elle compte maintenant 5 films qui s'étalent depuis maintenant 30 ans. 30 ans et 30 ans d'évolution, évidemment, de la 3D. On pense au premier Toy Story parce qu'il a été le premier film entièrement fait en 3D numérique dans un studio alors tout jeune, Pixar, qui misait d'ailleurs complètement toute sa légitimité sur ce film. Petite anecdote d'ailleurs, le film a failli ne jamais sortir suite à une panne informatique qui a effacé 3/4 du travail en 3D de ceux qui travaillaient dessus. Comment vous dire que j'imagine le dégoût à l'époque. Mais depuis 1995, Toy Story, ce n'est pas que cette révolution de la 3D, c'est aussi une animation qui raconte une histoire simple et universelle des jouets qui vivent quand les humains ne regardent pas. Et ce mélange de comédie, d'aventure, de mélancolie en fait une série qui parle autant aux enfants qu'aux adultes. Pour vous dire, Toy Story me fait cet effet tellement doux d'un paquet de bonbons achetés dans une fête foraine. Toy Story, c'est une série, donc, à la base pensée comme une trilogie. Vous pouvez regarder les 3 premiers films et vous arrêtez là. En vrai, ça passe crème. Mais les créateurs ont décidé d'aller plus loin et de proposer de nouveaux films qui permettent notamment d'aborder de nouveaux thèmes. Car si à la fin du 3, la boucle est bouclée, depuis le 4, c'est une de nouvelles aventures et de nouveaux questionnements qui arrivent. Car dans le 4, voit arriver un tout nouveau personnage, Fourchette, fabriqué à partir de matériaux de récupération. Ce qui permet d'aborder la question de l'utilité des jouets. Qu'est-ce qu'un jouet, si ce n'est un morceau de plastique? Peut-être pas tant que ça, peut-être que toutes les créations que les enfants font sont des jouets. Et indirectement, cela oblige Woody, notre personnage principal, à se questionner sur sa propre identité. Dans ce nouveau opus de Toy Story qui vient de sortir récemment et que je vous incite à aller voir, il est question cette fois de la place du numérique et notamment des écrans dans la vie des enfants et comment ceux-ci peuvent être détournés de leur imagination par justement des choses beaucoup plus terre-à-terre, beaucoup plus virtuelles. Est-ce que l'écran remplace l'imagination d'un enfant? Est-ce qu'elle la limite? Est-ce qu'elle l'empêche d'exister? Ce sont des questions qui sont posées par le film, mais le film n'apporte pas forcément une solution clé en main. Au contraire, il nuance énormément son propos sur, par exemple, l'intérêt aussi, parfois, du numérique dans nos vies quand on l'a bien réfléchi. Est-ce qu'il faut se battre contre les écrans ou tenter de les apprivoiser et d'en faire quelque chose de bien plus utile? La question est posée. Si le thème est particulièrement intéressant actuellement, il n'empêche que la structure narrative de ce 5e opus ressemble terriblement aux 4 précédents. Un nouvel antagoniste, une impression de devoir disparaître, et au final, une conclusion qui laisse à penser qu'on peut toujours trouver des solutions pour vivre ensemble. Il n'empêche, ça reste un nouveau Toy Story, alors allez-y, foncez, c'est tout de suite au cinéma.
0: Eh bien merci Jordan, après cette chronique sur Toy Story 5, j'ai regardé un truc à la télé cette semaine, je vois que j'avais pas fait attention à ça quand Toy Story était sorti, que le chanteur de la bande de son, c'était Charlie Lee Couture. Et que ça a pas vieilli du tout, c'est super. Donc a priori, j'ai vu des extraits, ça vaut vraiment le déplacement. Et maintenant, voici venu le temps de ma chronique « Dessine-moi mon monde de demain ».
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0: Vous l'aurez certainement remarqué, il fait chaud. Très chaud. À tel point que Pierre ne sera pas là ce soir, rester chez lui pour se protéger de la chaleur. Donc une météo caniculaire, nous battons chaque jour des records dont nous nous passerions bien. Si dans les campagnes il y a des prés et des champs, des cours d'eau et des forêts au bord de la mer, du vent, en ville, et particulièrement dans les grandes villes, c'est souvent le béton et le bitume qui règnent en maître dans les cours d'école aussi. À tel point que la vie quotidienne devient insupportable. On ferme les écoles, au demeurant construites depuis des années en dépit du bon sens, grande baie vitrée exposée au sud par exemple, absence d'arbres qui donnent pourtant de l'ombre, et pas que. J'étais hier à un concert à Hermonville dans le parc de la mairie où la scène et les spectateurs étaient sous de grands arbres. Il y avait de surcroît une petite brise fraîche, et puis beaucoup, moi le premier, ont regretté de ne pas avoir amené une petite laine. Tellement le contraste était grand avec les zones au soleil. Donc c'est un bon exemple. Un autre exemple qui parlera aux anciens de l'université de Caen. Les examens dans l'aquarium, vous vous rappelez. Je me souviens de l'étuve que c'était. Je n'ose pas imaginer aujourd'hui. Cuisson et malaise garantis, sans clim. Que faire? Eh bien, il y a des villes comme Reims. À ce sujet, je vous invite à aller voir le cahier spécial enquête de demain du 3 juin 2026 de Ouest-France. Ou bien une ville comme Caen. Eh bien, ces villes ont entrepris une revégétalisation des espaces. Caen est ainsi la 8e du classement national des villes les plus vertes. Eh oui, on est dans les 10 premiers, pas comme au foot. Il y a, tenez-vous bien, 52 mètres carrés d'espace vert par habitant et un arbre pour 3 habitants. 52 cours d'école ont été végétalisés. C'est des chiffres de 2025, ce qui veut dire qu'il y a dû en avoir de nouvelles. Ça fait que 22% de la surface de la ville, soit 561 hectares sur 2570, qui est le nombre d'hectares que couvre la ville, sont des espaces verts. Alors bien sûr, il y a la prairie au milieu de tout ça, mais quand même. En 2024, on comptait 45 100 arbres à Caen. Depuis, en 2025, il y en a eu 1300 qui ont été plantés et 12 000 seront plantés d'ici 2030. C'est remarquable, même s'il y a encore beaucoup à faire. Mais les sols ne sont pas les seules surfaces à revégétaliser. Les murs et les toits peuvent aussi accueillir des végétaux et par la même occasion, leurs amis, les insectes. Je vous conseille le remarquable travail mené par Hugo Clément sur le front « Revégétaliser les centres-villes » sur YouTube « Comment échapper à la canicule en ville » www.youtube.com/watch. Voilà. Il y a bien d'autres sources de chaleur à éliminer ou à diminuer, les clims, les pompes à chaleur, qu'on peut remplacer par des puits canadiens ou de la géothermie par exemple, mais aussi des matériaux plus vertueux, comme la paille, le chanvre, et des habitats mieux conçus, l'exposition, la circulation d'air. Voilà. On pourrait parler aussi des data centers, mais ça, c'est une autre histoire.
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0: Et bien maintenant, avant de recevoir notre invité, je vous propose une seconde pause musicale. Un peu de circonstance, j'avoue, le sud du regretté Nino Ferrer.

0: Du coup, la semaine dernière, j'ai eu la chance de pouvoir interviewer un chanteur que j'apprécie beaucoup, que je suis depuis quelques temps sur les réseaux. C'est Nicolas Fantôme. Il fait des reprises, des réactions à l'actualité. Et je vais vous laisser le découvrir un peu plus avec cette interview. Est-ce que déjà, tu peux te présenter rapidement ? Comment tu t'appelles ? Ce que tu fais sur les réseaux ? Parler un peu de ton univers.
1: Oui, bien sûr. Bon, alors, je m'appelle Nicolas Fantôme, de mon nom de scène. Et alors sur les réseaux sociaux, je fais de la musique, je fais de la pop française à texte et qui est quand même assez engagée dans un sens lutte contre toutes les discriminations. C'est-à-dire que bon, je vais au centre de tout ça, je vais avoir surtout les queerphobies, puisque je suis le premier concerné, hein, étant moi-même homme cis queer. Donc voilà, je m'exprime pas mal sur homophobie, transphobie, etc. Mais je vais quand même avoir voilà, mon mot à dire en tant qu'allié sur le féminisme, racisme, grossophobie, parfois, enfin, voilà, tout ce qui touche aux discriminations, je m'y colle un petit peu histoire de répandre un petit peu de bon, j'espère.
0: Ah, alors moi, c'est quelque chose qui m'a clairement séduit dans ton univers, hein, sur ton profil, c'est le côté très militant, parce que tu portes des valeurs, comme tu disais, qui sont très importantes, la lutte contre la queerphobie, la grossophobie, le sexisme, etc. Pourquoi, pour toi, ça te semble aujourd'hui si important, en tant qu'artiste, de porter ces valeurs ?
1: Alors, je pense que ça semble important tout court de porter ces valeurs, et en tant qu'artiste, le fait que je le fasse en tant qu'artiste, c'est juste la forme, quoi. En plus, j'ai grandi dans un milieu où on m'a souvent dit que que l'art n'était pas politique, et je suis absolument pas d'accord avec ça. Je pense que l'art est politique. J'en fais depuis tout petit, hein, de la musique, et plus ça va, plus j'ai de choses à dire, évidemment. Et bon, bah, la musique, au final. Personnellement, c'est pour moi la meilleure manière de le faire. C'est vraiment mon billet à moi, personnellement. Il y en a d'autres qui le font directement, en parlant de manière politique plus directe, quoi. Voilà, moi je le fais avec mon art, c'est ma manière à moi de le faire.
0: Et tu le fais très bien. Penses-tu qu'aujourd'hui, on peut être artiste sans avoir de revendications à porter, sans s'impliquer en fait dans la société et les changements qu'elle peut traverser
1: En fait, comme ce que je disais, donc l'art est politique, et si je dois aller plus loin, encore une fois à mon sens, hein, de la boulangerie que tu vas choisir pour aller acheter ton pain le matin à ce que tu vas décider de mettre dans ton bulletin lors des élections, peu importe ce qu'elles sont. À mon sens, tout est politique. Donc, est-ce qu'on peut être un artiste non engagé ? Je pense qu'on peut être un artiste en essayant de se mouiller plus ou moins. Mais il y aura toujours. C'est-à-dire que ne pas s'engager, c'est quand même s'exprimer, quoi. Même si on ne dit pas haut et fort nos opinions, voilà, il y a quand même des choses qui transparaissent, quoi. Peu importe. Voilà, c'est quelqu'un qui va pas se mouiller, finalement, c'est peut-être quelqu'un qui va pas être, qui va pas se sentir concerné, donc il va peut-être, je fais dans mes grosses lignes, hein, mais qui va peut-être être un peu privilégié, au final, qui va pas avoir besoin de se mouiller. Aujourd'hui, moi, si je me mouille, c'est que j'ai été personnellement touché par les discriminations, donc voilà, moi, c'est ce qui me pousse à parler, mais quelqu'un qui ne va pas parler, peut-être qu'il en a, il ou elle, hein. Il est encore tôt ici, hein. Pardon, est-ce que tu vois où je veux aller?
0: oui, pas de souci. Oui, que c'est quelqu'un qui n'a pas fait face malheureusement à certaines choses que d'autres auraient pu traverser, et
1: ouais,
0: finalement
1: ou heureusement, et tant mieux pour Yael, hein, mais du coup c'est vrai que ça met en avant peut-être un petit privilège, quoi. Donc des privilèges, on est beaucoup à en avoir, mais c'est juste bien d'en être conscient, quoi.
0: Oui, c'est le plus important. On est tous avec certains privilèges, de par soit notre genre, notre couleur, notre religion, etc. Et le plus important, c'est pas d'essayer de les effacer, mais au moins de soit s'en servir pour justement faire porter la voix des plus faibles, entre guillemets, et de les reconnaître. Et Du coup, c'est ce que toi, tu arrives à faire aussi à travers tes sons. D'ailleurs, on mettra un extrait un peu plus tard de mes chansons préférées qu'il y a sur ton profil Instagram. Voilà, Salcone, en l'honneur de notre chère première dame que j'ai trouvé fabuleux. Je l'ai encore fait écouter à des amis hier soir, donc c'est pour te dire que vraiment
1: Bah,
0: elle
1: c'est
0: me
1: drôle, tu
0: hante.
1: vois, moi celle-là, c'est pas ma préférée. Bizarrement, je l'ai réécoutée, enfin, je l'ai réécoutée un peu malgré moi il y a pas longtemps. Et, alors, elle est, le message qu'il porte, il est incroyable, mais c'est vrai que artistiquement, c'est pas. Enfin, bon, bref. Mais ravi que ce soit ta préférée, en tout cas.
0: Ah, c'est l'une, voire celle systématiquement que je fais écouter aux gens, à mes amis, quand je dois faire découvrir ton compte. Ce qui arrive approximativement une fois par mois, minimum. Donc, tu ne fais pas que des messages, enfin, tu ne portes pas que des messages politiques tout le temps, en tout cas pas de manière très frontale comme on va pouvoir l'entendre dans Salcone. Tu fais aussi, c'est comme ça que moi je t'ai découvert à l'origine, des réécritures. Il y a quelque temps, tu avais le défi de l'alphabet avec tes réécritures où tu sortais une musique, enfin une réécriture de chanson en fonction des lettres de l'alphabet, dans l'ordre, voilà, tout simplement. Il me semble que c'est plus ou moins comme ça que tu t'es lancé vraiment sur les réseaux, enfin, en tout cas que ça a explosé pour toi. Qu'est-ce qui t'a donné envie en fait de faire ça, de faire ces réécritures? Et pourquoi des réécritures dès le début en fait? Pourquoi pas proposer quelques sons à toi plus rapidement? Parce qu'on en voit moins sur ton compte que les réécritures, pour le moment en tout cas.
1: Il y a un petit peu un mélange de plusieurs choses. Alors déjà l'alphabet parce que bon l'idée est venue. J'ai volé l'idée à Solène, donc artiste que j'adore, hein, qui fait vraiment partie de mon top 5 en chanteuse chanteureuse française. Et ouais, donc c'est elle qui avait fait son challenge, pareil sur de la cover, hein, sur des covers simples de A à Z. Et j'ai décidé de le refaire un petit peu à ma manière en faisant des réécritures. Et pourquoi la réécriture? Parce que justement, c'est, je pense, un pont intéressant entre les covers sur les réseaux sociaux qui est un petit peu, peut-être pas le plus populaire, mais en tout cas, ce qui est le plus facile et accessible pour la majeure partie des gens. C'est-à-dire qu'aujourd'hui, bon, faire de la musique en big 2026, c'est faire beaucoup de stratégies, hein. Et voilà, on va pas se mentir, dans cette décision là il y a aussi une décision stratégique, et bon voilà, si on fait de la musique, va falloir faut se mettre aussi une casquette un peu de businessman ou woman, et c'est un petit peu ce que j'ai fait avec cette réécriture. Déjà, je me mets des défis à moi-même, je me mets des objectifs, sachant que c'est là personnellement que je marche le mieux. Et enfin, je suis le plus productif en tout cas quand je dois poster quelque chose le vendredi et que le mercredi j'ai rien, que je dis eh ben, ouais, peut-être que c'est ça. Et parce que c'est un très bon pont entre du coup donner quelque chose que les gens vont reconnaître et y mettre sa patte très personnelle. J'adore écrire, voilà, ça a toujours été. Et je trouve que c'est une bonne manière de faire découvrir des textes que d'utiliser un support déjà connu, quoi. La preuve. La preuve. Et puis, ça peut me permettre de... je pense à... voilà, quand j'avais repris... alors, j'ai envie de dire Je t'accuse, mais il y en avait eu une autre. J'ai mis des textes assez engagés sur des chansons qui, soit qui l'étaient, soit qui ne l'étaient pas. Ou, je crois que c'était pour Nicki Minaj aussi que j'avais fait quelque chose. Ou, bon, voilà, quand elle avait fait sa sortie de route... transphobe, où je m'étais permis de reprendre son fond pour attaquer un petit peu, quoi. Donc voilà, ça me permet de mettre un petit peu de tout comme je le sens à l'instant T, quoi. Et c'est un bon exercice, je trouve. J'aime beaucoup, personnellement.
0: Pour en avoir déjà fait quelques-unes, ouais, c'est super cool, c'est super cool à faire. Moi, dans tes réécritures, celle que j'aime beaucoup, c'est celle de Suzanne Viril, que vraiment j'ai trouvé très poignante, et la version acoustique que t'en as fait, je la trouve vraiment incroyable. Encore une fois, je l'ai fait écouter hier à mes amis. Tu as fait de l'unanimité, en fait, avec celle-là très précisément. J'ai l'impression que tout le monde est d'accord sur autant sur la réécriture que tu as faite, sur les mots que tu as choisis, le phrasé, en fait, et comment tu as posé ta voix dessus aussi. C'était vraiment, vraiment incroyable.
1: Ben merci beaucoup, ça me fait très plaisir.
0: Nous allons donc dès à présent écouter l'extrait de la réécriture de Viril de Suzanne en version acoustique.
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0: été, quelles sont encore tes inspirations artistiques, qu'est-ce qui te fait vibrer en fait?
1: Écoute, je vais surtout, je pense, parler de mes inspirations actuelles, puisque je pense que ça fait 3-4 ans que je me suis mis vraiment un peu fort dans la musique. En termes de sonorité, j'avais beaucoup d'inspiration qu'on retrouve un peu aujourd'hui, mais sur Woodkid. Voilà, j'aime beaucoup ce côté très épique. J'ai beaucoup aussi, je me suis beaucoup inspiré de Stromae, de ce qui était incroyable. Et plus ça va, plus je me mets, enfin, ce qui n'était pas le cas avant, du coup, hein, mais plus je me mets à écouter de la chanson française. Et aujourd'hui, je suis très, très, très inspiré par, comme je le disais avec Solane, en fait, par cette génération. Bon, il va y avoir beaucoup de femmes, hein. Là, comme ça, j'ai pas d'hommes en tête. Mais je suis très, très inspiré par cette génération d'artistes femmes, qui arrivent en France et à l'international aussi, mais surtout les françaises en tête. Je vais avoir Yao, je vais avoir Solane, je vais avoir Suzanne, je vais avoir Zélie, qui sont des figures incroyables. Il y a Isolde aussi qui est dans le game depuis un moment un petit peu plus longtemps, mais qui fait des choses incroyables aussi, et elles amènent une espèce de force, une espèce de révolte, une espèce de colère tout en beauté, chacune à leur manière, que moi je trouve absolument incroyable. Et j'ai très envie de rejoindre leur rang. Donc voilà, hein, je m'y attelle petit à petit. On parlait des réécritures. Bon, il y a des chansons originales qui arrivent incessamment sous peu, hein, maintenant. Justement, c'est l'intérêt de faire ces réécritures, c'est pour faire le coup. Donc je m'inspire beaucoup d'elles et elles me donnent une force une force de liberté, je pense, tu vois. De me permettre de dire des choses, de faire des choses. Je les entends dire des choses en interview ou dans leurs chansons qui me font dire, putain, ben, en fait, on peut, hein. On peut. Là, c'est le moment de vraiment dire ce qu'on pense et de arrêter de se brider. Et on a le droit de s'énerver, en fait. On a le droit de s'énerver un petit peu de nos jours. Et je trouve ça trop chouette d'avoir des exemples comme elle, en fait.
0: Et c'est, en fait, ces artistes aujourd'hui et de plus en plus, tu en fais partie. Enfin, en tout cas, pour moi, à l'heure actuelle, qui te suis activement, tu en fais partie de ces artistes qui nous montrent qu'on a le droit d'être en colère. En fait, c'est même plus une question de droit, même c'est une question de il faut être en colère. Il
1: Ouais,
0: faut montrer qu'on est là et qu'on se révolte. Et toutes les personnes que tu as citées, et toi également, vous le faites à merveille et vous portez la voix de ceux qui n'osent pas forcément. J'ai encore deux petites questions pour toi. Quand tu étais enfant, qu'est-ce qui te faisait justement voyager musicalement? Qu'est-ce qui t'emportait et peut-être t'a donné le déclic plus jeune de te lancer dans la musique?
1: C'est une très bonne question à laquelle je suis pas sûr d'avoir la réponse. Là, je viens d'une famille de non-musiciens et non-artistes, mis à part ma mère qui fait un petit peu d'art, qui n'en a jamais vécu malheureusement. Enfin, un petit peu aussi, pardon, je dis des bêtises, mais en tout cas, musicalement, je suis le premier, je crois, de l'année. Donc, qu'est-ce qui m'a inspiré? Il faudrait que je remonte à mes 7 ans, où j'ai voulu prendre la place de mon grand frère à la kermesse de l'école, en disant que j'ai voulu monter sur scène. Qu'est-ce qui m'est passé par la tête à ce moment-là? Et du coup, il y avait un peu la chose pour l'enfant de la chose pour prendre des cours de chant, et puis lancer un petit peu le délire, quoi. Je ne sais pas ce qui m'est passé par la tête. Il faudrait faire une psychanalyse régressive. Je sais pas.
0: C'est vraiment un coup de tête, tu t'es dit ouais, vas-y, je monte sur scène. C'est
1: très sûrement que j'ai voulu voler la vedette de mon frère, quoi. Ouais, enfin, il y avait vraiment ce kermesse, lui il osait pas aller faire son petit numéro, t'inquiète, frangin, j'y vais. Donc ouais, la volonté de nuire, peut-être, honnêtement, je sais pas, j'ai pas, à cette époque-là, je sais pas du tout.
0: Il y a pas de souci, on peut ne pas avoir la réponse, c'est ok.
1: Je crois que je ne l'ai pas, je me la poserai et quand je l'aurai, je reviendrai à toi.
0: Pas de souci.

0: Nous allons donc dès à présent écouter la réaction de Nicolas sur l'actualité qu'il y a eu il y a quelques mois sur la polémique des salcones avec Madame Macron. Donc voici l'extrait qui est présent sur ces plateformes.
1: Vas-y,
2: les salcones,
1: on va les foutre dehors.
2: Tu crois?
3: C'est ce que j'ai fait hier.
4: Écoute-moi bien, sale conne, miroir, miroir, c'est ça qui dit qui est.

0: J'espère que cet extrait vous aura également plu autant qu'il a pu me plaire et me convaincre de le suivre sur les réseaux. Nous allons donc pouvoir terminer cette interview avec la dernière question.
1: Pour finir, qu'est-ce qui nous attend pour la suite avec toi? J'ai vu que tu étais déjà en train de préparer quelques sons, tu nous as teasé quelques extraits. Ça en est où? Quelle est la finalité? Est-ce que tu peux nous en dire un petit peu plus ou est-ce que ça reste un peu secret encore?
2: Oh, tu sais, j'ai pas grand secret. Hein. Si y a des choses sur lesquelles je ne communique pas, c'est que ça n'existe pas encore prêt. Non, je fais beaucoup dans la transparence que sur les réseaux sociaux. En soi, là, j'espère pouvoir sortir un titre d'ici un petit mois. Il faut savoir que je fais absolument tout seul, de l'écriture de mes textes jusqu'à l'arrangement, la production, le mixage, le mastering, la promotion. Là, aujourd'hui, je suis complètement seul. Ça me demande de beaucoup travailler puisque, vis d'artiste, j'ai un petit travail à côté, hein, bien sûr. Je fais du café pour des gentils gens. Normalement, le premier disque est un mois et un EP plein d'ici 6 à 8 mois, en suivant une espèce de planning d'une release toutes les 4-6 semaines. Et qu'est-ce que ça va être? Là, la première que je commence à teaser un petit peu, l'outil, c'est pas encore tout à fait défini. Je pense que ça va s'appeler soit Ego Trip, soit Ego Trick. j'en fais vraiment la promotion en ce moment. C'est celle qui va se faire en premier. Qui est un Ego Trip, du coup. Et par la suite, sortiront pour le coup d'autres choses. Là, je vais pas tant préciser parce que c'est pas bien l'ordre. Qui seront pour le coup plus engagé, plus risqué. Il va sûrement y avoir un feat. Alors je ne sais pas si ça va figurer sur l'EP ou si ça va être indépendamment, mais avec une artiste qui s'appelle Chloé Verso, qui est une artiste formidable, qui on fait trop souvent des choses ensemble, hein, on est un petit peu cuétus. Je tisse des choses qui possiblement normalement en verront un jour, mais peut-être pas, hein, on verra, hein, mais une chanson un petit peu antifasciste, voilà. Voilà à quelle sauce on va. Voilà.
1: Tout ce qu'on aime.
2: Voilà. Mais en tout cas, merci beaucoup du temps que tu m'as accordé, Charlie. Ça me fait fort plaisir. En plus, tu m'as posé des questions qui vont me permettre d'apporter une réflexion sur moi-même que je n'ai jamais eue jusque-là.
1: Donc, merci beaucoup. Il n'y a pas de souci. Merci à toi, de m'avoir accordé ton temps. Si on veut te retrouver, est-ce que tu peux nous donner exactement tes réseaux, s'il te plaît, que les gens puissent te suivre éventuellement sur Insta, TikTok, si tu veux.
2: Ouais, bien sûr. Ouais, sur Instagram et TikTok, c'est Nicolas Fantôme, tout attaché. Le fantôme, c'est comme un fantôme sans le E. Je ne sais pas pourquoi les gens mettent en permanence un PH. Non, il n'y aura jamais de PH, c'est un FANTOM. Juste un fantôme sans le E. Donc ouais, Nicolas Fantôme, partout, tout pareil.
1: Super, comme ça, les gens pourront te retrouver. Encore une fois, merci à toi de bien avoir voulu m'accorder cette petite interview. On a mis du temps à mettre en place, mais on l'a fait et je suis ravie.
2: C'est trop cool. Merci à toi. Merci beaucoup à toi.
1: Ça me fait grave plaisir. N'hésitez pas à suivre Nicolas sur les réseaux, comme il a dit, Nicolas Fantôme avec un F et sans E, et certainement au plaisir de vous faire découvrir par la suite ces nouveaux sons. 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
3: Eh bien, merci Charlie, merci Nicolas Fantôme. Notre émission approche de sa fin. Mais avant de nous quitter, nous retrouvons nos voisins de la rue des Boutiques. D'abord Baptiste Van de Velde, de Mozak Seram au 53 de la rue, puis le collectif 73 avec Mathilde Bennett, membre du collectif.
4: Est-ce que vous pouvez nous dire, Baptiste, quelle est un peu l'histoire et la genèse de cet atelier, de cette association, et quelle est son activité?
5: C'est l'histoire de deux artistes plasticiens qui se sont rencontrés il y a une quinzaine d'années et qui depuis 15 ans même habitent le quartier de la Folie Couvre-Chef. Respectivement, Lydia et moi, nous avons un atelier logement, juste rue des Acadiens. On a officié dans plusieurs associations, dans le but de, d'élargir les pratiques de l'art, parce que l'art, c'est aussi une forme de résistance et d'engagement politique. Ça ne sert à rien, mais parce que ça ne sert à rien, c'est éminemment utile pour connecter pas mal de choses. Et depuis 9 mois, on a pris la décision de prendre donc ce local, rue des Boutiques, boutique un peu désertée par les commerces, pour offrir un autre type de lieu de rencontre autour des pratiques scientifiques. Alors si on décompose atelier MOSA comme mosaïque, CERAM comme céramique, deux pratiques respectives liées à la terre, à l'enracinement, et par extension le dessin, la pratique des arts plastiques, et puis de temps en temps un café ou un moment de pause pour lire des livres, donc un espèce de café culturel. Ça fait 9 mois, on a fonctionné sous un régime. Là, on vient juste de changer pour devenir une association officielle. Donc Jean-Pierre nous a rejoint comme membre fondateur, trésorier. Moi, je suis secrétaire. Eh bien, on va recommencer ce qu'on a fait l'année dernière. Des cours quasiment tous les jours. Et le week-end, des ouvertures à des stages d'initiation ou de découverte de pratiques un peu plus particulières.
4: Aujourd'hui, quand on veut prendre des cours ici, à l'atelier, comment ça se passe? Comment fait-on?
5: Pour l'instant, nous n'avons pas fait trop de publicité. On voulait déjà prendre place, observer ce qui se passait. J'ai pas envie de faire de clivage, mais on n'est pas comme une MJC ou d'autres associations où les pratiques sont peut-être plus proches du loisir créatif. C'est vrai qu'on a un public d'amateurs, vraiment, qui ont parfois une pratique pour eux-mêmes et qui ont envie de se faire accompagner par des gens qui ont un peu plus d'expérience pour aller un peu plus loin sur certains points. Donc ça, on en est très heureux. Après, il peut quand même y avoir de l'initiation, parce qu'il peut y avoir des cartes cadeaux, puis on n'est jamais à l'abri d'une réussite.
4: Aujourd'hui, est-ce qu'il y a une participation financière?
5: Alors, au niveau de la participation, un cours de dessin ou de modelage, on va dire, on est entre 20 et 25 euros. Ça dépend si on prend un abonnement. On suscite toujours l'idée que pour faire une céramique, il faut 5 séances. C'est un médium qui prend du temps, ce qui est un prix relativement modeste. C'est presque le prix de 2 pied-dieux en terrasse. Pour la mosaïque, c'est un peu plus cher, dans le sens où le matériel est compris. Parce qu'il faut des tesselles, c'est des petits carreaux de céramique qu'on va aligner autour d'une planche. Les outils s'usent beaucoup plus vite. Donc là, on va être autour de 35 euros. Voilà, donc des prix malgré tout modestes sur le marché. On ne veut pas faire de concurrence, mais on se base sur la réalité du quartier et de la demande. On a ajusté nos prix au fur et à mesure. Nous, le but du jeu, c'est pas notre profession principale. C'est surtout une volonté par rapport à la maturité qu'on a sur nos pratiques, d'élargir un peu, d'être dans le partage plus que l'exposition. D'ailleurs, il nous arrive d'exposer des gens qui pratiquent ici. Donc, ce sont des expositions d'élèves ou de stagiaires, je ne sais pas trop comment les appeler. Ça n'est pas une galerie marchande.
4: Aujourd'hui, par rapport au public que vous accueillez, au public que vous visez, au quartier lui-même, comment ça se passe? Les gens viennent d'où? Les gens qui viennent ici, il y a des gens du quartier, bien sûr, mais je suppose qu'il y a des gens qui viennent d'ailleurs aussi.
5: Il faut savoir que moi, ça fait plus de 10 ans que je partage ma pratique, donc j'ai des gens qui me suivent depuis au moins 5-6 ans. Par exemple, Mireille Balestra, qui expose actuellement, ça fait plus de 6 ans qu'elle fait de la céramique avec moi. On a quelques personnes du chemin vert, parce qu'il y a aussi des cours qui se font au pôle de vie, notamment initiation dessin autour du geste dansé, en partenariat avec une autre association qui s'appelle la Compagnie Ensuite et Encore, qui est une association inclusive. On a évidemment des gens du quartier qui ont toujours voulu, sans jamais osé demander, mais là, comme il suffisait de passer la porte, ça s'est fait plutôt naturellement, parce que la nouveauté attire toujours du monde. Et dernier socle un peu de nos usagers, plus particulièrement autour de la mosaïque. La mosaïque, je rappelle un peu ce que c'est, ce sont des petits carreaux de céramique qui sont cassés, qu'on peut ajuster comme un puzzle. Sauf que le dessin, le projet n'est pas forcément défini, se fait par rapiècement. Et par analogie, on peut trouver des personnes qui veulent trouver un peu de concentration, qui veulent se retrouver, entre guillemets, la vaisselle est cassée, et ben on va la recycler, on va en faire quelque chose, on va le sublimer. Donc des personnes qui parfois ont eu un burn-out, qui ont besoin de prendre du temps pour eux-mêmes, parce qu'en fait la vocation du local c'est ça, c'est les gens prennent du temps pour eux-mêmes face à la manipulation de matériaux. Et c'est comme un miroir différé. Voilà. Y a pas d'exigence de réussite, de beau, de moche. C'est avant tout du temps pour eux-mêmes. Voilà.
4: On est sur la rue des boutiques. Tout à l'heure, vous disiez la rue des boutiques. Effectivement, il n'y a plus tellement de commerce. Comment vous voyez l'évolution de cette rue et des perspectives d'action, d'animation à mener pour justement faire venir le public dans nos locaux ?
5: Animer viendrait de anima. Viendrait de la question de l'âme, mais l'âme se met en route avant tout parce qu'on fait des choses de nos mains. Donc, dans un monde où on est sollicité de toutes parts, visuellement et auditivement, les gens aiment parfois se retrancher dans la réalité. Viennent rechercher quelque chose de tangible qui peuvent, avec lequel ils peuvent se raconter des histoires. Donc nous, on joue beaucoup là-dessus. L'avenir de la rue. Je ne sais pas si on pourra revenir à cette idée de boutique, parce que les gens ont pris un autre pli, d'autres habitudes. Par contre, cette idée de boutique qui viendrait de Bottega, qui serait peut-être justement d'échange de services, peut-être que ça pourrait se réactiver, parce que les gens ont besoin de... Ils en ont marre de parler à des chabottes ou à faire leur démarche par téléphone ou par Internet. Ça devient laborieux parce qu'on n'est jamais dans le visuel, dans le face-à-face. L'avenir de la rue des boutiques sera peut-être un peu plus dans l'échange. On a la chance aussi, là, d'ici quelques années, de voir la fondation Grandeur s'ériger à côté du mémorial. Donc, entre la mémoire et la culture, la rue des Bottegas, la rue des artisans, des artistes, peut-être sera comme un prolongement.
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4: Le collectif 73, en deux mots, c'est qui, c'est quoi ?
7: Le collectif 73, c'est des anciens étudiants des Beaux-Arts de Caen, de l'école de l'ESAM. On est un collectif d'artistes. On est installé ici depuis plusieurs années maintenant. Et donc, on est 7 au sein du collectif. On a tous des pratiques très différentes, très variées. Ça va de la peinture à l'installation, la création de décors de théâtre, de la musique, beaucoup de pratiques variées. Et on est intégrés dans le quartier de plus en plus, à travers de différents projets en ce moment qu'on mène avec certains habitants du quartier.
4: Alors peinture, musique, installation, décor, donc 7 artistes, comment vous arrivez à cohabiter, c'est beaucoup hein, quand même en ce lieu. Et puis peut-être nous dire Mathilde, comment vous utilisez ce lieu-là, il y a combien d'espaces, combien de pièces, on est un peu curieux de savoir comment on peut travailler à ce nombre-là dans un endroit comme celui-là.
7: Oui, c'est un lieu qui n'est pas très grand, mais on a essayé de l'aménager avec des espaces un peu plus personnels où chacun a son espace vraiment. Chacun a un petit atelier et après on a des espaces collectifs avec une salle où on est là maintenant, où c'est plutôt pour des réunions, travail collectif. On a aussi un espace de construction avec des outils vraiment mis à disposition pour tout le monde, pour la fabrication de bois, de. On a un labo de photos aussi qui est en cours de construction. Et on a une vitrine qui donne sur la rue des boutiques où on accueille des expositions, soit des artistes du collectif, soit des artistes invités. Et on cohabite très bien dans ce lieu. On a tous des rythmes assez différents parce qu'on mène des projets personnels différents. Des fois, on est là beaucoup. Des fois, on est en résidence dans d'autres lieux, donc on est moins là. On n'est pas toujours tous les 7 ici, mais on se croise beaucoup et on est quand même assez nombreux ici en même temps souvent.
4: Qu'est-ce qui vous a amené à constituer ce collectif ?
7: Alors le collectif, il a été créé par des anciens de l'ESAM après le confinement du Covid. Il y a eu un besoin d'avoir un lieu après l'école pour se retrouver, créer, voilà, à la sortie de l'école. Et petit à petit, donc, certaines personnes de ce collectif de départ sont parties. Ça a évolué et il y a eu des nouveaux. Et voilà, on a créé un nouveau collectif avec l'envie de pas travailler chacun chez soi, avec sa pratique personnelle, sans rencontrer personne. Donc, on trouve ça intéressant de croiser nos regards, les pratiques, de parler aussi des différents projets qu'on mène, s'échanger des idées de collaboration, de projets.
4: Vous avez été amené dans ce cadre-là à réaliser des choses en commun.
8: Oui, ça arrive et de plus en plus qu'on s'associe en général deux ou trois membres du collectif qui vont travailler sur un même projet, et notamment au sein du quartier. Donc il y a, je peux en parler du projet Culture Santé que va mener Mathilde avec une autre membre du collectif qui s'appelle Salomé Laplot. Et avec Mathilde et Stoyane, on va également, qui s'inscrit dans le cadre de Mon quartier d'été à la Folie Couvre-Chef, faire une réalisation de fresques avec les habitantes et les habitants du quartier. Donc voilà, c'est quelque chose qu'on veut continuer en changeant les groupes et toujours en travaillant avec des structures du quartier aussi. Ça nous importe beaucoup.
4: Les différents artistes qui sont membres du collectif, je suppose qu'ils travaillent un petit peu partout dans le département du Calvados. Mais vous avez un contact un peu particulier avec le quartier ?
8: On essaie de se faire connaître dans le quartier, de faire le maximum de projets avec des personnes dans le quartier, tout en sachant que oui, individuellement, on mène aussi des projets dans le cadre de résidence ou à l'extérieur, soit dans le Calvados, mais même ailleurs. Mathilde revient d'Irlande. Donc voilà, mais... Oui, ça nous intéresse d'être identifiés dans le quartier et que, en fait, cet espace il puisse bénéficier aussi aux personnes qui habitent ici.
4: On a cité Culture Santé, on a cité Mon quartier d'été. Est-ce qu'il y a eu des actions qui vous ont un petit peu marqué dans les années précédentes, qui ont marqué l'existence du collectif ou des expositions bien précises dont vous voudriez marquer à la fois la symbolique, l'emblème, la mémoire ?
7: Alors, on n'a pas encore fait de projet avec le quartier, à part ceux dont on vient de parler, parce qu'en fait, c'est assez récent qu'on arrive à s'ouvrir un peu plus sur le quartier. C'est depuis l'année dernière qu'on a vraiment une programmation plus régulière dans la vitrine, avec des expositions tous les mois. Donc, ça ne fait pas si longtemps qu'on est aussi régulier et qu'on est ouvert sur le quartier. Et petit à petit, là, maintenant, il y a des vernissages avec des temps vraiment de convivialité à ce moment-là où les habitants sont invités. Donc, ça commence à... Le lien commence à se créer et on espère que là, ça va devenir de plus en plus. Mais je pense que c'est un peu le démarrage de ces échanges-là.
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3: Eh bien, voilà. Ce nouvel épisode du 18-19 du lundi touche à sa fin. Merci de nous avoir écoutés. Vous pourrez bientôt réécouter cette émission sur notre site ainsi que les émissions précédentes. Un grand merci à notre invité. Merci Pierre, merci Jordan à distance et merci Charlie, pardon. Et un immense merci à Hippolyte d'être resté avec nous pour mettre en onde nos délires et nos voix. C'était la dernière de la saison. Je vous donne rendez-vous à la rentrée. Et d'ici là, prenez soin de vous, bonnes vacances et bon vent.
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0: Et bonsoir à tous et à toutes, et merci de nous rejoindre ici dans les locaux du Sporting Club CFC. Oh, j'aime bien le dire comme ça, le Sporting Club CFC. Ça va être un très très très gros match ce soir, France-Irak. On va pouvoir vivre ça en direct. Évidemment, non, pas du tout. On va pas aller jusqu'à 5h du matin, c'est faux. En tout cas, merci de nous rejoindre pour ce 59e épisode qui risque d'être très caniculaire. On va avoir énormément de dossiers. Et toute l'équipe est présente ce soir, à commencer évidemment par tous mes acolytes. Qui sont présents, Julien, Sylvain, Bruno, Nico, ça va? Vous avez pas eu trop chaud aujourd'hui?
1: On est resté au frais.
2: On a transpiré.
0: Vous avez transpiré, c'est ça?
1: Bon, on a mouillé le maillot déjà.
0: Bon, vous avez mouillé le maillot. Bon, qu'est-ce que vous avez fait là ces dernières semaines? Vous avez profité un petit peu de la Coupe du Monde? Ah, attends, parce qu'on t'entend pas, Nico.
3: Je vais pas apprendre. Voilà, je prends la parole en premier, mais. Je regarde quelques matchs, honnêtement, après les petits pays.

0: On se fait chier, vraiment.
1: On se fait chier. Et puis même les grosses équipes, pour l'instant, j'en ai vu deux, trois, mais pas plus. Mais...
0: Voilà. Le son que vous entendez derrière, c'est normal, c'est parce qu'il fait juste 37 dehors et que c'est caniculaire, donc la clim, elle est à fond derrière. Donc on l'entend exceptionnellement bas. Ah oui, c'est la clim qui est juste au-dessus. Hein. Tu peux le dire, Fred, il n'y a pas de souci. Bon.
2: Ouais, j'avoue qu'il y a des matchs qui ont été bien ennuyants quand même.
0: Aïe, aïe. Très,
2: le Brésil-Maroc, hein, il m'a achevé celui-là d'entrée de jeu.
0: On aura l'occasion de revoir ça tous ensemble.
3: Si je peux me permettre, je pense à des petits pays comme Haïti ou ces pays-là qui sont là. Ouais. Pour eux, c'est exceptionnel, je pense, de vivre ça, même si les matchs n'ont pas trop d'intérêt. Je trouve que c'est pour ces pays-là, je trouve que c'est exceptionnel. Je pense aux gosses qui sont là-bas ou voilà, de voir leur équipe nationale jouer la Coupe du Monde. Même si je rejoins Nico là-dessus, on s'emmerde un peu sur ces matchs-là, mais. Ils sont là et tant mieux pour eux, tant mieux pour les joueurs et voilà de vivre ça à fond.
0: Effectivement.
4: Et par contre,
5: parce que là, il y a, par contre, l'arbitrage est exceptionnel pour l'instant. Il n'y a aucun fait de jeu. Et donc là, très très bien. Félicitations à tous les arbitres.
3: On avait un gros claquage, quoi.
0: Un gros claquage.
3: Ouais, c'est un claquage qu'il a fait l'arbitre.
0: Ah oui, sur quel match, je me souviens plus.
3: Je sais plus quel match. Bon. On était dans un temps additionnel.
0: Eh bien, écoutez, on aura le temps de reparler de tout ça en détail. Évidemment, le programme, il est assez fou. Nous aurons la SPTT Caen Football qui sera présent, le Bayeux Football Club. Nous aurons aussi le Sudif Cabourg, l'AS Trouille de Ville. On aura Génération Stade Malherbe qui est juste derrière. On aura l'occasion également de parler du RSG Courcelles en fin d'émission. Moi, je vous propose, Julien, t'as préparé ton chiffre du jour, j'espère, Julien.
2: Bien sûr.
0: Attention. Eh bien, on t'écoute pour le chiffre du jour. Alors, le chiffre du jour, Julien.
2: Alors, ça va être très rapide, ça va être 1.
0: 1, pourquoi ?
2: Comme le nombre de matchs que la Tunisie a joué avant de virer son sélectionneur, Sabri Lamouchi. Après une lourde défaite contre la Suède, 5-1, la fédération tunisienne a tranché. Remplacée dans la foulée par Hervé Renard pour espérer un déclic. Et malheureusement pour les Tunisiens, le miracle n'a pas eu lieu. Défaite 4-0 face au Japon et c'est déjà fini pour eux.
3: C'est déjà mieux.
2: Bonne idée ou pas de changer de coach en cours de compétition ?
0: Ah bah ça...
3: Non.
5: Et Renard, c'est la fable, parce que le renard n'est plus là.
2: Ouais, non, va chercher la belette plutôt.
0: Non, sérieusement. Non, moi j'ai pas.
6: Ouais. Je pense qu'ils étaient pas prêts. Hein.
0: En fait, ils sont pas prêts.
6: Ils étaient pas prêts, les choix ont été surpris un peu tout le monde aussi au sein de la Tunisie. Mais,
0: ouais, c'était pas.
6: Je pense qu'ils sont pas prêts physiquement, pas prêts mentalement. Et...
0: Pas prêt mentalement, ouais, c'est compliqué, c'est ça.
6: Ouais, la preuve, c'est que Renard, je pense même s'il a mis un peu de rigueur par-dessus.
0: Ça n'a pas suffi, quoi.
6: Ouais, on voit qu'ils ont fait le même match que sur le premier match qu'ils ont pu faire. Donc,
0: Ce sont des choses qui arrivent malheureusement. Et ben merci, Julien, pour ton chiffre du jour. Ça fait très plaisir, toujours. Et on va pouvoir évidemment parler du CFC avec Fred Laurent qui est avec nous. Merci encore Fred de nous accueillir dans ces magnifiques locaux. Toujours un plaisir de venir.
7: Bonjour à tous et puis bienvenue. Merci de vous redéplacer encore cette saison au sein du CFC. C'est toujours un plaisir de vous accueillir. Donc bienvenue.
0: Faudrait que tu me racontes un petit peu c'est quoi le paysage sportif cannais qui vient jouer au CFC. Raconte-nous un peu.
7: Oula, alors là, on va retrouver de tout ici. On a une base de clientèle régulière, qui est plutôt constituée d'anciens footeux, qui ont décidé pour plein de raisons d'arrêter le foot en club,
0: ouais.
7: Et qui se retrouvent ici régulièrement, parce qu'un petit match entre copains, ça leur va bien, qu'ils n'ont pas forcément les disponibilités ou l'envie de participer à des entraînements avant d'avoir un petit match... le week-end, donc voilà, on va dire que c'est le profil numéro 1 qu'on va retrouver chez nous, mais tu peux avoir des joueurs occasionnels, là tu vois, on arrive en fin de saison, on observe justement un petit changement au niveau de la clientèle avec des gens qui sont pas forcément footeux et qui viennent pour une petite sortie en entreprise avant les vacances d'été. On a les étudiants qui en ont fini ou presque avec les examens, qui vont venir faire un petit foot entre potes. On a lancé des offres d'ailleurs pour eux cette saison. Donc,
0: parce que les infrastructures, en fait, elles n'ont pas tant évolué que ça au fur et à mesure des années, si ?
7: Non, du tout. On a toujours, le concept est toujours resté le même. C'est un choix qu'on a fait il y a très longtemps de rester spécialisé foot. Il y, y a déjà des années qu'on nous parle du paddle, etc. C'est un métier, c'est pas le nôtre. On est spécialiste du foot. On est passionné par le foot. J'ai eu l'occasion de tester le paddle, par exemple. C'est quelque chose que j'ai apprécié. Mais c'est pas mon sport. Je peux pas en parler avec vous toute la nuit. On peut parler foot autant que vous voulez. Parler paddle, c'est autre chose. Ça veut pas dire qu'il faut se fermer des portes, mais c'est un choix stratégique qui a été fait au CFC, de rester dans notre domaine, d'essayer de le faire le mieux possible. Et puis voilà, donc du coup les infrastructures vont avec. On a toujours nos trois terrains intérieurs, notre terrain extérieur qui passe en fonction des besoins de deux terrains de 5-5 à un terrain de 7-7. En ce moment il est en 7-7, on est les seuls à le proposer dans la région et à mon avis dans une bonne partie de la France, qui permet de retrouver, de garder les points forts et les avantages du soccer, ouais. Du five, tout en retrouvant un format qui va permettre de retrouver des similitudes avec le foot à 11. Nico l'a testé cet hiver avec Temps. Je ne sais pas si t'as eu le même sentiment, mais on retrouve, c'est différent, c'est un autre format.
6: Juste pour te répondre, moi j'ai préféré en fait le foot à 7 que le foot à 5. J'ai préféré avoir le grand terrain directement que les deux petits terrains de 55. On a pu mettre le même nombre de personnes au final dessus, on a joué en 8-8. Ouais. Voilà, mais ça dénature pas trop du foot à 11, quoi.
7: C'est ça, on retrouve, sur une partie vraiment jouée, sur un match, il va être important de retrouver des postes. On ne peut pas se permettre, comme sur un terrain de 5-5, de défendre à 5 et d'attaquer à 5. Il va falloir retrouver un positionnement. On peut avoir des sorties de balles qui peuvent avoir des similitudes avec le foot à 11. Et sur une forme plus entraînement, comme ça peut-être était le cas avec vous pour cet hiver, sur une conserve de balles, on retrouve quelque chose qui n'est pas si loin de ce qu'on peut faire sur en club. Hein.
6: En plus, surtout que tu as de l'intensité avec les murs.
7: Ouais, voilà. C'est ça.
0: Et avec la Coupe du Monde 2026, est-ce que tu as trouvé qu'il y avait plus de monde qui venait à jouer au CFC? Est-ce que ça donne quelque part un engouement?
7: Alors, on a toujours en fin de saison, on fonctionne en saison vraiment, on suit le rythme des clubs, on fonctionne de septembre à août. On a toujours en fin de saison, on a toujours une sortie d'hiver qui est un petit creux pour nous, mars, avril. On recommence à bosser à la sortie des ponts en mai. Avec justement cette fin de saison, comme je te le disais tout à l'heure, on capte une autre clientèle de joueurs plus occasionnels. On retrouve aussi les footeux.
0: Bien sûr.
7: On a eu l'occasion cette année de lancer différents produits, dont les top 5, des tournois réguliers qui ont lieu le mardi soir chez nous, qui sont axés vraiment autour du fair play, qui doivent permettre à tout le monde de faire un tournoi dans une bonne ambiance, avec rien à gagner, il n'y a pas d'élimination, tout le monde joue le même nombre de matchs. Et sur ces tournois-là, en fin de saison, on s'attendait à avoir à avoir des difficultés à remplir. On avait prévu des dates jusqu'à début juin, et tu vois, on vient d'en rajouter. Le prochain aura lieu le 7 juillet, parce que justement, on a un rebond au niveau des inscriptions avec les footeux, les joueurs de club qui se retrouvent justement, qui ont fini leur saison, qui ont encore envie de jouer, et qui ont la possibilité de venir de temps en temps faire un petit tournoi, chose qu'ils n'auraient pas fait forcément en plein milieu de saison.
0: Bien sûr.
7: Donc tu vois, on a ce rebond-là, et ça permet d'animer un petit peu la fin de saison. Donc ouais.
0: Est-ce qu'il y aura des événements à suivre là pour l'été au CFC?
7: Eh bien écoute, comme je te disais, donc là pendant la Coupe du Monde, hein, on diffuse bien entendu tous les matchs de l'équipe de France.
0: Mais surtout sur le sportif, hein, sur la partie sportive. Alors, est-ce qu'on aura des activités ou un événement en particulier?
7: Sur le sportif, le prochain événement, c'est le prochain top 5, le 7 juillet.
0: 7 juillet,
7: ouais,
0: ok.
7: 7 juillet, 20h30, 23h30. Donc sur ce concept de top 5, ça va être le 12e de la saison, si je ne dis pas de bêtises.
0: Ah oui.
7: Ouais, le 12e, ça se passe super bien. Tous les matchs sont arbitrés. On a un petit système de points de fair play qui est très important pour nous, qui nous tient à cœur. On a pas mal d'équipes qui sont venues régulièrement tout au long de la saison, qui ont compris l'état d'esprit qu'on voulait insuffler à ce projet-là. Et aujourd'hui, on a des joueurs qui reviennent régulièrement, donc c'est que ça doit leur convenir. On a des arbitres qui sont là régulièrement et qui sont contents de venir arbitrer chez nous. Et pour qui ça se passe bien, c'est le mot d'ordre de toute façon. Ça peut mal se passer au niveau du score, par contre en termes de comportement,
0: ouais, bien sûr,
7: y a zéro passe droit. Y a l'avertissement, il se fait au niveau du brief avant le début du tournoi. Une fois que le tournoi est commencé, personne n'a le droit à l'erreur. C'est très important pour nous,
0: bien sûr.
7: Donc voilà, donc,
0: le
7: c'est le prochain événement,
0: ouais.
7: Et puis après ça va être, pour nous ça va être la période un petit peu plus calme. C'est toujours, toujours compliqué, hein, de trouver 10 bonhommes pour venir faire un five. Donc
0: mais on continue d'en parler, voilà, c'est ça. C'est...
7: Voilà, on va préparer la saison prochaine avec
0: tranquillement.
7: Avec, voilà, essayer de répondre aux besoins de tout le monde.
0: Ouais. Bruno.
5: Ouais. Alors c'est très simple avec le CFC, donc la commission des arbitres. Fred est venu nous voir, nous a demandé, et on a répondu favorablement. et les arbitres sont contents de venir. Il y a un respect mutuel et ça leur permet aussi, après, sur le week-end, quand ils arbitrent les clubs le dimanche, d'avoir un respect sur le terrain. Ils commencent à échanger. Donc ouais, c'est super. C'est pédagogiquement, il y a des échanges entre les joueurs et les arbitres. C'est ce qu'il faut et on va continuer à le faire.
0: Eh ben, le message est bien passé. En tout cas, merci Fred pour l'invitation encore à chaque fois de nous accueillir ici dans ce beau complexe avec les petites lumières tamisées. On est vraiment en ambiance à l'équipe de France.
7: Ouais.
0: Tu risques pas de te coucher toi ce soir?
7: On va voir, ça va dépendre des orages.
0: Ça dépend des orages, parce que ouais, tu restes ouvert tant que le match est encore...
7: Ah bah à partir du moment où t'as commencé à diffuser le match, je me vois mal arrêter la télé.
0: Donc 5h du matin, on est encore là. 5h du matin, on est encore là. Notez bien, on mettra les stories.
7: Pas de soucis.
0: Merci beaucoup d'avoir été avec nous.
7: Merci à vous, bonne soirée.
0: Bonne soirée, évidemment. On se retrouve tout à l'heure en fin d'émission pour faire la clôture ensemble.
7: Avec plaisir.
0: Nous allons parler dans quelques instants de la SPTT Caen Football avec sa saison assez incroyable. Nous verrons ça tous ensemble, ce sera après Shakira. Bah oui, effectivement, c'est l'hymne de la Coupe du Monde 2026, un des hymnes de la Coupe du Monde 2026 avec Die Die. Et pour des raisons de droit d'auteur, on ne diffusera pas la musique sur Twitch TV. Vous nous écoutez sur radio-plucamp.fr 419 et Twitch TV. A tout de suite.

0: c'était Shakira et Burna Boy avec Die Die. De retour sur Radio Toucan 99 FM, radio-toucan.fr et aussi sur Twitch TV. Vous pouvez nous suivre également si vous allez sur RAF Normandie. Évidemment, vous aurez tous les liens pour nous rejoindre. C'est RAF Normandie sur Twitch TV pour nous écouter et nous voir en même temps. Nous passons à un autre sujet. Cette fois-ci, nous allons parler de l'ASPTT Camp Football avec cette saison qui a été assez stratosphérique, qui n'est pas terminée. C'est ça le pire, c'est, que c'est qu'elle n'est pas terminée alors qu'on est en fin juin avec Laurent Dufour. Salut Laurent, ça va ?
1: Ouais, ça va, merci pour l'invitation.
0: Ah ben, je t'en prie, tout le plaisir est pour nous. On a suivi cette saison, on a stressé, on a vu une poule de R1 qui était très difficile, très homogène. Toi, sur le banc, comment tu as senti cette saison? Comment tu l'as vécu au jour le jour?
1: Après, on descendait
0: De National 3.
1: De National 3, donc l'objectif, à partir du moment où on ne perdait pas de joueurs, c'était de bien figurer dans ce championnat. C'est difficile de remonter tout de suite parce qu'il y a peu d'équipes qui sont en capacité de le faire.
0: Oui.
1: On a eu une première partie, notamment une début de championnat où on a perdu des points bêtement à Mésidon 0-0, à Lisieux 0-0. On a eu un début de...
2: Qu'était Mésidon et Lisieux, qu'on fait quand même une... Mésidon sur la fin, mais je trouve que Lisieux fait une belle saison quand même.
1: Ouais, ben c'est pour ça. Après Lisieux, c'était je crois sur la deuxième partie de saison, ils sont deuxième ou troisième sur la deuxième phase du championnat. Donc, mais quand tu descends, tu commences par Mésidon qui vient de monter, Lisieux qui vient de monter, tu te dis bon, ça serait bien de bien partir et de prendre des points. Et nous, on part avec deux matchs nuls. Après, il y a l'alternance coupe, on a failli se faire sortir à Courseul. Donc la machine a eu du mal à se mettre en route, puis après c'est venu progressivement, c'est monté en puissance. On a fait une très grosse fin de première partie jusqu'au mois de décembre.
0: Ouais.
1: Là on a été très performant. Après la deuxième partie, on est à nouveau dans les clous, et puis
0: il y a ce match retour. C'est aussi compliqué de ouais. garder les joueurs et de les garder motivés parce qu'ils ont tout donné aussi sur le championnat
1: puis,
0: de N3.
1: Et puis on était persuadé d'être maintenu, d'être repêché comme on était 11e. On avait aussi ça dans un coin de la tête, on pensait être repêché. Et on voit cette année qu'ils vont peut-être repêcher jusqu'au 13e. L'année dernière, on a fini 11e et on a échoué à une place du repêchage. Donc c'était vraiment dur pour les joueurs.
0: C'est peut-être encore le cas pour le SUDIF Cabourg, c'est même pas encore finalisé ça.
1: Ah, je sais pas. Après, ils sont 13e, mais il y a eu les points du Havco Crioville aussi. Il y a la réserve de Malherbe.
0: C'est compliqué de faire le calcul dans la tête. Ça doit cogiter aussi. Donc,
1: mais tout ça pour dire que fallait repartir. Et puis,
2: Je trouve que c'est un petit peu compliqué tout ça, tous ces appels. Fin
0: mais
2: de
0: oui,
2: saison,
0: mais oui, c'est ça. La DNCG, ça reste quand même très compliqué.
2: Moi, je me mets à la place des présidents, des entraîneurs. Voilà, quand tu prépares ta saison prochaine, tu as besoin de savoir. Je pense au Havco Crioville qui a fait appel. Les pauvres, hein, mais voilà, on fait ou pas. Je trouve que ça vient beaucoup, beaucoup trop tard. Enfin, personnellement.
1: Ben après, c'est vrai que bon, sur la DNCG, après ça, on ne maîtrise pas. C'est un peu le passage obligatoire sur le plan financier. Mais sportivement, l'erreur que l'évocation qu'a fait les clubs sur le Havco Crioville, ils l'ont fait tôt dans la saison. Donc c'est vrai qu'ils auraient pu...
2: ça a été fait, je crois, de mémoire. Je crois que c'est sur un match. On est sur un match du mois de janvier, fin janvier. Mm-hmm. Donc, on peut peut-être. C'est Saint-Ouen-l'Aumône hein, qui porte
0: réserve.
2: Réserve. Mm-hmm. On intervient pas au mois de juin, on intervient en cours. L'avant-garde, on leur a enlevé des points en pleine saison.
0: Oui,
1: ouais, bah, c'était
0: l'année dernière. Ouais.
1: L'année dernière, déjà, il y avait eu tout un fait par rapport à ça. Et je crois qu'il faut simplifier aussi le règlement parce que c'est un problème de CIT sur des joueurs qui arrivent de l'étranger.
0: Oui,
1: donc,
0: oui.
1: Bon, après, il y a des règles. Non, mais les clubs sont là aussi pour les respecter. Et malheureusement.
0: J'aimerais bien aussi avoir ton point de vue d'entraîneur par rapport à ça. Et en plus, tu es impliqué dans le club tous les jours. Tu vois ce genre de problème qui est assez récurrent. Alors qu'aujourd'hui, on a pas mal de technologies qui permettraient d'éviter ce genre d'erreur. Quand on sait qu'un joueur ne peut pas jouer, mais qui est quand même sur la feuille de match et qui est accepté sur la feuille de match en tant que tel, ce serait bien d'avoir des indicateurs. Quoi. Comment tu le sens, ces choses-là?
1: Non, mais après, le problème du CIT, c'est que tu attends. Il est un peu flou le règlement parce que t'attends normalement il y a un mois pour que la fédération étrangère remplisse le dossier. Oui. Et si c'est pas arrivé au bout d'un mois, derrière, ça se débloque automatiquement. Donc c'est vrai qu'il faut être patient par rapport à ce problème de joueurs qui viennent de l'étranger. Mais les clubs, on est aussi, nous, c'est pas la première fois que ça arrive. Donc tu dois aussi, toi, être prudent et te dire, bon, bah, on n'a pas reçu le papier. Ça fait un mois, il faut encore patienter un peu parce que aujourd'hui, bah, on voit qu'il y a beaucoup de clubs qui perdent des points par rapport à ces règlements-là.
0: Ouais, mieux vaut poser la question directement aux instances compétentes avant de faire une erreur et de se retrouver en appel pour une bêtise quelque part, quoi.
1: Après, c'est tout. Tu dois cocher une case. Il y a des clubs qui la cochent pas et qui, comme ça, ils espèrent passer à l'AS et le joueur est qualifié directement.
0: Oui, mais bon, après, là donc après, on pourrait suspecter la triche.
1: Ouais, après, moi, je suis pas dans les dossiers. Je vois ça de l'extérieur et je trouve ça juste dommage, je rebondis, parce que en termes de sport, on se rend compte qu'aujourd'hui, il y a plus beaucoup de résultats sportifs qui comptent. On voit
0: c'est
1: même
0: l'administratif uniquement.
1: Ouais, on voit même pour le FC Saint-Lô aujourd'hui, ils sont interdits de monter. J'espère pour eux qu'ils vont valider parce que c'est un club qui travaille bien, c'est un club
0: qui repasse son appel, hein.
1: Appel, et après, bon, bah, c'est toujours le problème de, à un moment, la DNCG durcisse les lois parce que il y en a qui trichent.
2: On avait vu ça, moi, et ça m'énerve un petit peu que les clubs jouent sur ces petites lignes. Moi, je me rappelle du match de Coupe de France entre Dives et les Dragons, où ils avaient porté une réserve sur un joueur de Dives, sur une petite ligne
0: en Coupe de France.
2: Voilà, c'est stupide, quoi. C'est carrément stupide. Moi, j'avais une question pour toi.
1: Vas-y.
2: Sur le fait, sur cette saison, il y a un match sur lequel je voudrais revenir, c'est comment vous réagissez, c'est en Coupe de France.
1: À Yvetot ?
2: Évreux.
1: À Évreux. Bah, Évreux, le souci, c'est que. C'est pareil, on fait une grosse entame de match, on ouvre rapidement le score et après il y a deux faits de jeu avec un joueur qui part seul au but, il se fait accrocher en dehors de la surface par le gardien, carton rouge.
2: Pour le gardien d'Evreux.
1: Le gardien d'Evreux, donc ils font rentrer le deuxième gardien. On marque sur le coup franc, ça fait 3-0 au bout d'un quart d'heure et après il y a encore un fait de jeu où... un de nos joueurs se retrouve à nouveau en face à face avec le gardien qui l'accroche et l'arbitre manque un peu de psychologie sur le coup parce que c'est le quatrième but, donc ah oui. Un match Coupe de France 4-0 en général c'est plié,
0: ouais.
1: Et il remet un deuxième carton rouge au gardien, dernier défenseur, et là ils ont vrillé un peu comme on dit et à partir de là ils n'ont pas voulu reprendre. Il y avait des spectateurs d'Evreux, c'était un peu chaud, ils n'ont pas voulu reprendre le match. Et c'est vrai que ça a terni un peu l'ambiance Coupe de France.
0: Après, ce qui peut se comprendre, c'est une décision louable de la part du président de ne pas vouloir faire dégénérer leurs supporters à l'extérieur.
1: Ouais, après,
0: il y en a beaucoup qui ne l'auraient pas fait et qui se seraient dit bah, ce sont.
1: Il n'y avait pas non plus 50 000 spectateurs. Il y avait quelques spectateurs. Mais après, oui, c'est louable. Moi, je ne juge pas. C'est juste dommage pour la Coupe de France parce que c'est quelque chose d'assez festif.
0: Bien sûr.
1: Nous on avait tous les jeunes du club, c'était vraiment une belle fête. On était quand même au sixième tour, je crois, ce tour-là. Sixième tour. Et c'est vrai que ça s'est terni un peu et ça a été dommage de finir comme ça. Mais bon, ça fait partie des saisons. Ouais. Voilà, j'ai pas vu grand chose à dire.
2: Non, mais c'est des autres. Je sais que ça avait fait un petit peu le buzz quoi, sur ce club d'Evreux qui a quand même formé des sacrés joueurs, hein, Evreux. Donc c'est les voir faire ça, c'est petit quoi. Ouais.
0: Nico.
3: Moi j'ai une autre question. Ouais. Tu parlais tout à l'heure du déroulement du championnat. Quel match a été le déclic pour aller chercher cette montée? Il y a bien un match où tu t'es dit ça y est, on est parti pour jouer la montée, on va y aller au bout.
1: Ouais, c'est après la Coupe de France nous a fait du bien aussi parce que ça te permet de jouer des matchs contre des équipes entre guillemets inférieures et ça permet aussi de remettre les joueurs en confiance. Et quand tu enchaînes Coupe de France championnat, tu as une dynamique un peu euphorique. Le parcours en coupe, même si on aurait aimé Batifto, tu draines quand même l'entourage, le club, donc ça ramène une dynamique positive. Et puis on a enchaîné, je crois que le match où on s'est dit on doit jouer la montée, c'est la réception de Granville chez nous qui est invaincu. Et on leur met 7-1, je crois, sur
0: ce
1: match.
0: C'était énorme.
1: Et on a vraiment fait un gros match. Et derrière, on enchaîne avec la Coupe de France. Après, on enchaîne avec la réception de la BetQRM qui est difficile à jouer. Et c'est pareil, on doit leur mettre 5-0 ou 5-1. Et là, les joueurs se disent, bon, bah, maintenant on y est, c'est parti. Et je crois que ça a été révélateur. Ça a redonné de l'ambition à l'équipe et ça a donné un rythme. Et c'est ça qui est important, surtout de parce que quand tu descends de National 3 à R1, c'est la vraie différence. Elle se situe dans le rythme des matchs. Où en R1, t'as moins de matchs. Là, t'enchaînais Coupe de France, championnat, et ça a donné une dynamique. Et derrière, après, c'était plus facile de surfer dessus.
0: Laurent, nous sommes fin mai. On revient sur ce match que tu as gagné. Tu es en attente du résultat du FCR. Qu'est-ce qui se passe dans ta tête à ce moment-là?
1: Bah, c'est une longue attente. Après, avant le match, on est sur une dynamique, nous, de 5 victoires. Ils sont sur une dynamique de 5 victoires. Ils gagnent des matchs à la 91e. Ils gagnent des matchs sur des faits de jeu comme ça en fin de match, donc tu te dis bon, ils ont la dynamique du champion. Nous, le seule chose que je dis aux joueurs, c'est que nous, on peut pas avoir de regrets. On peut pas se terminer à la maison sur une défaite contre une équipe qui est relégable. Donc on se doit de bien finir pour pas avoir de regrets. Et même si dans un coin de la tête on a toujours un peu d'espoir, mais après la défaite de Rouen, le mot d'ordre c'était on joue pour plus avoir de regrets. Donc on essaye de faire le mieux possible, de rien donner, de rien lâcher. Et après, s'il y a une équipe qui arrive à enchaîner 6 victoires de suite, en général cette équipe là elle a de bonnes chances de monter. Oui. Donc fallait que nous déjà on fasse un sans faute. Et après, fallait qu'eux, ils maintiennent le rythme. En sachant que c'était une réserve et que derrière, il y avait des joueurs, il n'y avait plus le droit aux joueurs de l'équipe première. Et qu'il y avait aussi, dans les réserves, il y a toujours une fin de saison où tu te demandes ce que tu vas faire les prochaines, si on va te conserver, et ainsi de suite. Surtout dans les clubs comme ça.
0: Ouais.
1: Donc, et puis, c'était un derby, donc il fallait rien lâcher. Et après, l'attente, elle a été énorme. Parce qu'on a eu un décalage de 5 minutes plus 7 minutes d'arrêt de jeu.
0: Ouais, c'est énorme, c'est énorme.
1: Et puis après, ça a été que plus beau de monter comme ça.
0: Et t'as pas l'impression que, on se connaît un petit peu, c'est un bis repetita de ce que t'avais vécu lors de la dernière montée en R1 et que t'étais dans l'attente du résultat de l'AS Trouville-Deauville.
1: Ouais, bah après nous, on sait que notre niveau, c'est entre le R1 et le N3 parce qu'on fait souvent l'ascenseur, donc on sait
0: qu'il n'y a plus de niveau là, c'est terminé hein.
1: Ouais, non, mais c'est on sait que nous on est entre les deux, donc aujourd'hui on a toujours accepté de monter et de challenger un niveau au-dessus, mais on sait que c'est du plus pour le club. On voudrait essayer de le pérenniser, mais ça demande de changer de niveau en termes d'infrastructure, en termes de moyens financiers. Donc on y va et on va essayer de faire du mieux possible, sachant qu'on a déjà réussi à se maintenir et que l'année dernière on était vraiment pas loin puisqu'on était 11e, et cette année 11e ça suffisait pour se maintenir.
0: On sait là aujourd'hui c'est la canicule, il va faire très chaud encore, demain on va être en alerte rouge, c'est très compliqué de s'entraîner toute la semaine parce qu'il y a une échéance qui arrive, direction Gonfreville samedi prochain.
1: Ouais, bah en plus,
0: pardon.
1: On a cette chance de pouvoir jouer sur les deux tableaux. C'est pareil, ça faisait des matchs au début, on les a pris un petit peu pour faire tourner un peu l'effectif. Et puis petit à petit, on s'est pris au jeu, en sachant que les matchs allaient avoir lieu après le championnat. On s'est dit, bon, l'objectif c'est de se qualifier pour l'après-championnat. Et puis une fois que tu y es, on a eu un calendrier un peu favorable et là on se retrouve en finale contre une R1 chez eux, donc ça va pas être simple, mais on a la chance de pouvoir faire un doublé historique parce qu'on a, déjà gagné la coupe de Basse-Normandie, mais on n'a jamais gagné la coupe de Normandie, donc si on peut être champion de R1 et gagner la coupe de Normandie, ça serait magnifique pour le club.
0: Ce serait magnifique et là maintenant il faudra aller jouer. Comment ça va se passer pour les entraînements? Est-ce qu'il va y avoir de la récupération en salle peut-être parce qu'il n'y aura pas d'entraînement du tout, en fait, ça va être ça le problème. C'est une grande problématique pour préparer ce match.
1: On va s'entraîner fin de semaine, j'espère. Après, aujourd'hui, la problématique, c'est d'avoir un effectif concerné. D'habitude, on reprend mi-juillet, vers le 20 juillet. Donc, les joueurs, y a des joueurs qui ne pourront pas jouer à finale parce qu'ils ont réservé les vacances depuis plus d'un mois. Oui. Donc ça fait un mois qu'on joue cette coupe, pas en bricolant, mais en demandant à beaucoup de forces vives du club d'être présents.
0: Bien sûr.
1: Et puis malheureusement ou heureusement, c'est la même chose dans les autres clubs. Donc ça doit être le cas à Gonfreville, comme c'est le cas chez nous. Donc ça va. Voilà, on va prendre ça avec beaucoup d'envie. Et puis ça va jouer surtout à

0: sportif, on veut vivre avec nos moyens. Donc comment on prépare? Ben, on essaye de garder l'ossature parce qu'il y a un groupe qui vit bien et qui est capable de, sur des matchs, d'élever son niveau et de se mettre au niveau N3, nouvelle N2. Donc après, on n'a pas encore de certitude que cette N2 soit pas encore plus fort que la N3 qu'on a connue.
1: Bien sûr. Avec des joueurs qui ont goûté, je pense à Diaz.
0: Oui, bah après, tous les joueurs, vu qu'ils sont restés, ils ont tous goûté à cette N3 y a par le passé, puisqu'on a enchaîné 2 ans, on n'a pas perdu de joueurs l'année dernière. Donc aujourd'hui, l'équipe qui monte, c'est l'équipe qui a quelques exceptions près, qui a joué les 2 dernières années de National 3.
2: On pense à Thibaut Lemasson, par exemple.
0: Oui, à Thibaut, Léo, Antoine, Paul, bah, toute l'équipe. Quoi.
1: Oui, donc, c'est des joueurs qui ont déjà joué à ce niveau.
0: Ouais, maintenant on aimerait, nous, donc garder cette ossature-là et puis prendre 2-3 joueurs qui soient capables de nous amener une plus-value. Donc, c'est là-dessus qu'on travaille actuellement. On n'a pas besoin d'avoir beaucoup de recrues, mais on a besoin d'avoir 2-3 joueurs qui ont déjà la connaissance de ce niveau-là et qui pourraient nous apporter un plus.
2: Peut-être du nouveau N1, on pense à l'ex-N2, à peut-être des joueurs de Granville qui pourraient peut-être apporter de l'expérience au club. Non, mais je dis ça.
1: T'essayes de savoir.
0: Non, c'est
1: pas les téléphones.
2: Je veux savoir parce que, en fait.
1: Tu voudrais savoir où il sonne le téléphone de Twitter.
2: Moi, ce qui me ferait extrêmement plaisir pour ce club, c'est qu'il reste en National 2, qui est leur place véritable. Quoi.
0: Non, je sais pas si c'est notre place. Après, aujourd'hui, ce qui est certain, c'est que on peut pas se permettre de chambouler. Et de mettre en danger le club. Donc à partir de là, faut essayer de trouver des joueurs qui ont le niveau et qui ont envie de jouer. Maintenant, la chance qu'on a aussi, c'est que avec la réforme des championnats, il y a eu la refonte, il y a eu plus de 50 clubs qui ont disparu de ces niveaux-là. Oui. entre l'année où on y était et cette saison. Donc ça veut dire qu'il y a beaucoup de clubs qui sont dans l'incertitude. Plus tu rajoutes à ça la douzaine de clubs qui sont rétrogradés, soit administrativement, soit sportivement, par la DNCG. Donc ça fait un noyau d'une cinquantaine, 60, voire peut-être plus, j'ai pas fait les calculs, qui sont à la recherche d'un projet N2. Donc aujourd'hui, nous, avec nos ambitions, nos moyens, on n'est pas leur premier choix. Mais l'important, c'est pas d'être le premier choix, c'est d'être le choix.
2: Donc il y a des demandes aujourd'hui de joueurs pour venir jouer pour les PTT.
0: Ah, il y a beaucoup de demandes maintenant. Il faut se mettre d'accord. C'est pas simple.
2: Donc j'imagine que l'été va être rude dans tous les sens
0: non,
2: du terme.
0: Non, parce que aujourd'hui on a déjà signé 2 joueurs. Et puis après on essaye d'en faire un troisième, mais ça prend du temps parce que on n'est pas le choix numéro 1 de certains clubs. Donc voilà, mais ça, c'est pas grave.
1: Moi, je voudrais venir un petit peu sur ce championnat de national où tu vas jouer l'année prochaine. Il y avait Dives l'année dernière, le Stade Malherbe et Deauville. Alors c'est vrai, c'est les 3 clubs normands. Après, c'est essentiellement des clubs région parisienne. Je crois qu'on avait des clubs corses. Alors c'est tentante qu'il y a dans les clubs parisiens. Moi, je me souviens de, je crois que c'est Brétigny qui s'en va gagner au Racing Club de France. Brétigny qui n'avait pas gagné un match. Gagne 2-1 là-bas pour se tirer. Je t'en penses quoi, toi, un petit peu de cette entente parisienne? Est-ce qu'on a un petit peu la même entente chez nous?
0: Non, c'est pas. Il n'y a pas d'entente. Aujourd'hui, il n'y a pas un match facile. Il y a juste, quand tu parles de ce match-là, il y a juste le Racing qui est champion. Et il y a une décompression chez eux. Et puis, il y a un club qui joue sa peau. Voilà, on l'a vu encore sur le dernier match. Brétigny, c'est pas nous, je me rappelle l'année dernière, c'est pas une équipe simple à jouer. Et sur le dernier match, ils sont menés et ils vont chercher l'égalisation à la 94e.
1: C'est pas des équipes faciles, hein, les clubs. Non. En plus, c'est toujours des gabarits.
2: Ils ont des grands gabarits, ils sont très physiques.
0: Tu joues Brétigny, c'est très, très imposant athlétiquement, donc c'est pas des matchs agréables à jouer, des matchs faciles. Mais
2: d'aller jouer là-bas, c'est plus compliqué encore.
0: Ouais, parce qu'en plus, le terrain n'est pas forcément bon. Il y a une piste autour, donc c'est pas des terrains qui parlent vraiment pour le foot. Mais bon, aujourd'hui.
2: Faut pas dire ça à Bayeux, ils sont en Régiane encore.
0: Ouais. c'est le charme de ce championnat-là et qu'on joue des équipes corses.
1: Ce groupe-là n'est pas facile.
0: Des équipes de la région parisienne. Nous, on a aussi demandé à aller en Bretagne parce que ça correspond peut-être un peu plus à notre façon de jouer.
2: Moins loin?
0: Non, pas forcément. Si tu vas à Brest, c'est pas.
2: Oui, oui.
0: Mais je pense que le championnat est un peu plus joueur et moins athlétique, donc ça peut nous correspondre. Mais je sais pas.

0: si on aura gain de cause. Maintenant, voilà, on reste encore dans le flou pour savoir contre qui on jouera. Mais le plus important aujourd'hui, c'est qu'on y soit et qu'on se prépare à bien figurer dans le championnat.
1: L'avion, la Corse.
0: Oui, si on doit retourner en Corse, on ira bon. Maintenant.
2: Bah, tu pars de Ouistreham, mon bateau, tranquille.
1: Hein. Tu fais tout le tour.
0: Donc non, après voilà, c'est toujours pour un joueur amateur. Si tu demandes aux joueurs il y a un an, quand on a fait 3 déplacements en Corse, s'ils n'étaient pas heureux. Donc c'est vrai qu'il y a plein de choses positives dans chaque championnat. Voilà.
1: Eh ben merci beaucoup Laurent d'avoir été avec nous pendant ces 15-20 minutes, de nous avoir parlé aussi du club. On espère maintenant que tout va bien se passer pour la N2, parce que ça va être un championnat un peu différent, ça va être une découverte pour tout le monde, parce que même si c'est un changement de nom, c'est quand même une nouveauté quelque part. Et après on verra si la réforme au niveau de la hiérarchie du football va changer beaucoup de choses. On sait que c'est encore un peu compliqué pour le football régional. Mais l'idée, c'est d'avoir le maximum de clubs normands. Donc, tu fais partie maintenant des nouveaux néos, même si tu as un peu le yo-yo, clubs qui vont aller chercher ce maintien l'année prochaine, on l'espère, fin 2027.
0: Voilà, nous aussi, on espère qu'on fera honneur à la Normandie, qu'on la représentera bien et qu'on aura un maintien facile, ça serait l'idéal.
1: Eh ben, merci beaucoup.
0: Merci à vous.
1: Les gars, moi, ce que je vous propose, sans transition, même plutôt.
2: L'Argentine vient de marquer, hein, Messi.
1: L'Argentine vient de marquer. Ah oui, ouais, parce qu'on regarde le football en même temps. L'Argentine face à l'Autriche. C'est encore Lionel Messi, c'est ça. Bon, vous êtes bien sur radio-toucan.fr, Radio Toucan 91.9, hein, comme d'habitude. Vous pouvez également nous suivre sur Twitch. Moi, ce que je vous propose, c'est de repartir en musique avec, par exemple, Jason Derulo, Colors. Ça serait pas mal, ça, non? Allez, on se retrouve dans quelques instants. À tout de suite.
0: En tout cas, merci.

0: Colors sur Radio Toucan et sur Twitch TV. Merci d'être avec nous. 99 radio-toucan.fr. Et bien sûr, vous pouvez nous suivre en direct sur Twitch TV pour voir évidemment le live en direct. Et nous poursuivons évidemment ensemble jusqu'à 22h ici pour un super live, voilà, avec de nombreux invités sur le plateau, toujours avec Mégassure. Mégassure qui assure évidemment. Voilà, avec Julien. Julien, ça va toujours. T'as pas eu trop chaud toi aujourd'hui?
1: Non, on a la chance d'être dans des bâtiments au frais. On est bien. Et sinon, okay. Je squatte ma cave.
0: Tu squattes ta cave, mais pour quoi faire?
1: Bah pour être au frais. Ouais, je suis plutôt jeune, mon coco.
0: Bientôt 50 ans, c'est ça?
1: Ah, je rentre dans la liste des personnes fragiles, hein, donc je fais attention maintenant.
0: Alors, oh, qu'est-ce qu'il a dit là?
2: Mais grâce la barbe, tu vois. Tu vas
0: voir. Bon, ouais, on accueille deux autres personnes sur le plateau pour parler de l'Aestrouville d'Auville. Villers, c'est très long. C'est très long à dire. Avec quel bambé combo? Ça va, la forme?
3: Ça va et vous?
0: Impeccable. Et on va parler aussi de Malherbe avec Sam Soul.
4: Salut, encore merci pour l'invitation.
0: Et tu sais que moi, j'arrive jamais à me rappeler ton prénom, donc tu vas me le retirer à l'antenne, comme ça tout le monde va le savoir.
2: Michael.
4: C'est Michael.
0: Voilà.
4: Mais bon, Sam Soul pour tout le monde, sur les réseaux.
0: Sam Soul, voilà, pour Génération Stade Malherbe, avec une très belle saison en National 6.
4: 12.
0: Voilà, au moins, c'est ça. On va d'abord déjà parler de l'Aestrouville d'Auville-Villers, parce qu'on sait que ça a été une année un peu transitoire avec la fusion. Toi,
2: Alors, moi, j'ai un petit message pour toi d'Allemand.
0: Ah.
2: J'ai un petit message pour toi, c'est un message qui vient de 300 km de Emma, qui t'embrasse. Voilà, c'est ton fan club, je te le dis. T'as un fan club à Liesse Notre-Dame, exactement. Voilà, donc Emma qui est fan de toi. Voilà.
3: C'est vrai?
2: Voilà, tu peux lui dire bonsoir, parce qu'elle te regarde sur Twitch.
3: Bonsoir, Emma.
0: Ah ben voilà, le message
2: tu
0: est bien passé.
2: Tu sais que tu es en fond d'écran sur son portable.
0: Oh là, mon Dieu.
3: On a pris une photo ensemble.
2: T'as fait une photo ensemble à Deauville.
3: Ok, non, mais très bien.
0: C'est presque glauque.
2: Non, très gentil, Emma. C'est une pétillotte qui est très gentille.
0: Ah, une pétillotte, ok.
2: Et elle est fan d'un joueur. Elle a beaucoup aimé Alban dans le jeu. Je pense que physiquement, ça va aussi, elle lui plaît bien. Mais
0: voilà.
2: Elle a que 12 ans. Hein,
3: j'espère,
2: ouais, ouais.
3: J'espère qu'elle m'entend pas, du coup, femme.
2: Non, ta femme, peut-être pas. Mais
0: voilà. Bon, Alban, donc t'es arrivé, je crois, cette saison à l'Aestrouville d'Auville-Villers. Ouais. Donc avec cette saison qui a été un peu compliquée. On sait le maintien à la dernière seconde. Comment toi tu l'as vécu?
3: Bah écoute, la saison, moi je l'ai vécu je l'ai vécu de l'intérieur. C'était compliqué, ça a été dur jusqu'au bout. On s'est accroché, on a fait ce qu'il faut et au final on est maintenu, c'était le principal. Après, on n'a pas été facilité en début de saison, il y a des erreurs qui ont été commises.
0: Ouais.
3: Voilà, on était parti avec 8 mutés de base, on se retrouvait avec 2. Donc ça facilite pas les choses, ni pour le coach, ni pour personne. Mmh. Donc voilà, c'était ce qui est dur aussi, c'est la poule. La poule, elle est compliquée. On l'a bien vu, les équipes normandes, ça n'a pas été très facile dans cette poule.
0: Ah bah, tout le monde pouvait battre tout le monde. Et on rappelle qu'en début de saison, on voyait 4 équipes, voire 5 équipes normandes descendre entre le Havre, Cocréoville, entre le Stade Malherbe-Caen, la réserve du Stade Malherbe-Caen, le SU Div Cabourg qui, eux, malheureusement, ont payé les pots cassés de tout le monde.
3: On ne sait pas encore pour
0: voilà,
3: eux.
0: C'est,
3: on espère que
0: DNCG, ouais. Le repêchage, ça reste encore un peu flou tout ça.
2: C'est ce que je disais tout à l'heure. Ce qui est dommage, c'est qu'on n'a pas cette entente entre les 3 clubs qu'on avait en national cette saison.
0: Ouais, c'est compliqué.
2: Qui a cette entente avec les clubs parisiens.
3: C'est des choses du foot. Hein.
2: Oui.
3: Mais même en regardant dans l'autre poule aussi, ça n'a pas été facile pour Alençon. Il n'y a que Vire qui s'en sort bien cette saison. Mais c'est vrai que le niveau, on le ressent par rapport aux années précédentes, le niveau il s'élève. Je pense que la refonte des championnats, etc., ça y a joué. Et voilà, se maintenir dans cette poule, se maintenir en National 3 qui va être National 2 maintenant, c'est pas quelque chose de facile.
0: On l'a vu très bien, cette refonte des championnats qui s'est allée en plus jusqu'à la fin de cette saison. Et encore, il n'y a pas plus tard que 10 jours, on l'a vécu ensemble. Un nouveau séminaire, comité, je ne sais pas comment on peut le dire exactement, pour une nouvelle réforme de ces championnats de régional.
3: Ça a été accepté, ça?
0: Bah justement, pas... ça a été rejeté. Non,
3: ouais. Ça a été rejeté. La majorité des clubs, je crois qu'ils ouais, étaient
0: ça
3: pas.
0: Ça a été rejeté, mais il y a un appel. Enfin voilà, ça reste encore très compliqué. Mais quand on sait que leur proposition, c'était de faire descendre quasiment deux tiers des championnats, il faut être dans le top 5 ou tu descends. C'est un peu ce qui a été proposé à la commission. Donc quand tu vois ça, tu te dis c'est fou. Mais pour toi qui es joueur, est-ce que tu penses pour être bon dans ce niveau de National 2 maintenant comme on l'appelle, est-ce qu'il faut réformer à nouveau le championnat régional pour qu'il soit meilleur à l'avenir, mieux préparer les équipes normandes?
3: Juste pour le niveau, je pense que oui, l'idée de la réforme elle est un peu logique vu ce qui s'est passé au-dessus, donc forcément que ça allait descendre tous les ans au niveau des niveaux. Maintenant pour les clubs normands, est-ce que c'est bon? Je sais pas parce que du coup déjà ça va être c'est compliqué et ouais. puis voilà, on a quand même pas mal de clubs qui sont historiques dans la région. Par exemple je pense à Mondeville, là où j'ai été formé, voir Mondeville galérer à, tu vois, Mondeville ça a toujours été un club minimum R1, je les ai connus en National 3 aussi. Ça fait de l'extérieur, ça fait un peu chier de les voir comme ça.
0: Non, bien sûr.
3: Et avec ces réformes là, je pense que c'est pas des choses qui vont les avantager ou qui vont les aider dans le futur, quoi. Donc je pense à des clubs comme ça, je suis pas sûr que ce soit une bonne solution pour eux.
0: Non, bien sûr.
3: Mais pour le niveau en général, oui, on est obligé de passer par là, je pense.
0: Ouais. Toi, Sam, qui donc est pour Génération Stade Malherbe, tu suis Malherbe depuis toujours. Voilà. T'as suivi Malherbe en National, tu vas suivre Malherbe en Ligue 3. Tu suis également la réserve de Malherbe.
4: Oui, réserve de Malherbe, toutes les sections de Malherbe. Enfin, voilà, toutes les sections. Jusqu'aux vétérans.
0: Toutes les sections de Malherbe. Et en fait, toi qui les as suivis assez régulièrement, qu'est-ce que tu as pensé vraiment de ce championnat, de la réserve de Malherbe cette saison? Est-ce que tu étais inquiet
4: Oui, c'était inquiétant jusqu'aux dernières journées où ça s'est vraiment joué.
2: Je t'ai pas vu beaucoup chanter derrière les buts.
4: C'est vrai. Voilà. J'ai pas eu l'occasion cette année de faire beaucoup de matchs de la réserve. Bon, j'ai suivi à distance.
0: Voilà.
4: Donc, non, c'est vrai que c'était chaud quand même, la réserve.
0: Bien sûr. Et donc t'as tremblé jusqu'au bout.
4: Jusqu'au bout, oui.
0: C'est ça. Et on l'a vu, il y a quand même pas mal de ferveur dans ce championnat de régional, j'allais dire régional 1, mais National 3. C'est presque pareil. Hein.
4: C'est presque pareil.
0: National 3. Non, mais c'est le lâcheur qui me tape sur la tête. Là. Il y a la clim juste au-dessus. En plus, je commence à être fatigué. Non, effectivement, mais quand on voit l'équipe première de Malherbe être aussi mal en point, on a envie d'aller soutenir et voir c'est un peu ce qui se passe ailleurs.
4: Tout à fait. C'est vrai que... Et je pense comme la réserve, elle a besoin de plus de soutien. C'est vrai que...
2: Alors ça, c'est un grand problème que moi, je souligne souvent avec Sam. On en parle en off. Mais
0: je peux le dire aussi.
2: Non, mais on parle par message entre les matchs. Et c'est souvent ce que je dis. Si tu veux, tu mets 17 000, 19 000 personnes à Dornano. Tu reçois, on reçoit Deauville. On a reçu Deauville. Il y avait plus de supporters de Deauville sur l'annexe 3 que de supporters du Stade Malherbe.
0: Bien sûr.
2: C'est un petit peu dommage, alors que, à l'époque, Malherbe avait besoin de points. Deauville, ils l'ont compris, ils étaient là, les supporters étaient
4: là. Pour venir chercher les points.
2: Voilà, pour venir chercher les points.
0: Pour chercher les points,
2: c'est un petit peu dommage, et on pourra en parler tout à l'heure, de toute façon, avec les filles du Stade Malherbe aussi. Ils cherchent aussi, ils ont besoin de supporters aussi, les filles du Stade Malherbe, qui font une saison exemplaire en plus.
0: C'est pas le même sport, hein. Je suis d'accord qu'il faut plus de supporters, mais c'est pas le même sport.
2: Ça reste l'image du club.
4: C'est Malherbe.
2: C'est Malherbe.
1: Ils portent les mêmes maillots.
4: Tout à fait.
0: En fait, on voit les irréductibles arriver à Malherbe, et c'est à peu près tout, quoi.
2: On a une dame. J'ai plus son nom en tête, qui est là pour les petits, qui est là pour les filles, qui est là pour le. Par contre, elle va pas dans la deux.
0: C'est ça.
2: On va pas dans la
4: C'est l'inverse.
0: On parle justement de supporters,
1: veut voir
0: de ferveur.
1: On parle, c'est pour ça.
0: On parle de tout ça, de ferveur, de supporters, les gars. Toi, Alban, qui est dans un club donc de National 3 également, avec l'AS Trouville de Villevillers, c'est super long à dire à chaque fois. Est-ce que tu le sens, cette ferveur, dans les quelques supporters qui sont présents? On parle d'une centaine, 200, 300, 400, 500 personnes peut-être?
3: Pas vraiment.
0: Pas à Deauville.
3: On l'a senti sur quelques matchs.
2: Il y a Div notamment.
3: Sur le match de Div, j'y étais. Div, c'est là où on a eu le plus de monde cette saison. Après aussi, je pense qu'il y a, il y a des périodes et des momentums dans la saison, des gens qui ne bah, qui veulent pas venir au stade quand il fait froid ou des choses comme ça. Ouais. Mais
1: peut-être quel, les résultats en fait, aussi.
2: On parle d'une.
1: Quand vous enchaînez les matchs, ça donne plus envie de venir vous voir quand il y a des bons résultats qui suivent.
3: En fait, on l'a senti dans certains matchs. Quand on donnait aussi un bon visage, quand le match était serré, quand on arrivait à revenir au score, etc. Là, on entendait un petit peu. Ouais. Mais quand on a été en difficulté, je vais pas mentir, on n'a pas senti de support, beaucoup de support. Et puis même ce qu'on, moi, je suis pas trop à regarder les trucs sur les réseaux, mais de ce que j'entendais dans le vestiaire, apparemment, on n'était pas très très bien vu.
0: Même et par le rapport speaker, à. Il donne quand même de la voix dans le stade.
3: Oui. Ouais, il donne de la voix.
0: Tant qu'il y a 50, 100 personnes, il est là aussi.
3: Il essaye. Il fait avec ce qu'il a, mais en tout cas, lui, il nous supporte et c'est bien. Et c'est ce qu'il faut, mais c'est vrai que voilà, on est. C'est Deauville, c'est pas par exemple comme Dive.
1: Ouais, mais attendez, Deauville, c'est pas beaucoup d'habitants non plus. C'est quoi, c'est 4 ou 5 000 habitants, Deauville? L'été beaucoup plus, hein, mais c'est tout le monde.
3: Ouais. Et puis il y a Villers aussi maintenant, parce que du coup c'est Deauville, Trouville, Villers.
1: Ouais, mais pareil, c'est que des villes qui font x10 l'été, mais sinon le reste de l'année, c'est des villes.
3: C'est pour ça que je dis
0: ça s'appelle la Côte Fleurie.
3: Ouais, exactement. C'est pour ça que je dis qu'au niveau du des supporters, on n'a pas forcément. J'espère que ce sera mieux l'année prochaine. On verra, on espère, mais non, on n'a pas.
0: Alors, point mercato, Alban, on m'a dit que tu allais signer en Ligue 3 au Stade Malherbe. C'est vrai, ça?
3: Non, c'est pas vrai. J'ai prolongé avec Deauville.
0: Oh, et je tente de lancer une rumeur.
5: C'est Sylvain, ça. C'est...
2: Ah non, Sylvain, il a rien dit.
0: Bien sûr, à prendre au second degré. Voilà.
3: Mais la porte, elle est ouverte. Il m'appelle un jour, pourquoi pas. J'ai pas encore pris ma retraite.
2: Cédric, j'espère qu'il écoute.
0: Voilà. Non, mais quoique, ça aurait pu être la réserve de Malherbe qui était appelée. Enfin, voilà, quand je dis signé au Stade Malherbe, c'est aussi ça. Hein. C'est parce qu'il y a une réserve également. Ça aurait pu être.
3: Ça aurait pu être ou ça aurait pu
0: une
3: être
0: des
3: pour,
0: pistes.
3: Ou ça aurait c'est pu ça. Être pour la première aussi, pourquoi pas.
2: Et Alban, combien de buts cette saison?
3: J'ai mis du coup 15 buts en championnat.
2: 15 buts en championnat. Ouais.
5: Et du coup, c'est quoi l'objectif la saison prochaine? Si c'est 15 là, c'est faire aussi bien.
3: Aussi bien, voire mieux. J'aimerais bien en mettre 1m20.
0: 20 buts en National 3.
3: J'aimerais bien. Ouais.
0: En National 2, pardon.
4: Oui.
0: Oh là là. C'est vrai que tu montes d'un échelon sans rien faire, quoi.
3: C'est vrai. On aura du mal à s'y habituer, mais bon, ça va venir avec le temps.
1: Tout à l'heure, tu nous parlais un petit peu de l'ambiance dans les vestiaires avec les retours des réseaux sociaux. L'enchaînement des résultats pas forcément dans le bon sens. Comment ça s'est passé justement entre, on va dire, les grosses périodes de doute et puis les périodes de, après la défaite de Dive, il reste un match pour se sauver. Il se passe quoi dans le vestiaire à ce moment-là?
3: Quand on était en doute, ce qui est bien, c'est qu'on a, ce qui a fait aussi notre force, c'est qu'on avait quand même un sacré collectif. On voulait tous la même chose. On voulait se maintenir, on voulait se battre pour le club et pour nous aussi, parce que forcément, le club se maintient pas en National 3, c'est plus pareil pour l'ensemble du club. Donc on a eu cette force collective, on a continué à bosser. Quand on perd contre Dive,
1: il y a un petit coup derrière la tête. Ouais.
3: Tous très déçus.
2: Alors justement, ce match, le discours de Cédric, vous rentrez à la mi-temps, vous menez au score. Le discours de Cédric, il est comment?
3: Tiens.
0: C'est lui qui appelle.
3: C'est pas lui qui appelle, c'est un autre coach.
2: C'est un autre coach.
3: Ouais, c'est Philippe Clément.
2: Vas-y, décroche Philippe, on peut lui dire. Hein. C'est dommage qu'il n'ait pas l'heure de lui reposer la même question.
3: Justement, c'était pour ça que je l'ai appelé, pour savoir s'il venait. Mais non, à la mi-temps, je te mens pas, je me souviens plus trop du discours. Ouais. Mais je pense qu'il nous a dit de continuer comme ça, que le match n'était pas fini et qu'il fallait continuer à appuyer. Malheureusement, c'est l'inverse qui s'est passé. Et puis eux, ils ont fait un super match quand même.
2: Parce que Philippe Clément a dû avoir un autre discours dans le vestiaire.
3: Je pense. Et puis ouais, c'est vrai que eux, s'ils gagnaient pas, c'était déjà
1: c'était
3: plié. Donc ils avaient peut-être ce truc que nous on n'avait pas. Peut-être que dans notre tête on était encore on n'était pas assez déterminé sur ce match là je sais pas comment on a pu perdre comme ça ce match là mais on l'a perdu. Mais ce qui a été bien, c'est que dès le lundi à l'entraînement, voilà, on a fait une petite réunion dans le vestiaire qu'entre nous, sans coach. On s'est dit les choses, on s'est regardé dans les yeux, on a dit qu'est-ce qu'on veut, les gars. Il nous reste une semaine, faut qu'on soit à fond à tous les entraînements, qu'on soit à 100%, qu'on mette de l'intensité et qu'on retrouve la même chose en match à Saint-Ouen. Saint-Ouen, le match il commence pas très très très bien pour nous quand même, parce qu'on prend un carton rouge à la 30e je crois.
0: Oh la vache.
3: Là-bas, les supporters étaient assez chauds.
0: Ouais.
3: Le match a mal fini d'ailleurs. Mais voilà, on a ce, ouais. Bon, on a Yanis qui obtient un penalty, on le met et voilà, on jusqu'au bout, on est resté solidaire. Et voilà, je pense que c'est toutes les épreuves qu'on a eues dans la saison qui nous ont amené à ce match-là et à faire les efforts qu'on a fournis et puis on a réussi à le faire et à la fin c'était que du bonheur.
0: Que du bonheur, effectivement, c'est ce qu'on va retenir.
1: Alors. Si petite question en plus, ouais. Toi qui as connu de coup le coaching à la Philippe Clément, il coach comment Guillaume?
5: Non, pas Guillaume.
1: Cédric Poirot, il coach comment?
3: C'est pas du tout les mêmes coachs, c'est pas du tout les mêmes personnalités, c'est pas du tout aussi la. Ils ont pas vécu, ils ont pas la même expérience, etc. Cédric, ça reste aussi un jeune coach, qui a quand même de l'expérience, qui a aussi connu la National 2 avec Vire, etc. Les deux sont très différents, vraiment très différents. Il y en a un qui est un peu plus, qui va être un peu plus aussi dans l'émotion. Philippe, quand il parle, il a aussi cette aura qui fait que t'as envie de l'écouter, t'as envie de le suivre. Cédric, il a ses idées de jeu, très devant à deux. C'est pareil, il a
0: un discours plus posé, c'est ça peut-être.
3: Un discours peut-être un peu plus posé et
0: moins guerrier comme pourrait l'être par exemple Philippe Clément. C'est un style différent, mais c'est.
3: Mais par contre, c'est un nerveux,
5: Cédric. C'est un faux nerveux.
0: Ça veut dire
1: qu'il a mis beaucoup d'eau dans son vin. Il a mis beaucoup d'eau dans son vin ces derniers temps.
5: Cédric,
3: en tout cas, c'est un très très gros bosseur.
5: Je peux me permettre parce que c'est vraiment un très très bon copain. Moi, je l'ai connu comme joueur. Par contre, un très bon coach, très bon pédagogue. C'est un bon mec.
3: En tout cas, c'est vrai qu'il y a quelque chose que je souhaiterais souligner aussi par rapport à Cédric Waro, c'est que il y a beaucoup de choses qu'on voit pas. C'est le travail de l'ombre, mais il bosse énormément. On fait beaucoup de vidéos aussi. Il analyse ses matchs. Il essaye de vraiment sur ce qui n'a pas marché, il essaye de nous le montrer et le travailler à l'entraînement pour que ça fonctionne après. Et franchement, il bosse beaucoup et voilà. Après, il est là où il est parce que aussi il a montré qu'il pouvait.
1: Alors, j'ai eu la chance de lire un document écrit par Cédric justement, donc en lien avec ses diplômes d'entraîneur. Et il y a un truc qui m'a surpris dans sa philosophie en fait, c'est le côté psychologique. Comment ça se passe le travail psychologique entre le coach et toi par exemple?
3: Après le coach et moi maintenant on se connaît depuis la première saison que j'étais à Vire, donc c'était ça doit faire 5 ans, 6 ans. On a fait 3 ou 4 saisons ensemble. Maintenant on se connaît bien. On est aussi même quand on n'était pas ensemble, on se parlait, on s'envoyait des messages, on prenait des nouvelles. On a ce lien déjà qui est créé. Donc le côté psychologique aussi, c'est moi qui suis attaquant, c'est toujours me mettre en confiance. Peu importe comment s'est passé le match ou quoi, faut toujours que je sois en confiance. Et je pense que c'est pareil pour tous les joueurs. Ils nous disent ce qui est bien, ils nous disent ce qui est pas bien, ils nous disent sur quelle chose on doit bosser. Et on applique et puis voilà. Moi je pense que il y en a j'en entends qui disent que il est pas très pédagogue comme t'as dit du coup, mais que du coup au niveau humain ça le fait pas avec certaines personnes. Moi ça le fait personnellement. Je pense qu'il prend le temps avec chacun, qu'il essaye de comprendre. Après c'est comme avec certains ça le fait pas. Si ça passe pas, ça passe pas aussi.
1: Ça peut arriver.
0: Voilà, ça sera le mot de la fin. En tout cas, merci Alban d'avoir été avec nous.
3: Merci à vous de m'avoir invité.
0: Ce soir, t'as de la chance parce qu'il y a de la clim en plus. Tu vas retourner dans le four, j'imagine.
3: Je vais surtout rentrer chez moi, voir ma femme et ma fille, et puis on va regarder les Bleus ce soir.
0: À 23h.
3: À 23h,
1: oui. Bien sûr.
3: Ah oui, je vais regarder, bien sûr.
0: Ta fille, elle va se coucher, non?
3: Ouais, elle va dormir.
0: Parce que s'il y a un programme qui tourne, ça va durer jusqu'au bout de la nuit, attention.
3: Ah, elle va dormir. Non, mais moi, ça peut être même à 4h du matin, je vais regarder les Bleus, je suis obligé.
0: Sam, alias Mika, tu restes avec nous. Bien.
4: Ouais, c'est vrai.
0: Vraiment. Bon, parce que tu sais pourquoi, dans quelques minutes, on aura le football club de Bayeux. Et là, Bayeux FC,
4: je rappelle.
0: Coupe de France, quelques petits souvenirs. Voilà.
4: Quelques petits souvenirs.
0: On n'en dit pas plus. On enchaîne avec Triple S Gims Gazo qui arrive sur Radio Toucan.

0: 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Allez, de retour cette fois-ci, nous enchaînons. Je vais mettre un petit peu plus de son voilà, dans mon casque pour entendre bien. Voilà, ça, c'est parfait. C'est bien parce que c'est du direct. On est ensemble jusqu'à 22h. Vous pouvez nous regarder sur Twitch TV. Vous pouvez aussi nous écouter dans 99 FM et radio-toucan.fr. Ça s'anime ici parce que l'ambiance du match, la température qui baisse, là, ça y est, la canicule est en train de passer. Toi, ça te saoule, la canicule.
1: Ah, ça me saoule, total.
0: Ça me saoule, total. Et nous sommes aussi avec d'autres personnes qui sont autour du plateau. Avec les féminines de Malherbe, on va essayer de parler assez fort parce qu'ils nous entendent pas. Ils nous entendent pas du tout. Bon, on peut faire un monologue hein, si tu veux.
2: Je pense qu'on va continuer à parler tous les deux.
0: Voilà, c'est ça. Et je vais quand même essayer de parler à Julien. Je fais des signes, il me fait coucou. Ah oui, on est en direct, hein, bravo.
2: On est en direct,
0: bravo. Ah ouais. Et ça, vous pouvez le voir en exclusivité sur Twitch TV. Voilà. On est bien en direct. Oui, bah bravo, oui.
3: On faisait connaissance pour être sûr de pas poser les mauvaises questions.
0: Ah bah d'accord. Et
2: avec Max, on faisait un petit
0: voilà, c'est ça.
4: On discutait.
0: Non, on meublait.
4: On reçoit quand même, je tiens à le souligner, on reçoit deux jeunes filles qui deux jeunes filles qui ont fait une saison, on peut dire une saison vraiment formidable. Ils ont fait une très très belle saison. C'était la première de Tristan Blanchard à la tête des féminines du Stade Malherbe.
0: Ok.
4: Donc on reçoit Morgane qui est à ma droite, Morgane, et Alizée qui est à ma gauche. Voilà, qui ont participé et qui finissent. Dis-moi si je me trompe, au moment où ils finissent troisième de leur championnat.
5: C'est ça.
4: Troisième de leur championnat et elles sont sorties en Coupe de France. Tout le monde s'en souvient par le Paris FC et ça s'est joué à Dornano. Donc rien que pour ça, mesdemoiselles, bravo.
5: Merci.
0: Ah, bravo. Donc vas-y, bah, je te laisse en finir. Tu connais mieux que moi.
4: Je connais, non, oui, je les connais parce que je pourrais dire que je suis avec elles tous les week-ends, mais je les vois régulièrement. Et c'est,
0: bah, un week-end sur deux.
4: Voilà, un week-end sur deux. Et c'est. Oui, c'est, on a vu, on en parlait juste avant. Il y a eu un changement de coach, un changement d'équipe dirigeante au sein des féminines. Puis on a vu la nette différence parce qu'on. Tristan jouait le maintien et on voit qu'elles finissent troisième de leur championnat. Donc on pourra en parler eux-mêmes, mais c'est vrai qu'il y a eu un net changement au niveau du travail, au niveau ça s'est entre guillemets un petit peu professionnalisé. J'ai envie
0: bien
4: de dire.
0: Sûr, bien sûr.
4: C'est ça, Momo.
5: C'est carrément ça. Hein. Il y a du nouveau partout, donc forcément ça crée une nouvelle dynamique et il y a
4: vous
5: plein
4: avez
5: de
4: un
5: bonnes
4: kiné,
5: choses.
4: Vous avez...
5: Exactement, kiné, médecin, on a accès au bain froid aussi à kiné, forme récup. On a plein de possibilités. Si on a besoin de prendre des rendez-vous pour des blessures, c'est fait rapidement.
4: Notamment toi, blessure, tu peux en parler, je pense. Hein.
5: Alors oui, moi j'ai eu un petit souci de santé en début de saison et j'ai été pris en charge très rapidement.
0: Ah oui.
5: J'ai eu un suivi aussi par les personnes, par ma prépa physique, par les coachs, les joueurs. J'ai eu un soutien énorme par tout le monde. Donc c'est là-dessus qu'on voit qu'il y a des choses qui ont été faites et que... C'est vraiment dans le bon sens qu'on évolue.
0: Les féminines se sont professionnalisées, on peut le dire très clairement, depuis l'apparition de cette D3 il y a maintenant 2 ans, 3 ans.
5: Oui,
0: c'est ça.
5: C'est ça.
0: Ouais.
5: Exactement.
0: Et aujourd'hui, qu'est-ce que vous attendez de plus, j'imagine, avoir un statut vraiment professionnel dans les lignes, parce que là, vous êtes encore semi-professionnel, amateur, on ne sait pas trop sur quel pied danser. On a l'impression que c'est l'ancien National 2, National chez les hommes. Il y a encore du progrès à faire là-dessus.
5: Exactement, là, on va dire qu'on a le statut semi-pro et encore.
0: Semi-pro, oui.
5: Exactement. Oui, c'est quelque chose qu'on fait tous les jours et ça pourrait limite en devenir notre métier si,
0: ouais,
5: si
0: voilà,
5: on parle des
0: déjà,
5: heures qu'on passe au foot, mais c'est pas du tout le cas. On a tout un travail à côté. Alizée, elle, tous les matins, elle se lève pour aller travailler, comme moi, comme toutes les autres filles. Donc, on est encore loin de ce stade.
0: D'ailleurs, j'en profite pour faire un petit coucou à Tatiana, ma voisine qui habite à côté, vraiment de chez moi, Tatiana, que t'as connue.
5: Oui.
0: Voilà.
5: Alizée aussi.
0: Effectivement, et qui a joué quand même pas mal de temps avant de connaître le début de la D3, et après, bon, elle a pris sa retraite, hein, j'imagine, avant de partir du côté de IF, si je dis pas
5: oui,
0: de bêtises.
5: C'est ça,
0: voilà,
5: c'est
0: ça. Voilà, donc retraite avec le Stade Malherbe, en tout cas.
3: J'en profite, hein, je passe le bonjour à Jade aussi.
0: Bah non, mais...
5: On passe le bonjour à tout le monde.
3: Voilà,
2: à toute l'équipe.
0: Mais pour le coup, c'est vraiment ma voisine.
4: Franchement, moi, pour les côtoyer, honnêtement, je trouve qu'il y a vraiment. trouve que c'est toutes des copines quoi. Sont,
6: oui, il y a une osmose.
4: Il y a une osmose qui est là, qui est en place, avec le coach aussi, hein, qui est là. Et quand il a gueulé, bah, il gueule. Et voilà, on les voit de toute façon sur les réseaux sociaux, on voit les photos d'après-match et tout. Tu vois que c'est vraiment une équipe de copines. Moi, j'ai le souvenir, hein, ça aurait été mon souhait, le match du PFC, c'est qu'elle marque juste un but.
6: Oui, ouais. Et c'est pas passé loin.
4: C'est pas passé loin, parce que je
0: bien sûr.
4: Je crois que c'est Elisa Bugna de mémoire qui frappe le poteau. Et juste un but. Il manquait juste un petit but. Parce que 2-0, hein, vous perdez, hein, je crois.
6: Oui,
4: 2-0. On revient à 2-1, elle doit taper en deuxième période, donc je crois qu'on doit être dans la 60e, 70e minute. Et là, tu n'as plus le même match.
6: Ah
4: tu fais douter carrément les professionnels, parce qu'en face, tu as quand même une équipe. Je crois que c'est 9 internationaux dans l'équipe.
6: Et qui avait gagné la Coupe.
4: Et qui avait les tenants du titre. Donc là, tu les fais douter quand même. Et je pense qu'elles auraient mérité juste ce petit clin d'œil.
6: Ouais.
0: Et qu'est-ce qui se passe dans vos têtes, là, je parle à vous deux qui étaient sur le terrain à Dornano, quand vous rentrez? Et là, qu'est-ce qui se passe? Est-ce qu'il y a le petit stress? Est-ce que
4: moi, je sais,
0: on a peur de ne pas être à la hauteur?
4: Le speaker est malade.
0: Non, mais le speaker, il était complètement fou. Mais ça, c'est une autre question.
5: C'est du Sylvain, quoi.
0: C'est du Sylvain. Non, mais votre ressenti de joueuse quand vous êtes arrivé sur la pelouse, la première fois, vous voyez ce public qui est là pour vous accueillir, qu'est-ce qui se passe dans vos têtes?
5: En soi, on profite juste du
4: devant
5: moment.
4: Le micro, Alizé.
0: Bien devant le micro, voilà.
5: Pardon. Je dis juste qu'on profite juste du moment. Il n'y a pas trop de stress. Enfin, je parle pour moi, en tout cas.
0: Concentré.
5: Ouais, concentré. Et on voit tous ces gens. Moi, je suis plus loin dans le tunnel que Momo. Mais moi, je vois que la première tribune en face qui est pleine. Et tout le monde crie le compte à rebours. Parce que ça fait 10, 9, etc.
0: Bien sûr. Et là, on rentre dans une autre dimension.
6: Les frissons, j'imagine.
5: Les frissons, même les photographes, ça ont enchaîné de partout. Et les petites qui tenaient la main, on les regardait et elles-mêmes, elles étaient impressionnées comme nous. Donc c'est ça qui était incroyable, c'est qu'il y a nous, on a vécu un rêve, mais on a fait vivre un rêve, entre guillemets, à des jeunes joueuses de la section féminine.
0: Et on l'a senti, cette reconnaissance, cette envie de certaines joueuses de s'inscrire, parce que vous occupez aussi de quelques joueuses en catégorie jeune peut-être. Est-ce que vous avez senti aussi ces paillettes dans les yeux de ces jeunes joueuses qui veulent devenir un jour professionnelles?
5: Bah totalement, hein. Toutes avant le match, elles savaient qu'elles allaient rentrer avec nous et demander « on peut rentrer avec le Paris FC, on peut rentrer avec le Paris FC ouais. ». Bon, finalement, il y en a quelques-unes qui sont rentrées avec nous, mais elles étaient super contentes, elles ont pu voir des professionnels, parce que bah, elles aussi, c'est leur rêve d'en arriver là,
0: bien
5: pour
0: sûr,
5: la plupart, celles qui sont au club. Donc je pense que c'était surtout aussi montrer une belle image à ces petites et leur montrer le chemin qu'elles aimeraient un jour arriver. Donc c'était vraiment cool là-dessus.
3: Et qu'est-ce que c'est cool d'être coaché par les joueuses de l'équipe première quand même.
0: C'est ça.
5: Bon, ça faudra leur demander, mais alors, je pense qu'elles prennent du plaisir.
4: Une petite question comme ça, la veille du match, vous arrivez à bien dormir, bien trouver le sommeil, à manger correctement.
0: Oh là là, oh, le ventre qui doit ballonner à mon avis.
5: En vrai, ça dépend des joueuses. Ouais, je pense que ça dépend des joueuses. Par exemple, Alizé est totalement déstressée. Moi, je suis une stressée de la vie.
3: Donc du coup, elle t'a appelé combien de fois dans la soirée?
5: J'avais dit, mais c'est rien, Momo, c'est un match. Dans tous les cas, on n'est pas favori.
4: Je crois en plus que tu fais une mauvaise passe. Il me semble que dans le match, tu fais une mauvaise passe, que tu faillis un but ou un truc comme ça.
0: Mais faut pas retenir le négatif,
5: c'est pas toi. Non, c'est
0: voilà,
5: pas moi.
0: Et en plus, il se trompe. Carton jaune.
5: Je ne dirais pas c'est qui, mais c'est pas moi.
0: Voilà. Ils sont où les cartons?
4: On n'a plus d'arbitre.
0: Sortez. On n'a plus d'arbitre. Par contre, ne détruisez pas le décor.
3: Et du coup, à l'issue de ce match-là, est-ce que vous avez eu des félicitations des autres équipes féminines que vous avez rencontrées après le reste de l'année?
5: On a surtout eu beaucoup de félicitations de gens qu'on a pu croiser aux alentours. On a aussi beaucoup de petites qui rentrent avec nous le dimanche sur nos matchs à domicile. Donc forcément, elles nous parlent toutes de ce match-là. Même des personnes qu'on ne connaît pas, elles peuvent nous dire la première chose dont ils vont nous parler, c'est de ça. Donc je pense qu'on a marqué quand même les gens avec ce match-là.
6: Vous avez eu les honneurs aussi au stade, à la finale?
5: Comment?
6: Vous êtes allé à la finale et vous avez eu les honneurs aussi,
5: je crois. Oui, exactement.
0: Ah, bien devant le micro.
5: Ouais, on a été à la finale, mais même en tour, enfin l'engouement que ça a créé le Paris FC avec tous les réseaux sociaux, toute la com qui a été faite sur nous en positif et notre prestation, on va dire, dans le match qui a été plutôt qui a donné bonne impression.
7: Après, on a bien vu sur les réseaux sociaux, sur nos réseaux sociaux, même à nous, les messages qu'on a reçus, c'était que des messages positifs. On n'a pas eu de mauvais commentaires sur le football féminin comme il y a pu avoir, par exemple, sur le grand match à Marseille, quand ils ont joué au Vélodrome, mais ils ont été critiqués. On avait un peu peur de ça au début et au final, on n'a eu que des retours positifs. Donc,
4: Ah mais moi il y a eu, moi je me rappelle, on est à 1h du match, hein, Corinne Diacre est là, elle est à Dornano, elle-même est impressionnée quoi du monde qui va au match. Elle me dit moi je voudrais avoir ce monde-là tous les week-ends. Hein.
0: Et on va en parler aussi du monde qu'on a pu voir également avec le Bayeux Football Club. Le stade était complet, ça a rarement été le cas cette saison. Déjà de voir que le stade était quasiment, on va dire, plein pour la Coupe de France féminine, c'est de se dire, parce que en D1 féminine, je suis pas sûr qu'il y a autant d'affluence.
4: Non, je suis pas sûr qu'il y a autant d'affluence. C'est ce que disait d'ailleurs Corinne Diacre. Et ça prouve que Caen est une ville qui respire le foot, Caen est une ville qui aime le football. Et on a tous hâte que le Stade Malherbe retrouve. Moi, je suis très content de l'arrivée de Nasser Largué au Stade Malherbe. Il devait être avec nous ce soir, je tiens à le préciser. Il devait être là, Nasser. Il est parti en Arabie Saoudite pour des affaires. Et il nous a dit qu'il reviendrait dans l'émission Rien à foutre. Parce que moi, je suis très, très content de l'arrivée de Nasser. Parce que c'est, voilà, c'est. On a besoin de ça au Stade Malherbe. Il vient en tant que vice-président. Et voilà, on va avoir une équipe. Et c'est l'erreur, peut-être, qu'a fait le clan Mbappé en arrivant. C'est peut-être pas mettre les bonnes personnes au bon endroit d'entrée
0: de jeu. Bien sûr.
4: Et là, j'ai l'impression que les pions se mettent en place un petit peu un à un. Maintenant, on va attendre le mercato.
0: Bah c'est ça.
4: Ils sont en train de faire leur course du côté de Rouen, là on entend beaucoup de choses, on va attendre la suite.
0: Bah bien sûr, bien sûr. Et toi, Mika, donc Sam, tu veux que je t'appelle comment ?
2: Allez, comme tu veux, Sam, allez.
0: Allez,
2: vas-y.
0: Sam.
2: Allez, vas-y.
0: Toi qui regardes aussi les matchs des féminines, parce que tu regardes la réserve, tu regardes les matchs de national.
2: Toi, j'essaie regardé... d'aller aussi chez voir les vétérans.
0: Les vétérans. Mais en fait, t'as une.
2: Mais c'est vrai que cette année, je devais aller voir les féminines, j'ai pas eu l'occasion. J'ai eu des petits problèmes de santé qui ont fait que j'ai pas pu me déplacer beaucoup. Donc,
0: t'as quand même pu voir la Coupe de France au moins.
2: Oui,
0: le,
2: ben là, voilà. je me suis déplacé.
0: Voilà, là, tu t'étais déplacé.
2: Ouais, je me suis déplacé.
4: Il était là, il me l'a dit. Il m'a envoyé un message.
0: Voilà, c'est ça. Il a badgé, c'est bon.
2: Ben, c'est bon.
3: Il y a une équipe de Malherbe en foot loisir aussi. Faudrait que tu viennes nous voir.
2: Mais oui, mais j'ai voulu aller les voir. J'essaye de mettre les scores aussi quand je peux les avoir.
0: Et donc, parce que j'ai pas posé ma question, évidemment. Qu'est-ce que t'en as pensé, toi, de ce match-là quand tu l'as vécu? Parce que t'as pas vu tous les matchs des féminines, mais t'as vu ce match-là.
2: Alors, j'avais des échos de voix des matchs des féminines, parce que je connais le kiné, Tim. Donc, j'avais des échos et j'ai vu que l'équipe se formait, il y avait une osmose qui se créait. Et plus les matchs avançaient et plus l'équipe devenait plus forte. Et ce match de coupe, c'était de la folie. C'était vraiment de la folie. Elles ont fait, comme vous disiez, rêver plein de petites filles qui veulent jouer au foot, ou même des joueuses du Stade Malherbe qui sont plus jeunes, qui voudraient être à votre place. Et non, franchement, c'était exceptionnel de les voir jouer.
0: Julien ?
3: Alors, moi, j'avais une petite question. La première fois qu'on a reçu la section féminine de Malherbe, elle venait d'être créée. Et il y avait encore beaucoup de filles qui travaillaient ou qui avaient une autre activité à côté. Du coup, ce statut semi-pro, ça se traduit comment pour vous ? Par exemple, tu viens de Granville, tu avais déjà le boulot avant d'arriver ici ou ils t'ont trouvé un boulot en complément ? Comment ça se passe ?
7: Quand on est arrivé, on était étudiante. On était, ça fait 2019, donc ça fait 7 ans que la création... féminine a été créée, donc on était en études au lycée et ensuite pour nos études supérieures, ça dépend ce qu'on recherche nous, mais dans tous les cas ils nous aident. Et après au niveau du travail, suivant nos diplômes, si jamais nous on trouve pas personnellement, ils sont toujours en capacité de nous trouver quelque chose.
2: Et voilà. C'est combien d'heures de foot par jour? Ça se compte en jour?
7: C'est tous les jours, à part le lundi.
2: Ouais.
7: C'est tous les soirs, 18h15-30 jusqu'à 21h.
2: D'accord.
7: Donc minimum 2h30 par jour.
2: Par jour, d'accord.
0: Et là, ça va conclure cette belle séquence sur les féminines de Malherbe. Et Sam, tu restes encore avec nous?
6: Ah, ouais.
0: Tu sais qui on va appeler là dans quelques instants?
6: Ben, en fin de compte, j'ai peut-être changé d'avis. je sais.
0: Et si je parle de Mathieu Duhamel.
3: Voilà, on reste dans la maison Malherbe, le frère.
0: Voilà, donc c'est toi qui vas mener l'interview.
4: On peut garder les demoiselles avec nous. Hein. Mathieu Duhamel, elles connaissent aussi. Hein.
0: Voilà, et après, on recevra le Bayeux Football Club dans quelques instants, évidemment. On vous fait garder quand même la surprise, ça, c'est ça qui est bien. Ce sera juste après, qu'est-ce qu'on va mettre là tout de suite? Matt Pokora, pour ceux qui aiment bien.
4: C'est j'adore le chocolat, moi. Je peux envoyer une chanson ou pas?
0: Non, tu envoies rien du tout. Allez, on écoute ça.

0: 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Et nous enchaînons tout de suite et sans transition avec un autre contenu cette fois-ci, avec Mathieu Duhamel qui est avec nous. Salut Mathieu.
1: Salut, ça va?
0: Ouais, ça va super, et toi, la forme?
1: Oui, ça va bien, merci.
0: Voilà, alors, et ça, et, oh, qu'est-ce qu'il raconte? Tu entends derrière?
1: Il l'a trop dit, c'est pour ça.
0: Il l'a trop dit. Voilà, c'est ça. Bon alors Mathieu, ça va, tu t'es pas trop touché par la canicule?
1: Bah, il fait chaud, mais après moi c'est vrai que j'aime bien la chaleur en Normandie. Comme on est assez gâté par la pluie, je me dis que de temps en temps c'est bien d'avoir un peu plus chaud. Après c'est sûr qu'il faut faire attention quand, ouais, pour les personnes âgées surtout.
0: Bon, si vous avez des questions pour Mathieu Duhamel, hein, c'est maintenant, vous pouvez les poser sur le chat, ou même Sam peut-être qui a été un fervent supporter de ta personne, notamment quand il t'a suivi quand tu étais encore au stade Malherbe. Sam Mika, que tu connais un petit peu Mathieu, hein.
1: Oui,
2: salut Max, salut frérot, tu vas bien?
1: On échange régulièrement sur les réseaux.
2: Tout
1: avec
2: à fait.
0: Voilà.
3: Deux féminines du stade Malherbe qui t'écoutent aussi.
0: Il y a deux féminines du stade Malherbe qui t'écoutent, voilà, également. Mathieu, est-ce que tu peux nous raconter, parce qu'on l'a déjà évoqué, hein, un de tes plus beaux souvenirs quand tu étais au stade Malherbe, là, pour savoir un peu dans quelle ambiance tu étais?
1: Malherbe, pour moi, quand j'étais là-bas, j'ai trouvé ma maison, en fait. J'ai trouvé mon chez-moi, en fait, en tant que joueur. En fait, c'est vrai que c'est pour ça que je l'avais dit la dernière fois, mais je le dis tout le temps. C'est pour ça que j'avais été vraiment... Ce qui fait partie de mes regrets, en fait. Pas de mes regrets. Oui et non, puisque c'est pas moi qui a fait le choix. À l'époque, c'était M. Gravelaine. Mais c'est vrai que ça fait partie de mes regrets de ne pas avoir fini ma carrière à Malherbe. C'était une ambiance incroyable à chaque fois pour moi de marquer un but là-bas. C'était extraordinaire, en fait. C'était toujours
4: Je te confirme, nous en tribune, dès que tu rentrais sur le terrain, c'était extraordinaire aussi pour nous.
1: Hein. C'était vraiment j'avais vraiment une alchimie, en fait, avec les supporters de Malherbe.
4: Ben ouais, c'était exactement ça. Il y avait les supporters poussaient l'équipe, répondait sur le terrain aux acclamations des supporters. Moi, je me souviens de trois buts assez phénoménaux que t'as pu nous mettre, que ce soit de la tête ou d'une belle reprise de volée. Et c'est vrai que le stade était conquis à chaque fois, quoi.
2: Batros, c'était bon.
4: C'était bon signe, généralement.
2: C'était bon signe.
0: L'Albatros, c'était sa célébration. C'était ta célébration, Mathieu?
1: Moi, c'était j'ai choisi l'avion un peu là, un peu comme
0: ça. L'avion. Bon, t'as réussi à décoller.
1: Non, ouais, c'est ça. Non, mais c'est vrai que, en fait, ce qui se passait, en fait, à cette époque, j'ai envie de dire, malheureusement, je l'ai pas revu, en fait, à chaque fois que j'ai été là-bas, parce qu'en fait, il y a une distance, j'ai l'impression, entre aujourd'hui les supporters et les joueurs depuis plusieurs années. Et c'est ça j'arrive pas à retrouver, en fait, le Malherbe. Moi, je le retrouve avec les gens quand
0: je vais
1: là-bas.
0: Tu trouves qu'il y a une cassure entre les supporters et Malherbe?
1: Je sais pas si c'était une cassure, parce que c'est pas les supporters qui créent la cassure. J'ai l'impression que c'est une distance qui est mise plus par les joueurs que nous à l'époque. Moi, par exemple, j'aimais bien discuter avec les gens, j'aimais bien prendre le temps après les matchs, prendre des photos, discuter après les entraînements. Je restais au club, j'allais voir la secrétaire, j'allais voir le comptable, enfin, j'ai discuté avec les gens, c'était familial.
3: Tu sais, Mathieu, tu sais que là, je regardais ces derniers jours, je suis retombé sur un film sur TikTok, le stade Malherbe, la descente, ça s'appelle la descente aux enfers, ou la défense, je sais plus. Et en fait, on nous parle beaucoup de ce match entre Caen et Nîmes. On parle beaucoup de ce match-là, comme quoi ce serait le... Oui, on s'en rappelle, hein, on s'en rappelle tous. Et la cassure viendrait déjà de ce match-là.
1: Jamais de la vie. Jamais de la vie. La cassure, moi...
3: Si, avec la mise en examen du président Fortin et tout ça, suite à ce match.
5: Oui, mais c'est pas, c'est, ça, ça a été une cassure parce que déjà c'était complètement faux. Puisque je sais, moi j'ai été aussi auditionné comme tous les joueurs, puisque du coup j'ai assisté à ce match-là. J'ai marqué ce match-là. Donc déjà, à partir du moment où moi je voulais le trophée de meilleur buteur, il faut bien savoir une chose, c'est que jamais, jamais j'aurais pu m'arranger avec qui que ce soit, parce que moi la seule chose que je voulais c'était marquer. Donc ça c'est premièrement, on n'a jamais eu de consigne de qui que ce soit de s'arranger. En fait, ce qui s'est passé tout simplement, et c'était naturellement en fait dans un match, c'est qu'à partir du moment où tu sais en deuxième mi-temps que le match nul te suffit à monter et que eux, le match nul leur suffisait à se maintenir, bah évidemment ils sont jamais venus nous chercher en fait. Et puis nous, on n'a pas voulu prendre de risques.
3: Mais tu sais que moi sur le côté, je suis à côté de Patrice Garande, on est à 30 minutes de la fin. Patrice Garande me regarde et me dit mais si le public siffle un petit peu, mais dis-leur quelque chose. Je dis Patrice, je ne peux rien dire et j'en avais surtout pas le droit de dire quoi que ce soit, mais les gens si tu veux avaient un petit peu oublié ça, c'est que un match nul nous suffisait en fait. Et mais voilà, on aurait
5: ça
3: pu siffler.
5: Ça n'a pas commencé là, le truc. Parce que dès que l'arbitre il a sifflé, il y a eu, les gens ils étaient super heureux. Et,
3: bien sûr.
5: Et ils ont oublié tout de suite la deuxième mi-temps. C'est pas là que ça a commencé. Ça a commencé pour moi déjà à partir du moment où on a laissé rentrer un loup dans la bergerie, j'ai envie de dire. Et je fais allusion à Xavier Gravelaine. Parce que pour moi, en fait, il a été irrespectueux avec des personnes qui faisaient partie intégrante du club. Comme Pilou Mokadel, qui était une personne incroyable au sein du club, toujours avec bienveillance, gentille, etc. Où en fait, il y a des personnes qui n'osaient même plus venir travailler au club parce que en fait, il y avait cette boule au ventre. Et ça a commencé déjà là. Je crois que Fortin, il a fait un mauvais choix. Alors que pour moi, je l'aime bien, ce président. Hein, c'est quelqu'un qui est très famille. Et en plus, l'après Fortin, bah, tous les choix ont été assez mauvais en fait. Ça veut dire qu'ils ont fait des choix d'entraîneurs pour moi qui n'étaient pas judicieux. Il y a des entraîneurs qui sont arrivés qui n'avaient pas du tout le niveau, par exemple pour entraîner une Ligue 1. Et puis voilà, petit à petit, bah le club, bah malheureusement, bah il descend. Et puis les supporters, ils sont déçus. Et puis du coup, les joueurs, bah ils n'osent plus aller voir les supporters. Et puis petit à petit, bah. Ouais. La cassure, elle est là.
0: Ouais, Sam, tu voulais rajouter ?
2: Oui, c'est ça, c'est devenu une chute sans fin et on en est arrivé là où on est maintenant. C'est des petits détails qui ont fait que.
0: Malheureusement, ouais, on en paye les pots cassés.
2: On en paye les pots cassés maintenant.
0: Ouais. Je viens peut-être pour la dernière question, sauf si les filles veulent aussi réagir, poser des questions à Mathieu, peut-être sur son statut de professionnel. Hein, ça va être aussi l'occasion de lui poser toutes ces questions-là, comment il l'a vécu aussi.
3: Il y a Alizé qui cherche comment reproduire ta. Quand tu marques des buts, Mathieu, tu lui expliques.
5: Alors, reproduire les buts ou l'après-but ?
0: Les deux.
5: Ah bah, allez, bah ça faut le travailler, hein. Faut faire des spades d'accord.
0: C'est ça.
3: Tu passes l'albatros, tu vois.
6: Ouais.
0: Voilà, tu vas faire l'albatros.
7: Les VHS.
5: La seule chose que je peux lui dire, c'est que c'est pas venu naturellement. Alors j'avais ce côté instinctif naturellement, mais j'ai beaucoup travaillé. Je me suis toujours remis en question. Et j'ai toujours voulu plus. Et c'est le fait que d'avoir beaucoup travaillé qui m'a permis justement d'atteindre ce niveau-là.
0: Ouais, c'est Mathieu Messi ou Cristiano Duhamel, au choix.
2: C'est la grande force de Mathieu. Hein. Il a toujours été bosseur.
0: Bosseur, ouais.
2: Honnête et sincère quand il était sur le terrain. Et c'est ce qui a fait qu'il est devenu quelqu'un
3: d'exceptionnel.
0: Le parcours féminin, tu l'as un peu suivi ou pas ?
5: Le parcours de cette année ?
0: Ouais,
3: des féminines.
0: De Malherbe.
5: Cette saison, non, j'ai pas regardé.
0: Ah, ça c'était la question piège.
3: Fallait
0: pas la poser.
3: Parce qu'il faut savoir quand même que les filles ont foulé Dornano pour la première fois cette année. En Coupe de France, elles ont reçu le Paris FC.
5: Oui, en plus, c'est vrai que j'avais vu les. C'est vrai, en plus, j'ai vu les photos.

0: Et j'ai vu que tu as eu ton premier transfert, ton fils.
1: Ouais, bah c'est là-bas aussi, du coup. Que de
2: voilà,
1: base, il devait aller à Rouen. Il devait partir à Rouen. Et en fait, comme moi, c'est vrai que pour être honnête, à Rouen, faire les allers-retours et tout par rapport à moi, le fait d'être à Marom, bah, en fait, du coup, ils m'ont dit qu'ils allaient se surclasser en fait, dans le club où je vais venir. C'est-à-dire qu'en fait, je l'aurai encore comme joueur.
2: Bon, bah, c'est plutôt top. Merci beaucoup, Mathieu, d'avoir été avec nous.
1: Avec plaisir. N'hésitez pas. C'est toujours un plaisir d'être avec vous, parler football.
2: Et bah c'est...
1: de parler de camp aussi.
2: Et bah surtout de parler de camp. Bah on en parlera en Ligue 3 la saison prochaine, promis.
1: Allez. Ah, avec grand plaisir.
0: Mathieu, juste un petit mot. L'arrivée de Nasser et Mathieu à Bonnemère à Caen, t'en penses quoi, ton avis là-dessus?
1: Tu sais que tu viens de me devancer parce que j'allais en parler là.
0: Ouais.
1: J'allais dire justement, je pense que l'avenir sera meilleur parce que. Bon, Nasser, j'étais jeune en fait quand je l'ai connu, mais je sais qu'il a fait des belles choses. Mais en tout cas, je connais bien Mathieu Bodmer et je peux vous dire que quand vous avez un passionné comme ça qui arrive, je pense que ça peut être que du positif.
2: Eh ben, on va toucher du bois tous ensemble, Mathieu. Merci d'avoir été avec nous. Ouais. Bel été et bah va te mettre au frais assez rapidement avec la canicule.
1: Au plaisir. Allez, à bientôt.
2: Salut Mathieu. Et nous, on continue, on va pouvoir accueillir le Bayeux Football Club dès à présent. Dans 3 petites minutes, ce sera après Mauvais Joe. Restez avec nous.

0: Elles sont belles ces musiques, elles sont belles, c'est plié. 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Et nous enchaînons cette fois-ci. On parlait de grands champions avec Mathieu Duhamel. On a parlé de très grands champions avec la R1, notamment la SPTT Caen Football, avec Laurent Dufour qui est passé sur notre plateau. Cette fois-ci, on va parler d'excellents champions qui ont rempli tout un stade, qui ont fait vibrer un stade entier avec le Bayeux Football Club, avec Luis Ferreira Pavisi et Vianney qui est avec nous. Salut à vous deux.
1: Bonjour tout le monde, bonsoir, non plutôt bonsoir.
0: Oui, oh, ça va, il fait encore,
1: il y a encore le soleil.
0: Il y a encore le soleil, c'est ça. Bonjour à tous. Bon alors, c'est une très très belle saison, Luis, qu'on a vécu. Une très très belle saison.
1: Ouais, une saison exceptionnelle. Et on est redescendu, mais en effet, quand je joue encore les réseaux sociaux, que je vois TikTok, que je vois encore des images de Bayeux. J'y suis toujours en fait.
0: On est toujours, on a vibré avec vous et ça a commencé avec ce premier match, on peut le dire, c'était le match qui a tout déclenché, c'est celui du Stade Malherbe.

0: quand on apprend qu'on va jouer le Stade Malherbe, ça a apporté quelque chose, ça a changé quelque chose au Bayeux Football Club. C'était le tournant de la saison quelque part, non?
1: Bah déjà oui, quand on a tiré, on était à Paris je crois, au Comité Olympique, et quand on a eu Malherbe qui est sorti, le téléphone n'arrêtait pas de sonner direct, hein, donc on s'est dit ah, il y a quelque chose quand même.
0: Ouais. Pas dans une autre dimension. Quoi.
1: Et puis du coup, ouais, c'est clairement, bah oui, forcément, Stade Malherbe pour nous, c'est la référence, j'ai toujours dit.
0: Bah, bien sûr.
1: Notre club de cœur. Et en effet, ouais, on n'attendait plus que ça, de jouer ce match. Et puis,
2: Attends, Louis, on peut poser la question en sens inverse. On tire Bayeux, supporter du Stade Malherbe, on est content ou pas?
3: On est content pour la région. Après, quand on voit le résultat, on est moins content. Ouais. Mais bon, c'était mérité.
2: Oui,
3: c'est totalement mérité. Malherbe a pas joué, a joué aussi en se pensant beaucoup plus fort. Et voilà, quand on se voit trop haut, ce qui se passe.
0: Quelque part, grâce à Bayeux, quand on voit ce qu'ils ont fait, on regarde maintenant le Cap-Vert, on a l'impression que c'est à peu près la même chose.
1: Le Brésil, c'est très mauvais le Brésil. Pareil.
0: Oh là.
3: Et puis maintenant, il n'y a plus de petites équipes.
0: Mais non, c'est terminé. On l'a senti en fait dans ce staff, notamment avec Eric Fouda, qui a apporté quelque chose, une symbiose dans l'équipe. Ce collectif, c'était 11 mecs plus 10, 15, 20 autres qui étaient sur le banc dans la réserve, tous impliqués à jouer les uns pour les autres, prêts à jouer.
1: C'est un groupe de 24, donc c'est tous les 24, parce que forcément. Après, au départ, il y a 14, après, on augmente à 16, après, on arrive à 20 avec le match à Dornano. Mais ils étaient tous impliqués, en fait. C'est ça qui a fait la force. Et Eric et Arthur, ils ont su vraiment trouver les mots, donner aussi une ambiance. Parce qu'une Coupe de France, m'a toujours dit, ah, tu verras si jamais on va loin. Et en fait, c'est vrai. Le vestiaire, c'est un truc de fou. Et je me rappelle de Philippe Clément. Qui, dans une interview, il disait, dans une causerie, il disait, attention, vous allez voir, quand vous arrivez en 32e de finale, les équipes de FF viennent mettre la dotation FF sur le stade. Et en fait, c'est arrêté, c'est un truc de fou, franchement.
3: Tu rentres dans une autre dimension.
1: Ah ouais, non, complètement inverné.
0: La seule tâche qu'on aurait pu dire par rapport à Dave Cabourg, c'est qu'ils n'ont pas joué de très très grosses équipes de Ligue 1, de Ligue 2. Ils ont toujours été jusqu'en National 2. Et là où Bayeux a su montrer un spectacle tonitruant, on va en reparler, face à l'Olympique de Marseille. Vianney, tu voulais rajouter?
4: Ouais, non, j'allais rajouter surtout le. Ok, il y avait les joueurs, le staff, mais en fait, ils ont aussi embarqué avec eux toute la ville. Moi, j'ai rarement vu un stade Henri-Jeanne aussi plein, et même moi, j'en avais des frissons à chaque but de Bayeux. L'ambiance, le bruit que ça faisait, ça vibrait. J'étais bord terrain, mais les frissons qu'on avait, c'était vraiment impressionnant.
0: 20 000 spectateurs. Non mais faut se rendre compte que ça n'a pas été fait depuis très très longtemps. On va pas parler que du national, on va aussi parler du Ligue 2. On n'a jamais eu de guichet fermé, ou très rarement du guichet fermé. Enfin, peut-être que Sam va pouvoir confirmer, peut-être sur des gros matchs de Ligue 1.
3: Mais sinon,
0: 20 000 personnes là, pour si un Bayeux Football Club ou Olympique de Marseille. C'est quand tu apprends que tout est à guichet fermé.
2: La meilleure affluence qu'avait Dornano avant, c'était déjà sur un camp Marseille. Hein.
3: Oui.
0: Mais bien sûr. C'est aussi de tirer une grosse équipe en face.
1: La différence, c'est que camp Marseille, il y avait beaucoup de Marseillais. Là, c'était Bayeux OM, il y avait beaucoup de Bayeuxins. Et oui. Ça, c'est ce qu'on a voulu faire. Oui. On a été au départ insultés, attaqués de tous les côtés, mais en fait, c'était la bonne stratégie.
3: C'est la bonne stratégie, prioriser.
1: Les Bayeuxins, les assos de Bayeux, nos licenciés, les Canets aussi également. Parce que.
2: Mais c'est vrai que la distribution des billets, ouais, je me rappelle que ça avait.
3: Ça avait été tout un rafraquet derrière vous.
1: Bien sûr,
0: ça avait été très compliqué.
4: Ceux qui gueulaient, c'était les Marseillais.
3: Oui,
4: tout à fait. Ils avaient leurs billets, ils étaient contents. Les Marseillais, s'ils ne sont pas contents.
2: Ceux qui gueulaient, c'est celui qui était à Saint-Pierre-sur-Dive, qui aime bien l'OM et qui voulait voir le match.
1: Ouais, voilà, c'était ça, en gros. Non,
3: c'est. Non, mais c'est ce qu'il vous fallait pour transcender les joueurs.
1: C'est ça.
0: Oui.
1: Et puis ce qui nous a fait plaisir, c'est au stade, pourtant 20 000, hein, comme tu disais, Moi, quand on faisait le tour de terrain juste avant l'échauffement, moi, je voyais des têtes que je reconnaissais. Franchement, dans un stade de 20 000 personnes.
0: Et t'as eu l'alarme à l'œil.
1: Je me suis dit, on a réussi notre coup, quoi. C'était
3: et
1: ça.
3: On en a parlé avec les filles tout à l'heure, la pression que ça leur donnait. Et vous, ça vous a donné quoi comme impression en rentrant sur le terrain? Vous vous sentiez comment?
1: Alors, déjà, quand il y a eu le protocole de l'arrivée du staff marseillais, parce qu'il y a un protocole, donc ton président, tu dois aller accueillir. Donc déjà, quand je vois l'ancien président Longoria arriver avec l'ancien directeur sportif, ça fait quelque chose quand même. Je me dis, waouh, c'est la classe, quoi.
2: C'est du lourd.
1: Et puis après, on voit les joueurs arriver.
0: D'anciens joueurs professionnels qui étaient sûrement dans le stade aussi, on n'en a pas parlé. J'ai pas de référence, mais beaucoup de monde a vu le match, que ce soit à la télé ou que ce soit dans le stade. On aurait pu remplir un stade de France. En tout cas, quand je dis on parle de la région.
1: Oui, je me rappelle parce que aux ventes, déjà, nous, on n'a pas tout vendu, hein, parce qu'il fallait aussi aider. Pas aider, mais en tout cas rendre aussi la pièce au stade Malherbe de Caen, qui nous ont beaucoup aidés. Donc c'était le deal, en fait, de leur donner, je crois que c'est 5 et 7 000 places pour leur vente à eux. Et au final, je crois qu'ils n'ont eu que 4 000, hein, parce que voilà. Mais sur leur site, le jour quand ils ont ouvert, il y avait 40 000 connexions. 40 000 connexions, ça veut dire que potentiellement parlant, si chacun achète rien qu'un billet, voilà, c'est 40 000 de plus.
0: Presque le concert de Céline Dion, quoi.
1: On aura fait mieux qu'elle.
3: Même déjà à l'ouverture, il y a des gens qui attendaient déjà dès 3 heures du matin.
0: Devant le Leclerc de Bayeux. C'est pas sponsorisé, mais c'était incroyable. Les gens qui attendaient dès le matin alors qu'il faisait froid, on était en plein mois de novembre encore.
2: Il y a des gens qui ont dormi dans leur voiture. Pour avoir des billets.
1: On était privilégiés de faire partie de ce beau moment au stade. Il y en a eu d'autres, même en Rijane, hein, parce que forcément, avec une jauge de 2005, je crois, 3000, on aura pu faire 5-6 000 en Rijane. Donc il y a eu aussi des déçus. Mais en fait, ce qu'on va retenir, c'est qu'on a fait plein de gens, le bonheur des gens. Quoi. Donc, déjà,
2: comment on redescend d'un truc comme ça?
1: C'est très simple. Hein. Quand on doit aller jouer
0: à l'Est de Cherbourg.
2: C'était Cherbourg, je crois.
0: Je crois que c'était Cherbourg.
1: C'était sympa. Un bel accueil et tout. Franchement, ils ont été très classe avec nous.
5: Quand tu vas à Saint-Marcel après.
1: Déjà, il y a la route. Ouais, pas simple. Mais en fait, c'est très. Parce que je ne sais pas si vous avez suivi après, mais.
0: Oui.
1: Il y a pas mal de blessures, de blessés, de fatigue. Donc, il y a pas mal d'absences aux entraînements.
0: Mentalement, ça a été compliqué pour les joueurs parce qu'il y avait un maintien à aller chercher encore.
2: Il n'y a pas eu un petit coup de gueule d'Eric Fouda à un moment donné?
1: Parce qu'il a dit, voilà, les gars, on a fait une belle Coupe de France. Maintenant, notre pain au quotidien, c'est le championnat. Et en effet, il y a eu quelques absences. Il a dû... après, Eric, ça reste un grand entraîneur pour moi et l'homme aussi a su fédérer derrière, donc ça, on a eu un passage à vide d'un mois où il y a eu 4 défaites de suite et là on commençait à flipper un petit peu quand même.
4: On l'a pas eu tout de suite le coup de mou.
1: Non, on l'a eu un peu
4: plus tard, on l'a eu 2-3 mois après.
0: Non, mais déjà les entraînements après le match de l'Olympique de Marseille, ça a été un sujet un peu tabou de la part de l'entraîneur. Il a évoqué, même pas la moitié du groupe qui était à l'entraînement.
1: Ouais, c'est ça. C'est tout à fait.
4: On retrouvait nos beaux terrains d'entraînement bayeusins. On retrouvait, c'était en plein hiver, donc terrain d'entraînement bayeux, c'était pas.
1: Il y avait plus la presse, il y avait plus tout ça, la télé, la radio. Donc on redescend et tant mieux. Mais parce que le quotidien, il est en R1 aujourd'hui, donc.
0: Bien sûr.
1: Ça n'a pas été simple. Hein. Même jusqu'à la fin de la saison, là, c'était très compliqué quand même, parce qu'on a un peu flippé quand même.
2: Et on vous réveille un petit peu au mois de mai, là, en vous invitant au Stade de France pour Lens-Nice. Donc on refait un petit tour d'honneur sympa, je pense.
1: Là, c'était exceptionnel. Là,
0: ce petit qu'on a poussé vécu, de la Coupe de France.
1: Là, c'était exceptionnel. Franchement, déjà, ils nous ont invités, déjà, les ramasseurs de balles. C'était de chez nous déjà, donc les enfants. Donc on a fait,
2: les ramasseurs de balles étaient payés.
1: C'était 8 filles et 8 garçons avec le staff. Après tous les joueurs.
2: Ça, je savais pas que les ramasseurs de balles c'était c'est cool. Hein.
0: C'est une belle récompense. C'est une belle récompense aussi pour le club.
2: Pour les enfants, c'est génial.
1: Exact. Et puis après, tout frais payé, quoi. Invité de. Transport, hôtel.
0: Bien manger, quoi.
1: Ouais, bien manger. Puis moi, j'ai eu la chance d'être dans la tribune officielle là, donc ouais. c'était quelque
2: les
1: chose.
2: Les petits fours hein. sont sympas.
1: Ah, moi, la première personne que j'ai croisée comme ça, parce que je suis arrivé comme un assez tôt avec Samuel Tesson, c'était Luis Campos. Je me suis dit, ah oui, quand même.
0: On n'a pas ce syndrome de l'imposteur quand on arrive en plein milieu de ce beau monde.
1: Ah non, honnêtement, non. Non, parce qu'en fait, ok, il peut être directeur sportif du PSG, mais au final, c'est un humain comme nous. Donc, lui à son niveau, moi au mien. Et chacun doit le respect. Donc.
2: Tu sais que Louis, quand il est aux toilettes, hein, il a le slip en bas des filles comme toi. Hein.
1: faut
2: prendre cette référence-là, Louis Campos aux toilettes.
0: Oui, mais je sais que tu es un fervent défenseur du Paris Saint-Germain.
2: J'adore.
0: Ouais, tu adores, donc forcément, c'était très impartial sur le sujet. Voilà. Hein. Je vous ai pas dit, mais il faut que je le fasse absolument parce que c'est un pari, mais un pari que je tiens depuis un an. J'avais pas tenu, mais il faut que j'aille me faire tatouer là le Paris Saint-Germain sur le bras. J'ai trouvé le modèle de tatouage pour vous dire. J'attends le maillot et après je me fais tatouer sur le bras.
2: Attends que le Qatar gagne la Coupe du Monde.
0: Ah ben dans 4 ans du coup. Dans 4 ans. Non, le Qatar non. On va pas parler de ça évidemment. On va revenir sur le sujet. Plus important. Tu as eu Marseille, tu as eu la R1 par la suite, ça a été très compliqué. Le maintien qui a été acquis aujourd'hui, le projet, avec peut-être une évolution de cette école de football de Bayeux, grâce à, notamment au fonds que tu as récolté grâce à la Coupe de France, ça va être aussi ça l'objectif de développer le club davantage.
1: Bah, on a déjà commencé, puisqu'on a. J'ai toujours dit ça, hein. J'ai dit, le jour où on aura un peu de sous, on va investir chez nous.
0: Ouais.
1: Les éducateurs avant tout, parce que nos gamins et gamines, il faut qu'ils soient bien entourés par des éducateurs diplômés.
0: Bien sûr.
1: C'est pas juste pour l'obligation, c'est aussi parce qu'on veut donner cette possibilité à nos jeunes d'être bien entourés. Pour ça, il faut que nos éducateurs soient à la hauteur, donc formés. Donc là, on a commencé déjà le projet là-dessus. Et puis après, on va commencer à développer encore plus le foot féminin de nouveau, parce qu'on avait perdu notre sélection féminine, donc là on revient de nouveau sur la scène. On fera peut-être une équipe à 8 sûr, à 11 c'était un peu plus compliqué là,
0: bien sûr,
1: parce qu'il y a des fusions autour de chez nous là qui font qu'à un moment donné on n'arrive pas à récupérer plus de filles que ça, mais on a une formation derrière, on a quand même aujourd'hui une centaine de féminines, donc on va continuer là-dessus. L'école de foot progresse. Mathias Le Gall fait un vrai travail de comme il faut, là, responsable technique, et c'est quelqu'un de compétent, donc forcément il sait très bien où on veut y aller. Donc là forcément après aujourd'hui le problème argent non, il n'y en a pas, donc oui. Mais il faut quand même continuer avec les partenaires tout ça, parce qu'au final l'argent il rentre mais il ressort aussi,
0: oui,
1: hein,
0: donc, surtout dans un contexte compliqué où il y a encore 10 jours de ça on a connu une commission sur la réforme des championnats qui n'est pas passée, mais ça aurait pu être fatal pour un club comme Bayeux qui a eu du mal à se maintenir cette saison. Si on a une réforme comme ça où on sait que le top 5 se maintient et le reste descend R2, ça peut être un coup de massue pour un club comme vous.
1: Non, surtout que là on vient de passer quand même 3 années de réforme, donc là c'était la seule année où il n'y avait rien. Ouais. Après je pense que l'idée de base de redynamiser en fait la R1, parce que pour les footeux qu'on est ici, on a toujours dit la nationale 3 d'avant, la R1 d'avant, la DH d'avant, c'était plus fort qu'aujourd'hui. C'est vrai, c'est une réalité. Hein.
5: C'est écoute, tu me diras.
0: Bien sûr.
1: Voilà. Donc,
0: bien sûr.
1: Donc je pense que on y viendra, mais il fallait pas faire. Je pense qu'il fallait faire progressivement en fait. Là, ça fait trop peur.
5: Ça se prépare. En fait.
1: Bien sûr.
0: Ouais, parce que là, ils voulaient faire en one shot en un an pour terminer la chose. Sauf que le problème, c'est qu'on aurait eu un surplus d'équipes dans les échelons inférieurs. Et on aurait eu une sorte de R1 élite qui n'est même pas vraiment représentative, parce qu'on aurait eu des clubs qui n'auraient pas sa place en R2 non plus.
1: Non, mais voilà, après l'idée, elle est bonne. Après, il faut juste accompagner l'idée. Il faut reformer petit à petit. Il ne faut pas faire un truc aussi vite. Moi, je l'avais dit au président Romain Ferré. Hein, je lui ai dit, l'idée, elle est bonne, mais il faut les progresser. Mais il m'a expliqué que techniquement, ce n'était pas possible. Parce que la FFF impose, en fait, de faire tout de suite ou rien. Et puis voilà, donc on en viendra, c'est sûr et certain. C'est pour le foot normand aussi, mais en effet, il ne faut pas avoir peur. On est des compétiteurs, donc je veux dire, aujourd'hui, on est R1. Si on se dit qu'en faisant ça, ça va réduire, oui, ça va réduire, mais qu'est-ce qu'on veut aussi pour notre club? Oui. C'est-à-dire qu'en fait, aujourd'hui, l'idée, c'est quoi? C'est qu'aujourd'hui, un club qui est en R1, qui monte en National 2, du coup, aujourd'hui, bah, il faut qu'il soit armé aussi.
0: Est-ce que l'idée de faire, par exemple, une Régionale 4 pour avoir une R1 élite serait plus privilégiée plutôt que de supprimer un championnat complètement?
1: Bah, je sais pas, après... En fait, les idées, ça se discute. Il faut trouver un compromis. Encore une fois, si c'est pour le bienfait du foot normand, parce qu'encore une fois, hein, je pense qu'on est un peu en retard sur d'autres, par rapport à d'autres ligues. Mais ça se discute, en fait. Voilà, donc en tout cas, je pense qu'on y viendra, parce qu'à un moment donné, je pense que la FFF va imposer aux ligues d'avoir un seul groupe.
0: Régional, ouais, c'est ça.
1: Mais, bien sûr. Mais encore une fois, je ne vais pas être politique, mais s'il y a eu un changement de présidence au niveau de la Ligue, il faut aussi accepter certaines réformes et certaines idées. Après, ça se discute. Il ne faut pas passer en force non plus, parce que
0: bien sûr,
1: parce nous, présidents, ouais, dirigeants de club, on a aussi intérêt à être dans le projet d'avant et pas juste avoir 2-3 personnes autour d'un projet. Je pense qu'il est intéressant d'avoir plein de gens autour d'une table et discuter pour faire avancer les choses. Voilà.
0: Après, il faut avoir les fonds qui suivent derrière, et ça, c'est encore un autre sujet.
1: Mais comme tout, en fait, tout le monde rêve, en tout cas, pas mal de clubs de R1 rêvent d'aller en national aujourd'hui, mais il faut avoir les fonds, quoi.
0: Parce qu'il y a des déplacements, parce que c'est beaucoup plus coûteux, il y a des baisses des subventions.
1: Même en R1 aujourd'hui, hein, quand on se déplace à OAC ou à Saint-Marcel, tout ça, ben, le matin, on part. On doit réserver un resto au midi pour que les mecs ils mangent. En fait, tout ça, ça c'est un budget.
0: C'est des frais.
1: C'est comme ça. Mais on doit organiser, on doit avoir une vision, on doit faire les choses bien. Bon, bien sûr, maintenant, les gens vont me dire, ouais, mais toi, avec la Coupe de France, ouais, oui, c'est vrai, la Coupe de France, forcément, nous, on était à l'équilibre déjà cette année.
0: Sans la Coupe de France, on était déjà
1: en fonds propres. Mais avec la Coupe de France, ben c'est la chantilly, la cerise sur le gâteau, la fraise, tout ce qu'on veut. Donc forcément, mais on ne va pas faire n'importe quoi.
0: Mais bien sûr.
6: Le synthé.
1: Le synthé, ça, la ville, ils ont déjà, on va dire, promis. Maintenant, j'ai confiance dans notre nouveau maire, M. Arnaud Tancrel. Donc il y a déjà des projets qui sont là. Faut que ça vienne vite, quoi.
6: Mais sinon, encore un parcours comme ça, vous le payez cash vous-même.
0: C'est ça.
1: Ah, mais moi, il n'y a pas question que je touche l'argent du club, hein, pour ça.
0: C'est ça. Donc, effectivement, l'année prochaine qui s'annonce aussi compliquée pour Bayeux, mais est-ce qu'on peut espérer voir Bayeux dans le top 5 l'année prochaine, voire peut-être.
1: En tout cas, on s'est armé pour.
0: Essayer de préparer pour la N2.
1: On s'est armé pour. Voilà. Donc, je n'ai jamais caché, il y a 2 ans qu'on est allé chercher Eric. Je lui ai dit, Eric, écoute, on a un projet à Bayeux. Dans 3 ans, il faut qu'on essaie de frapper à la porte. Mais la première année, on a fait le sprint final. Bon, on s'est craché. Tant mieux, parce qu'on n'avait pas les fonds, pour le coup. Mais on s'est dit, il y a quand même quelque chose.
0: Ouais.
1: Cette année, c'était plutôt la Coupe de France. Mais l'année prochaine, on espère être là-haut, quoi. Donc,
2: Et justement, ce parcours en Coupe de France peut peut-être attirer des joueurs, justement.
0: C'est ça aussi.
1: Alors, les gars, je vais vous annoncer quelque chose. Hein. On a été plutôt attaqués de tous les côtés, parce que forcément, les joueurs, ils ont été
6: sollicités
1: énormément. Voilà. Donc, c'était le jeu, on savait qu'il y avait forcément des dommages collatéraux. Et ça fait partie.
2: Ça s'est passé, ça, je me rappelle, avec Calais à l'époque, où les mecs, ils étaient boulangers, mécaniciens, ils étaient tout ce que tu voulais. Et ils étaient demandés après par. Ça s'était passé, ça, à l'époque, pour Calais. Ouais,
0: c'est comme ça que
6: le gardien de Calais avait été recruté. Le gardien de Calais était parti.
1: Ouais. Non, c'est clair. Donc, on a été attaqué de toutes les coups, on savait. Hein. Forcément, on a des joueurs de qualité. Donc, ils ont prouvé, ils ont démontré. Mais voilà, on vous a tous gardés.
4: Eh ben voilà. T'as une dynamique aussi qui se met en place maintenant avec notamment la montée de l'équipe réserve en R2.
0: C'est un très beau parcours.
4: D'aller piocher en R2 pour le coach Fouda en R1 que d'aller encore en D1 il y a 2 ans ou en R3 cette année. Il y a une vraie dynamique aussi maintenant, même sportive, pour l'équipe réserve qui se met en place. Et ça, pour le coach et pour le côté sportif du club, c'est que bénéf.
0: Et c'est surtout, ça permet de réduire l'écart entre les deux championnats et d'avoir plus de compétitivité et d'aller chercher quelque chose en R1. Quoi.
1: Et puis Eric, il est joueur, hein, donc il laisse la place aux jeunes, il laisse la place à tout le monde. En fait, voilà, il n'y a pas. Et tant mieux pour le club, parce que forcément, ça va aller encore plus loin.
0: Et bah écoute. On espère que Bayeux ira encore plus loin et qu'il fera aussi un bon parcours, du moins. Allez, l'objectif, c'est peut-être le 6e tour, 7e tour pour la Coupe de France.
1: Ouais, 6e tour, ce serait bien. Honnêtement, on va jouer, hein, parce que c'est une belle compétition, mais clairement, aujourd'hui, la priorité, ça va être sur le championnat.
0: Ouais, le championnat, la priorité. Ouais,
1: là, on s'est armé pour. Hein,
0: donc voilà, maintenant, c'est d'aller chercher le top 5.
1: Techniquement, on va dire au niveau de la qualité, là, on devrait être encore plus costaud que cette année.
0: Bon, et en tout cas, il y aura l'amélioration de ce que tu disais, l'école de foot, de nouveaux jeunes qui vont intégrer le staff aussi, l'équipe. Donc voilà, bon, bah, on espère évidemment que tout ça va bien se mettre en place. Merci.
1: En tout cas, merci à vous, parce que vous nous avez pas mal suivi, donc c'était chouette.
0: Ah bah, ça fait 5 ans, nous, qu'on suit le Bayeux Football Club depuis la création de l'émission. Je te cache pas, on a fait un premier direct. On est revenu.
1: C'est chouette.
0: On est revenu.
2: C'est vrai
0: pour
2: qu'ils nous auraient invité à Dornano. Oui, on serait
0: oui,
2: nul, Louis.
0: Mais là, on n'avait pas les droits. Là, c'était la FFF le problème.
1: Ah, là, pour le coup, ouais. Là, c'est les gars, c'est des choses qu'on
2: aurait,
1: moi,
2: on aurait pris.
0: On aurait pris avec plaisir, évidemment.
1: Mais, en tout cas, merci. En tout cas, c'était cool. Et voilà. Que le foot normand rayonne.
0: Et on te laisse.
1: Ouais, il vient de marquer, Messi.
0: Oui, c'est ça.
2: Ouais, qu'est-ce qui m'énerve, ce Messi.
1: Moi aussi, hein, pour
0: 94e
1: minute,
0: Argentine, Autriche, c'est les directs.
6: Non, mais il y a un âge minimum de retraite, hein, de toute façon.
0: C'est ça. Mais pour l'instant, c'est le pitchy de la Coupe du Monde, hein, je ne veux pas dire, avec 4 buts.
6: 5. 5 maintenant, ouais, doublé là.
0: Ça, c'est doublé, d'accord.
2: Mais attends, Kiki joue ce soir.
1: Non, mais surtout qu'il a tout explosé. Closé, ça, il est dépassé. C'est fini. 18 buts, les gars, c'est historique.
2: Non, mais Kiki, il est là.
1: On a la chance de pouvoir vivre ça, vous vous rendez compte. Bon, c'est un Argentin, ça me plaît pas trop.
6: Miroslav, ça vendait plus du rêve. Là, ça va me faire faire des cauchemars.
0: Louis, toi qui es supporter brésilien avant tout, Neymar, il va jouer ou il va pas jouer?
1: Oui, il va jouer là.
0: Il va jouer, ouais.
1: Il va jouer.
2: Bon, faut la changer ma poche.
1: Là, il va jouer et je pense que j'espère, je touche du bois, j'espère qu'il va fermer des bouches parce que quand on a un talent comme lui, les gens qui parlent mal, je comprends pas.
0: Il a eu connu beaucoup de blessures, mais ça reste un joueur qui a énormément de talent.
2: Ouais, je suis d'accord. Alors, je suis entièrement d'accord. Alors, moi, je suis pour.
0: Oui, mais non, mais le problème, c'est que toi,
2: je suis pas pour PSG. Mais bon, je trouve personnellement qu'on n'a pas un Dembélé qu'on a au Paris Saint-Germain qu'on a en équipe de France. Je suis désolé, les garçons.
4: Faut pas jouer sur un match.
0: Oui, mais non, mais c'est.
2: Oui, non, mais je suis d'accord, Nico. Nico, je suis d'accord. Ce soir, il met un triplé. Oh. Ok, d'accord. Mais on n'a pas le même.
4: T'as Mbappé qui réussit ses contrôles au premier match. Dembélé, il fait une très bonne première mi-temps aussi. Ouais.
6: Non, mais bon, t'as le Dembélé de Rennes, c'est tout.
0: Bon, non, mais Dembélé en Paris Saint-Germain, c'est pas le Dembélé de l'équipe de France, mais c'est pas le même collectif, c'est pas le même positionnement. C'est pas, on va pas ressasser le même sujet dont on a parlé maintes et maintes fois.
1: En tout cas, pour moi, c'est clairement. Pour moi, l'équipe de France, ils vont aller où? Aujourd'hui, je vois pas d'autres équipes. L'Argentine, ils peuvent encore casser les bonbons, là, mais.
2: T'as raison, Louis, moi j'ai dit pareil.
1: Moi, je pense que la France peut aller au bout parce que l'équipe, elle est très très belle.
6: On a pronostiqué un France-Angleterre en finale.
2: Je le dis, les gars, je le dis depuis février-mars, je le dis, un Michael Olise, il va être au-dessus de tout.
0: Eh bien, réponse maintenant dans quelques heures, on peut le dire, dans 2 heures exactement. Ça va être le match France-Irak. On verra s'ils iront au bout avec cette nouvelle prestation. Merci, Louis.
1: Merci à vous, les gars, et puis bonnes vacances.
0: Merci beaucoup, Vianney.
4: De même, merci à tous.
0: Et bon retour sous cette belle chaleur tonitruante. Allez-vous mettre au frais.
1: Ça va le faire.
0: Merci. Le retour de la musique. Bah tiens, on parlait de Coupe de France, on parlait de France tout simplement. On va écouter Magic System, Magic in the Air. Ah, c'est la musique de la Coupe du Monde 2022, hein, pour certains. Mais pourtant, c'est bien plus vieux que ça.
7: Et la vidéo, c'est même à l'Union qui compte.

0: Allez. Ah, elle me fait toujours de l'effet cette musique. Magic in the Air, c'était Magic System sur Radio Toucan, radio-toucan.fr et 91.9. Nous allons enchaîner, c'est parti, avec l'USM Blainville. Bah oui, effectivement. Ah, il manque une personne de l'USM Blainville. Non. Ah, c'est Courseul. Bah, on va les inviter sur le plateau, évidemment. Si Sylvain, tu vas aller chercher Mika pour les faire venir sur le plateau. Il y a deux places qui sont libérées, donc c'est parfait. Et c'est du direct. Non, mais il va se déplacer, évidemment. Ah là là là, c'est du direct, mais c'est ça qu'on aime. Bon, Bruno, ça va toujours, Bruno ?
1: Eh ben moi, ça me fait plaisir parce que c'est le foot que j'aime, le foot amateur. Donc c'est pour ça que les arbitres sont là et je suis heureux de voir autour de la table des clubs qui vont jouer en R3. C'est bien, c'est très bien.
0: Voilà, effectivement. Donc là, on va recevoir donc l'USM Blainville qu'on a déjà reçu lors de la dernière émission.
2: Ouais, je vais prendre un sac de couchage, mettre
0: un
2: par
0: sac
2: là,
0: de couchage,
2: un petit lit pliant.
0: Ouais. On n'est pas bien là ici quand même.
3: Ah si, c'est sympa, en plus il y a la clim. J'avais peur.
0: Non mais c'est ça, on est juste sous la clim. Ouais. Oui. Bah, on fait intervenir aussi Courseul là, en plus dans le même temps, c'est ça qui va être sympa parce qu'on va pendant cette dernière heure ensemble être tous ensemble. J'en perds mon latin. Non mais il a fait très chaud aujourd'hui les gars.
4: Avec
0: Mika Ménard qui est avec nous. Ça va Mika ?
4: Ça va très bien, merci.
0: Ouais. Bon, tu peux te rapprocher du micro, il y a pas de souci.
1: Pardon, c'est vrai.
0: Voilà, c'est ça. Bah oui, non mais c'est on sent comme dans son canapé.
1: Petit réflexe.
0: Et t'es pas venu seul là.
1: Je suis pas venu seul.
0: T'es venu avec
1: ton amoureux.
0: Oh là, on passe plus de temps ensemble.
1: Donc je vous présente Boris Quétier.
0: Boris Quétier,
1: mon nouveau coach senior A.
0: Voilà. Donc, voilà qui a succédé à la
5: Ce bête. Soir, Boris est chez lui.
1: Qui vient de
6: soirée disco.
1: Qui vient de Mondeville, mais je vais
7: passer du temps en CFC quand même.
0: Boris Quétier, bah tiens, avant de donner aussi la parole à Blainville pour parler du projet, on en a déjà beaucoup parlé sur Amafoot de nouveau projet de Blainville. Boris, bienvenue au RSG Courseul du coup.
8: Merci.
0: Tu remarqueras que j'ai un vieux maillot mais qui a été porté
7: très beau,
0: par monsieur Michael Ménard en personne ici. Et c'était aussi le clin d'œil que je voulais faire ce soir. Boris, pour redécouvrir ce championnat de R3 que tu connais un petit peu déjà.
7: Bien sûr, ça fait voilà. La troisième ou quatrième saison où j'ai l'équipe, mais c'est la première fois où je vais avoir une équipe première. Et ouais. Puis la première fois où logiquement, si tout va bien, je range les crampons. J'ai fait trois saisons R3 en étant entraîneur-joueur. Donc là, ouais. L'idée.
0: Il y a encore ce concept d'entraîneur-joueur quand on est en Régional 3 ?
7: Oh, il n'y a pas
1: oui.
7: de.
1: Oui.
7: Il y a pas de.
1: Il y en a beaucoup.
7: Hein,
1: quand même.
0: Il y en a beaucoup, ouais.
7: Il y a Mésidon qui faisait son R1 dernièrement. Donc,
0: ah oui ouais. Ça a marché.
7: Ouais, ça a marché pendant un petit moment. Un peu moins cette saison pour eux.
0: Non, mais forcément, c'est toujours très très compliqué d'être entraîneur et joueur à la fois pour donner des consignes en même temps. Là, c'est uniquement pour être sur le banc.
7: Oui, logiquement, si tout va bien, cette année on raccroche tout ça et de temps en temps, pourquoi pas aller aider Mika en vétéran.
0: Voilà, c'est ça.
7: Ou la B ou la C, parce qu'il y a, un esprit familial et de groupe qui est important à Courseul. Donc l'idée, c'est si on peut aider, on va aider.
0: D'ailleurs, Mika, toi, tu avais fait une petite cérémonie là, il n'y a pas si longtemps que ça. C'était comment il s'appelle déjà ?
1: Le Ménardor, non ?
0: Le Ménardor, hein, c'est ça. J'allais dire les Mikador,
1: ouais.
0: Mais
1: ouais, bon,
0: comme Mikador, voilà. Tu vois.
1: Le Ménardor,
0: je te donne des concepts en plus.
1: Ouais, c'est la troisième année qu'on a fait ça. Bah, la première année, je finis ma quatrième année en fait de présidence. Donc la première année, on avait reçu les finales district, notamment, pour créer de l'événement et relancer un petit peu le RSG Courseul au niveau de l'image et ce que je voulais renvoyer. Et puis, après beaucoup de travail rentre en compte, donc ça devient compliqué de les reprendre chaque année, mais je m'y repositionnerai. Et donc j'ai créé voilà, ce petit événement qui sera un petit peu du commun.
0: C'est
1: tu
0: ça.
1: Sais, Matt, que j'aime faire des choses qui dénotent un petit peu des fois du reste. Et voilà,
0: d'accord.
1: C'était assez sympa. Donc on a en effet, j'ai remis 28 Ménardors là, donc voilà. Une 15 et 15 à peu près senior vétéran, on mélange un petit peu tout ça, cérémonie, tapis rouge, tenue correcte exigée, voilà, et donc femmes, enfants, joueurs, donc c'est une sorte de cérémonie de clôture de saison, voilà, pour rassembler un petit peu tout le monde.
0: T'as pu aussi rencontrer l'USM Blainville, notamment en finale de coupe.
6: Ah oh non.
1: Pas cette année. C'est eux qui ont repris d'ailleurs notre titre, puisque ouais. On l'avait gagné l'année dernière en faisant comme nos Blainvillais d'ailleurs. Nos
0: amis. Il n'y avait pas la coupe vétéran.
1: Je l'ai faite cette année, oui, la coupe du Calvados vétéran. Ouais. Mais je parle de
6: la senior,
1: ouais, l'ancienne la senior. Coupe de Rouen.
6: Vous avez fait le doublé l'année dernière et nous on a fait le doublé cette année aussi.
0: Je commence à mélanger les voilà. Coupes, ça va pas.
6: Avec un peu de chance, on se retrouvera l'année prochaine.
1: Dans le même groupe.
6: Après, ça se passe toujours bien avec Courseul.
1: On se connaît. connaît, on
6: c'est,
1: se connaît
6: c'est
1: beaucoup.
6: Amical, c'est amical, ça se passe bien.
1: On se connaît beaucoup.
0: Bon, c'est pas amical quand il y a 3 points à prendre.
6: Ah oui, mais.
1: Il faut que ça reste.
6: C'est pendant 90 minutes que c'est pas amical. Ouais. Mais en général, nous, les dirigeants, quand on s'entend bien, on est plutôt en train de discuter de, d'autres choses que de ce qui se passe sur exactement. Le carré vert. On laisse aux acteurs le soin de s'exprimer. Nous, on parle d'autres choses à côté.
0: En fait, le R3 est très bien représenté, là, aujourd'hui, avec Nico qui est devant nous pour Tambois d'Île-de-Fresne. Mika qui est ici avec Boris Quétier pour le RSG Coursol, le SM Blainville ici, et j'ai oublié ton prénom.
6: Cédric.
1: Brave. Ben, ça devient un niveau très très très intéressant. Aujourd'hui, quand on sait en plus que la N3 disparaît et qu'on va se retrouver avec une N2 et donc oui. N1 et Ligue 3, quand on se rend compte un petit peu de la région dans laquelle on est, R1, R2, R3, et si on fait le point des clubs calvadosiens qu'il y a en R1, R2, R3 dans vraiment notre canton, on va dire, hein. il y en a pas tant que ça en fait finalement.
0: Bah non.
6: Et encore cette année, on a été épargné par les descentes des niveaux supérieurs, hein, parce que cette année il n'y a qu'un seul club de R3 qui va être rétrocédé au district, donc alors que l'année dernière ça a été l'hécatombe, hein, je veux dire, l'année dernière sur un championnat de D1 à 12 équipes, il y en a 6 qui sont descendus en D2.
0: Hein. Ah, mais c'était catastrophique, hein, effectivement.
6: C'était absolument catastrophique et pour des équipes qui jouaient le jeu et arriver à la dernière journée de championnat en étant 7e sur 12 et descendre en D2, c'est quand même franchement abusé. Et cette année, voilà, c'est mieux. Il n'y a qu'une seule équipe qui descend de R3 en D1 et ça va permettre à plein de clubs de pouvoir continuer à progresser, pour continuer à travailler. Et puis nous, on est novices, on remonte, on va rejoindre nos amis de Coursol en espérant
1: ce qui est dans la logique des choses.
8: Il n'y a pas que Coursol. On va prendre donc aussi temps. Verson. Giberville. On regarde temps qui a fait une super saison. Qui avec les matchs en retard aurait pu faire encore mieux comme Coursol, malheureusement. Bon, voilà.
9: Ça c'est aussi un problème, Nicolas l'a souligné cette saison à la radio d'ailleurs. À un moment donné, tu avais combien de matchs, Nico, en retard? 4 matchs en retard.
0: Ouais, t'as même pas joué la moitié de la saison, en février.
9: Je pense à vous à côté en vous disant, putain, il y a tant, ils ont 4 matchs de retard, comment on fait? C'est un calcul de chinois.
1: C'est très compliqué, sachant qu'on sait toujours, par contre, les matchs en retard ne sont jamais gagnés d'avance. Donc ça, par contre, il faut toujours se le dire, en sachant qu'on regarde le classement, on se dit, on a 4 matchs en retard, on va pouvoir être bien. Moi, je compte pas comme ça. Les matchs, il faut les jouer, il faut les gagner. Et quand on se rend compte que finalement, les 4 matchs en retard, des fois, on en perd 3, on fait un nul, mais finalement, dans tout ça, on n'a pris qu'un point. Nous, les premiers, on a serré les fesses cette année. Alors, ce qui était très paradoxal, c'est qu'on finit deuxième ex aequo et on rate la montée finalement à la 95e minute. C'est quand même assez extraordinaire ce qu'on a vécu.
0: Alors que tu jouais la montée l'année dernière.
1: Enfin, l'année dernière, on est monté en R3. On est monté de l'année dernière. Mais cette année, à Noël, on était avant-dernier. Hein. On échangeait déjà avec Boris depuis un petit moment. Et ce que Boris me disait, c'est que président, ok, mais maintiens-toi en R3, ce qui n'était pas gagné au départ.
6: C'était surprenant d'ailleurs.
1: Ce qui était surprenant parce qu'on avait vraiment une équipe qui était faite pour se maintenir. Mais quand la route ne va pas comme elle veut, et ben c'est difficile par moment de se relever. Et on a eu un petit trou pendant la période d'hiver, de Noël, avec aussi des problématiques d'entraînement, de terrain. C'est aussi par moment dans des clubs comme les nôtres où c'est un petit peu plus compliqué de... faire un peu de la débrouillardise.
6: C'est le problème de nos clubs où en fait on est vraiment sur de l'amateurisme à 100%, pas de synthé, des conditions d'entraînement. Et encore, alors moi pour avoir vu les terrains de Coursol l'année dernière en match amical, c'est des billards. Mmh. C'est des billards. Enfin là, je vois pour nous à Blainville, là on est sur de la terre brûlée. Il n'y a plus rien. Il fait chaud, c'est n'importe quoi.
1: Il y a pas d'arrosage.
6: Il y a de l'arrosage, mais je veux dire, t'arroses à 14h. À quoi ça sert d'arroser à 14h?
1: Nous, c'est 22h le soir.
6: Ça sert pas à grand chose. Et encore, le jardinier est vraiment, je le félicite parce qu'il fait tout ce qu'il peut en son pouvoir pour faire des choses vraiment de qualité. Il le fait très bien. Mais aujourd'hui, tu vois, c'est soit ton terrain il est trop sec, tu peux pas jouer, soit ton terrain c'est un champ de patates et tu peux pas jouer non plus. Donc il n'y a pas de juste milieu, quoi.
0: Bienvenue en Normandie.
6: Ouais, mais à un moment donné, il va falloir se pencher aussi sur les vrais problèmes, de savoir est-ce qu'il faut pas que les instances dirigeantes territoriales commencent à dire, peut-être qu'on investisse un peu plus sur les terrains synthétiques, parce que on va pas y arriver.
8: Et est-ce que les instances aussi de footballistique se disent que la trêve doit se faire à un moment donné? Est-ce que les championnats doivent commencer un peu plus tôt?
1: Voilà.
8: Et on se dit de toute manière, de novembre à février, voire mars, on ne peut pas jouer.
1: Exactement.
8: De toute manière.
6: Il faudrait commencer le 15 août et finir le 15 juin.
1: tout à fait.
6: Et arrêter et faire entre guillemets du 15 novembre au 15 février, rien du tout.
1: Exactement. Même fin juin, j'ai envie de dire, parce que finalement, jusqu'à fin juin, tout le monde est là. Il n'y a pas encore les vacances. Je vois les enfants, ils sont en vacances le 3-4 juillet.
0: Tant qu'on est dans la période scolaire.
1: Tant qu'on est dans la période scolaire, pour moi, faut aller jusque pousser jusque là. Alors, faut pas oublier les coupes, hein, qui prennent évidemment des week-ends.
0: Mais pour moi, du coup, pour aller... là où c'est la trêve. Hein.
1: Voilà.
6: Oui, mais les
1: faut pousser, faut pousser jusqu'au.
6: Puis, comme dit Mika, la période hivernale est la période qui est la plus charnière souvent dans des saisons.
1: Tout à fait.
6: C'est-à-dire que si tu t'écrases en décembre, janvier, des fois, tu ne peux pas remonter.
1: Non,
6: parce que ça. Les joueurs se blessent, il y a des problèmes. Enfin, il y a d'autres choses qui viennent en... Tiens, tu as pété ton micro, toi.
8: C'est vrai.
6: Et des choses qui viennent en ligne de compte. Et en fait, on se rend compte qu'aujourd'hui, la période hivernale, elle est hyper problématique. Et on pourra pas. Enfin, ça ne marche pas, quoi. Il faut qu'on arrive à réfléchir, à faire. Les championnats allemands le font. Pourquoi on n'arriverait pas à le faire, nous, en France, d'avoir. De commencer au 15 août et de
1: tout
6: finir au 15 juin.
1: La Ligue a rejeté le fameux projet de la N1, la R1 à une division. Mais
6: c'est pas la Ligue qui a refusé,
0: c'est
6: les clubs.
0: On en parlait avec Louis également juste avant. Ouais.
1: Mais justement, en pensant à ça, il faut qu'on nous permette à nous, clubs amateurs, comme dit justement Cédric, de nous permettre aussi d'avoir une sorte d'élitisme et de bien travailler déjà au sein de nos clubs. Quand on ne peut pas travailler pendant deux mois et demi, il paraît naturel à ce niveau-là que nos résultats s'en suivent derrière forcément moins bons que ce qu'on a pu faire après, à partir de février-mars.
0: Oui.
1: On a eu un déclic, on a dû enchaîner 6 ou 7 victoires consécutives. On
0: Bien
1: est
0: sûr.
1: Revenu nulle part pour finir deuxième et mourir même à un pied de la R2. Aurait même été presque un peu trop rapide pour nous, hein, je le cache pas.
6: C'est dangereux même.
1: Parce que c'était dangereux, c'est très bien ce qu'on fait, mais il faut aussi step by step et pas non plus brûler les étapes.
8: Et techniquement, on a deux entraîneurs autour de la table. Est-ce que le futsal, pendant les périodes d'hiver, pourrait être une idée pour le côté technique?
1: C'est-à-dire
8: que quand on arrête le foot en herbe au 15 novembre jusqu'au 15 février, que les clubs puissent toujours continuer à travailler et pendant cette période-là faire peut-être un mini-championnat futsal pour continuer cette compétitivité.
6: Mais où, quand, quoi, comment? C'est-à-dire aujourd'hui, je parle pour mon cas moi, hein, je parle juste pour mon cas, Blainville, deux gymnases.
8: Moi je parlais pour les entraîneurs.
6: Ouais.
1: Nous un seul, pas de synthé.
6: Nous deux gymnases, mais le handball à Blainville, c'est deux équipes en N3, féminine et masculine. Ils ont quatre équipes en senior de chaque côté, en féminine, ou trois ou quatre équipes en senior, en féminine ou en masculine. On fait comment pour avoir des créneaux pour pouvoir attraper un gymnase?
1: Et on fait bien comprendre que le foot n'est pas prioritaire, c'est
6: tout
1: à fait normal.
6: Et puis j'ai du basket, et puis il y a le tennis l'hiver, ils ne peuvent pas jouer dehors, il faut qu'ils jouent, il y a le machin, il y a ci, il y a ça.
0: Bah, c'est le problème des clubs omnisports aussi.
8: Si c'est pas en salle, s'il y a des synthétiques dans la région. Profitons des synthétiques.
6: Oui, mais il faut que les clubs y soient d'accord pour te les prêter. Enfin, les clubs, déjà, d'accord,
8: mais messieurs les présidents.
6: Qui est... Non, mais les clubs.
8: Laissez un petit peu les entraîneurs parler techniquement.
10: Bah, moi, si tu me parles de futsal, moi, je pense que si je dis à mes gars, on fait du futsal pendant deux mois, je les perds tous. Hein.
7: Ouais.
10: Clairement. Si on fait une trêve de trois mois, je pense qu'on les perd tous aussi.
7: Ouais.
10: Clairement aussi. Déjà, si dès qu'on ne joue pas pendant 15 jours, ça devient compliqué. Donc, je pense que si tu mets futsal. Pas pour les seniors, pour les jeunes, ça je suis d'accord, entièrement d'accord, parce qu'ils vont travailler sur le plan technique.
7: Tu développes, ouais.
10: Mais chez les seniors, non, je pense qu'il faut faire une petite trêve, ça c'est sûr, mais il faut, faut mettre la coupe un maximum sur ces terrains ou sur les synthétiques. Alors après, évidemment, les synthés, nous comme vous, on n'en a pas, on est trois autour là, de la table. Si on n'arrive pas à se faire prêter les synthés ou à avoir des relations pour avoir un synthétique, ça devient très très compliqué aussi. Mais...
7: Ouais, le souci c'est le copain qui marche peu au final. Je sais pas si toi.
10: Bah nous par exemple cette année on a eu Kerpiquet qui nous a prêté un mois le synthétique tout le mois de février. Bah forcément ça change la donne sur ton plan d'entraînement et sur ta préparation, surtout que nous on n'a pas joué du tout. Donc,
1: C'est pour ça que j'ai été le tombe moi, pendant que Nico il était en synthétique, j'ai été le tombe pour pas qu'il soit utilisé.
10: Non mais voilà, après c'est sûr que nous on n'a pas les moyens aujourd'hui de s'offrir des synthétiques. Moi je viens d'un club où il y avait un synthé avant, c'était Royal. Là on s'adapte en permanence tout l'hiver. Hein.
7: Moi,
10: et
7: je,
10: la salle c'est un...
7: Effectivement je te rejoins Nicolas là-dessus et j'en ai parlé dès le début. Ça a fait partie aussi des freins au départ quand j'ai pas dit tout de suite oui à Mika sur le projet, c'est que moi j'ai toujours connu effectivement un synthé, que ce soit en tant que joueur ou en tant qu'entraîneur-joueur, et maintenant seulement entraîneur, c'est la première fois où je vais sortir de mon confort. Donc c'est quelque chose sur lequel je suis un peu j'ai un petit peu peur de la façon dont on va pouvoir gérer, trouver les leviers nécessaires. L'un est au CFC, effectivement il peut y avoir de temps en temps aussi des séances CFC, mais comme dit aussi Nico à un moment donné, bah, ça a ses limites, c'est comme la salle. Donc
8: et ça coûte cher.
7: Et ça coûte cher.
1: Ça coûte cher.
7: Ça coûte cher. Et puis à un moment donné, effectivement, tu perds les garçons, quoi. Donc c'est aussi au club intelligemment. Donc là, j'ai déjà commencé à en parler aux dirigeants. C'est à un moment donné, faut prendre soin de le plus possible de ses infrastructures. Donc là, pendant la prépa, et ben un maximum de matchs à l'extérieur pour faire attention. Tout ce qui est officiel va jouer à domicile, pas de souci. Et par contre, ce sera un match par week-end. Et puis, on fera malheureusement plus plaisir aux vétérans ou plaisir à l'AC ou aux 18, malheureusement, le temps qu'on revienne au printemps. Et puis, voilà, chacun va un petit peu ronger son frein.
1: Fait, coach, hein.
7: Ouais, non, mais c'est important parce que.
8: Tu l'as eu avant. J'ai un président aussi à côté, j'espère qu'il a un projet synthétique chez lui.
7: Je pense que si Courcelles n'a pas réussi sa saison comme il le fallait, parce que c'est une équipe joueuse, ils se sont retrouvés dans difficulté à domicile sur un terrain compliqué. Donc, ce qui a fait qu'aujourd'hui, ça ne les a pas mis dans le côté positif. Donc, si tu prends plus soin de tes infrastructures, peut-être que on essaiera comme ça sur un an, sur deux ans. Et puis, si jamais ça marche pas, à un moment donné, il va falloir.
10: Tu verras, Boris, que moi, je suis comme toi. J'ai toujours connu le synthé, en fait.
7: Ouais.
10: Et en fait, quand tu arrives dans un club où il n'y a pas de synthétique, en fait, on fait que de s'adapter, mais il faut trouver les leviers, les ressources pour mettre les gars dans les meilleures conditions.
7: Ouais.
10: Et c'est là le plus contraignant pour nous.
7: Je suis déjà à peine, la saison n'est pas reprise, que je suis déjà en train de réfléchir.
0: Mais c'est là aussi où la magie de l'entraîneur va opérer quelque part. Parce que c'est,
7: ou pas.
0: Bien sûr, mais ça va être à toi de trouver les clés, les solutions. Comme beaucoup d'entraîneurs qui changent leurs habitudes de travail.
6: Et puis nous, dirigeants, on ne détient pas les cordons de la bourse pour les synthétiques. Hein. C'est-à-dire les infrastructures appartiennent aux communes et ce sont leurs investissements, leurs infras. Hein,
1: c'est ce que j'allais dire. On peut être nous porteurs, les présidents notamment, on peut être porteurs, on peut être moteurs. C'est ce que je me bats depuis 4 ans. J'ai commencé par ça dès que j'ai repris le RSG Courcelles. J'ai commencé par vouloir lancer tout de suite le projet synthétique. Ça fait 4 ans et aujourd'hui, vous voyez, sur ça, j'y arrive pas. Parce que c'est pas que nous. Et c'est, non.
9: On l'a vu dans un club, moi je pense tout de suite à Douvres où la mairie n'a pas du tout suivi le club de foot.
1: Voilà,
9: et
7: alors, ça coule,
1: c'est politique.
8: Politiquement parlant. Donc ce qui veut dire que pour les clubs, les présidents ou les entraîneurs, l'infrastructure peut être aussi un levier pour attirer des joueurs ou pas.
7: Ah bah oui,
6: ah bah, 100%.
7: En plein mercato là, on va pas se mentir.
6: Tu dis à un joueur, tu vas t'entraîner en R3. Il y a un synthé, il n'y a pas de synthé.
7: Ah bah.
6: S'il y a 10 km entre les deux clubs, il ira au synthé.
7: Ah bah bien sûr.
10: Déjà, nous, je pense que tous les trois, on n'est pas forcément aidés déjà par la distance géographique. Avec Caen, moi, quand j'ai déjà des joueurs qui te disent Caen, c'est loin de Caen et en plus, tu n'as pas de synthé. Bon, on se met une balle dans le pied tout de suite. Donc, forcément.
7: Nous, tu nous rajoutes,
6: encore,
7: tu nous rajoutes 10 minutes.
10: Je découvre, en fait, on découvre ça hein, quand on.
0: Non, mais par contre, il y a un super loto au mois de mai, donc.
6: Ça fait pas un synthé.
7: C'est pour ça que c'est important de bien démarrer son championnat, faire attention à tes infras, faire une perf en coupe. C'est ce qui va te permettre de pouvoir faire venir des joueurs. Les réseaux. Les réseaux maintenant aussi sont très importants. Mettre en lumière tes joueurs, ton collectif, tes collectifs, parce que t'as pas que ton équipe première. T'en le fais très bien. J'ai mon fils qui attend et voilà, ça se passe très bien. L'école de foot est super. On en parlait avec Mika il y a encore pas si longtemps que ça. Il faut qu'on tende vers ce genre de projet humain surtout. Donc les réseaux, encore une fois, font partie des leviers qui peuvent à un moment donné attirer des joueurs.
8: Et autour de la table, quand vous parlez d'école de foot, l'avantage qu'on a, vous mettez en avant le temps. Vous souhaitez vous aussi remettre ça en avant, et on a à côté Blainville qui a depuis de nombreuses années mis la valeur sur l'école de foot ça.
6: Ouais, mais de toute manière on n'arrivera à rien si je vois pas comment il est possible de gérer un club à l'heure actuelle de X licenciés s'il n'y a pas des enfants dans ton projet.
9: Par contre messieurs, juste une petite parenthèse, on a la compo de l'équipe de France qui est tombée.
6: Vas-y.
9: Maignan dans les buts, Koundé, Upamecano, Saliba, Digne derrière, Koné et Rabiot milieu de terrain. Et devant, on a Olise, Dembélé, Barcola et Mbappé.
6: Bon, c'est ce qui était annoncé.
7: Il n'y a pas Ménard en pointe.
1: Non, mais il s'est blessé.
9: Non, Ménard, il est à la buvette.
0: Ouais. Avec modération, bien sûr. Attention.
6: Non, mais voilà, c'est. De toute façon, il faut commencer par la base avant d'arriver en haut.
1: Il faut ça. Il faut ça. De toute façon, Nicole l'a dit tout à l'heure, au niveau des jeunes.
7: Non, on ne peut pas. Maintenant, plus tu recules sur de l'aglo canaise.
6: La concurrence est rude, donc il faut que tu sois.
7: T'as cette chance à Blainville, je pense, d'être vraiment à côté, pas loin, tu vois. Mais Blainville, au final, assez grand pour le coup, je trouve.
6: Oui, oui, oui.
7: Il y a quoi? Il y a un collège, deux collèges?
6: Un collège. Là, tu es à 8500 habitants, je pense, ouais. À l'heure actuelle, avec les constructions. Tu es sur un grand axe, tu as une facilité de pouvoir venir.
10: Il ouais. y a le club voisin qui donne des billets à côté.
8: Il y a 4000 habitants à côté qui arrivent aussi.
6: Quel club voisin?
8: Non, il donne pas.
6: Non, non, puis surtout, nous, on a fusionné avec Biéville. Ça y est, c'est la Fédé vient de valider. Donc j'ai eu la confirmation de la fusion de la Fédération française de football vendredi dernier. Donc là aujourd'hui, je récupère une infra de plus. Je récupère l'infrastructure de Biéville à 100% pour le club. C'est hyper important parce que ça te permet d'avoir un terrain supplémentaire pour pouvoir jouer, pour pouvoir faire de la rotation, pour pouvoir
7: la semaine aussi.
6: Et oui, et puis un deuxième terrain d'entraînement pour pouvoir tourner. Donc c'est quand même hyper important. Après, Wistram, moi j'ai très bon contact avec Wistram. Je connais bien le président Dominique.
10: C'est pas le même projet.
1: Comme disait Nico tout à l'heure, il faut absolument passer par la jeunesse par rapport justement à notre situation géographique. Nico, nous, Courseul, on est un peu dans les mêmes catégories de ce côté-là. Pour venir à Courseul, il faut quand même le vouloir. On ne vient pas à Courseul comme ça en passant devant. Tant c'est un petit peu pareil. Il faut justement qu'on puisse nous attirer les jeunes pour que ce soit notre. Puis futur. Moi, à Courseul, l'idée, ça serait justement d'arrêter chaque année, d'être obligé de recruter 15 à 20, 20 joueurs, 25 joueurs, si ça venait justement de nos 15, de nos 18. Et c'est sur ça justement que je travaille sur le long terme et d'avoir une grande continuité là-dessus, pour que justement on puisse se dire à terme, eh bien, il y a 4, 5, 6, 18 qui montent et qui, au fur et à mesure, fournissent nos équipes seniors, qui permettent justement des fois de découvrir justement des talents. Et puis, quelle fierté, justement, de pouvoir récupérer des jeunes issus de sa formation. Oui. Parce qu'aujourd'hui, justement, c'est aussi la complication que l'on a, c'est qu'on n'a pas de terrain adapté aussi pour travailler. Et aujourd'hui, quand je dis « on travaille », c'est pas, vulgairement parlant, comme on dit, un foutasse, on dit « allez, jetez un ballon au milieu, puis allez vous amuser ». On est aujourd'hui dans un milieu, dans une génération où, entre guillemets, on rémunère tout le monde. Et je me bats des fois avec nos mairies en disant attention, c'est pas que du jeu, que du loisir, c'est on travaille pour performer. Et donc pour performer, il nous faut des éléments et des outils adaptés.
0: Et les contreparties peut-être que tu as avec les mairies, ça peut être également dire nous on ramène du monde, on fait brasser du monde dans la ville de Courseul.
1: Tout à fait.
0: On met en avant le patrimoine local culturel grâce aux partenaires qui sont aussi présents à l'année avec le RSG Courseul. C'est tout aussi ça qu'il faut mettre en avant.
1: C'est exactement ça, c'est des leviers en fait. Nous à Courseul par exemple, il y a le foot et il y a le handball qui a fait une finale notamment de Coupe de France régionale là, cette année. Donc c'est comme on parlait tout à l'heure, tous les réseaux qui sont alimentés, ça fait parler de la commune. Aujourd'hui, voilà, on a une très très belle ville de Courseul, mais sans le foot et le handball, il n'y a pas grand-chose non plus forcément pour aller se rendre à Courseul. Ouais. Je crois qu'aujourd'hui, si on connaît Courseul, c'est par le foot, le sport notamment.
0: Et la plage.
1: Et la plage, mais en dehors de ça, si...
10: Ils vont refaire leur marché de nuit.
1: Très bien, ça c'est une bonne nouvelle. La municipalité en effet a changé aussi, donc évidemment chacun revoit la façon de faire pour le futur. Mais il faut ramener des événements en effet communaux pour que justement ce soit porteur. Il y avait ceux qu'on connaît, les plus anciens. Bruno, tu as dû connaître ça, le Galaxy, la boîte.
8: Fait, non, mais il y a plein de choses. C'est-à-dire que toi, en tant que président, il y a le côté sportif, le côté éducatif, il y a le côté sponsoring, parce qu'il faut aller chercher le petit commerçant du coin, le restaurant, le petit buffaro à côté, et ainsi de suite. Donc, je pense qu'en tant que président, c'est une vision globale.
1: Exactement.
8: Vous avez des entraîneurs avec vous, des entraîneurs qui vous aident aussi. Qui ont leur vision.
1: Complètement.
8: Et ce foot régional, c'est ce foot amateur, mais c'est des couleurs aussi.
6: Foot amateur, moi je trouve qu'il a d'amateur que le nom, à l'heure actuelle.
1: Maintenant, oui, de plus en plus.
0: Le régional 3, j'ai l'impression qu'il s'est quand même vachement plus professionnalisé.
6: Même la D1.
1: De plus en plus.
6: À l'heure actuelle,
0: aujourd'hui, c'est clairement la préparation au niveau régional, ça n'a jamais aussi bien porté son nom.
1: J'en parlais tout à l'heure, les paliers deviennent maintenant très très compliqués. Si on part même de la D4 district où on est, donc D4, D3, vous passez en D2, vous avez déjà une petite marge, vous passez en D1, vous avez un gros palier. De la D1 à la R3, vous avez encore une énorme marche.
6: Je pense que le palier le plus dur, c'est sortir de la D1.
1: Voilà, c'est la sortir du district pour retrouver la ligue, la région. Et après, il faut s'y maintenir et pour ça, il faut durer. Et pour durer, il faut bien travailler, faire les bons choix. C'est faut de l'argent aujourd'hui, mais c'est vraiment le nerf de la guerre. Faut de l'argent et pas se le faire, pas le dilapider bêtement parce que c'est sur ce
0: précieux. Le problème, c'est qu'après, on peut vite
10: redescendre. C'est con, Louis, c'est parti. Sinon, tu pouvais lui demander la recette pour la Coupe de France.
1: Ça serait pas mal. Ouais.
9: Il a tapé l'OM.
6: Ouais, mais après, pour en avoir discuté un peu avec lui, je pense qu'il s'est fait beaucoup de cheveux blancs pour cette Coupe de France. Hein. Je pense que
0: il en a pas beaucoup. Hein.
6: Recevoir un club pro comme l'Olympique de Marseille, ça doit être organisé, ça doit être sportif. Hein.
9: Je pense que c'était la cerise sur le gâteau, de toute façon.
6: Ah, mais ça doit être quand même.
0: C'est lui qui l'a dit.
1: Non, mais écoute, tout coûte très très cher aujourd'hui. Il faut s'en rendre compte. Tu disais tout à l'heure, Max, et tu as raison. On devient vraiment, je vais pas parler de professionnalisme, mais moi, à Courseul, notamment, dans ce qu'on met en place avec Boris, notamment, c'est un vrai taf.
0: C'est du placement aujourd'hui. Après, on va parler sur du politique, mais c'est très, très compliqué.
1: Bien sûr.
0: Tout coûte cher.
1: Là, on a deux navettes au club, deux minibus, le gasoil à 2 euros. Voilà. Les fonds, c'est quoi? Les licences des joueurs. Derrière, c'est moi-même qui démarche les subventions qui sont de plus en plus difficiles à avoir au niveau communal. Derrière, c'est notre sponsoring qui fait vivre, mais alors le sponsoring c'est un métier même à part entière que moi-même je fais presque en plus de mon boulot. Sans ça, sans levier financier, on s'en sortira pas, et les factures district, ligue, etc. sont de plus en plus énormes, et l'argent dans les associations tombe pas du ciel, quoi. Donc il faut vraiment trouver des solutions.
8: Et là, je pense qu'il y a un président qui est là.
6: Le district et la ligue, je crois qu'on a donné 5 chiffres.
1: Oui, oui.
6: 5 chiffres. Oui, oui, oui. 5 chiffres de facture.
1: Ouais. C'est pas trop le sujet que je dois aborder avec moi, parce qu'en effet, je suis toujours fâché.
8: On y va. Non, mais
0: c'est ça aussi la réalité du terrain.
8: Non, mais la réalité du terrain, c'est que quand on regarde des frais de licence qui augmentent de 3 euros, quand on voit un club, j'ai fait le calcul, un club qui a 300 licenciés l'année prochaine, c'est très simple, c'est 12 à 15% d'augmentation. Ce qui veut dire que pour le district ou pour la ligue, c'est bien d'augmenter de 3 euros. Mais derrière, le bénévole, le sponsoring qui va aller chercher,
1: tout à fait.
8: Parce que c'est 1200, c'est 1700 euros, de plus 1800 euros, il faut aller les chercher. Le petit boulanger qui donne 200, il en faut 6 de plus.
1: Exactement.
8: 6 de plus, des fois, c'est. Mais il faut qu'on arrête à un moment donné. De regarder uniquement d'investir sur des choses. Ils ont des emplois, certes, et un chef d'entreprise, on embauche quand on a de l'argent.
1: Exactement.
8: Quand on n'a plus d'argent, on évite d'embaucher.
1: Tout à fait.
8: Et on ne va pas chercher l'argent dans les clubs.
0: Oui, mais ça devient un travail de trésorier, comptable presque.
1: Nico doit le vivre pareil. Un petit coucou à mon collègue compatriote Arnaud Nobilet, que je salue. Mais c'est une vraie mini-entreprise qu'on a à gérer aujourd'hui. Ouais. Moi, je très honnêtement avec vous, aujourd'hui, je rémunère, je vais pas dire salarié, parce que voilà, je rémunère quasiment une quinzaine de personnes au club.
0: Pareil, pareil.
1: Voilà, on est à peu près dans ces eaux-là, entre les coachs A, B, C. L'agent du stade qui me fait les entretiens, le traceur qui me fait les terrains parce qu'on paye ça aussi.
8: Les éducateurs, parce que t'es obligé, parce qu'on te demande des éducateurs diplômés.
1: Voilà, de plus en plus. Donc, imaginez, moi je fais payer ma licence et je l'augmente même de 10 euros cette année. Elle va passer à 170 euros de licence. Et on parle encore des fois de dire c'est cher, mais comme je l'aurais dit, allez faire du golf, du tennis ou du poney, vous allez voir un peu comment ça coûte.
8: Et combien coûte une licence?
1: Et la licence coûte 33, 34 4. euros.
8: Mais
1: donc, regardez
8: celui qui consomme, on en a parlé ensemble.
1: Ah oui, oui.
0: Quand vous savez qu'une
8: 255, 270 euros
1: voilà.
8: Minimum par club.
1: Voilà, tout à fait. On a fait au prorata il y a 2-3 ans nager ce que coûtait un adhérent club. Donc, comme tu le disais, Max, quand tu enlèves tout, les assurances, clubhouse, nos télés, les navettes,
0: donc,
1: les équipements.
0: Il reste presque plus rien.
1: Il reste plus rien, même à l'équipe.
6: Les amendes.
1: Arrête, Cédric, arrête. Il faut pas que je me fâche ce soir.
8: Mais bon,
6: que tu as eu dimanche.
1: Mais qui, en effet, deviennent pour moi totalement ahurissantes, en fait. Des cartons et des factures, parce que je le disais, nous-mêmes présidents, on les voit les factures passer, et ça devient sincèrement du grand n'importe quoi. Voilà, c'est un coup de gueule, je le ferai en AG, district ou même ligue. On en parlait avec Bruno tout

0: me demandes qu'est-ce que tu me donnes. Et j'ai envie de dire, j'ai joué 3-4 niveaux au-dessus de ce garçon-là. Il a toupé de demander à Andéa qu'est-ce que tu me donnes ou qu'est-ce qu'il y a comme équipement. Ça devient très très compliqué. Ben, et les sponsors, vrai. Faut les garder. Ouais, faut les garder parce que, comme tu l'as dit tout à l'heure, le petit boulanger qui donne 200, c'est pas dit pour ça que après il les redonne.
1: Et ça se travaille parce que c'est une image.
0: Et voilà.
1: Et on a l'impression que gagner un sponsor, non, il faut les garder.
0: Ah, faut les garder.
1: Faut leur donner de la visibilité.
0: C'est ça le plus difficile.
1: Vous avez mis en place aussi dans les clubs des nouveaux emplois, entre guillemets, des stagiaires, ce que je vois, qui font de la com. Vous formez énormément, et c'est ce que je vois dans vos clubs. Bravo. Aujourd'hui, on a besoin aussi que le foot professionnel redescende un peu. C'est-à-dire qu'on parle de l'équipe de France, on parle de des pros. Il y a beaucoup, beaucoup, beaucoup de subventions. Mais il faudrait que ces subventions redescendent.
2: Il faudrait que le robinet arrive un petit peu jusqu'à chez nous. Quoi.
0: Voilà,
3: oui, c'est
0: on est complètement d'accord. On est complètement
2: et
0: d'accord.
2: Encore, Mika disait l'argent. Mais le temps que nous passons, nous dirigeants, et je parle de tous les dirigeants, pas les présidents, trésoriers, secrétaires, bénévoles au club, pour.
0: Et on est bien d'accord.
3: Pour zéro. Voilà,
2: pour zéro. Et des fois, c'est même du moins, parce que des fois, tu mets un petit peu de ta poche pour deux, trois trucs par-ci, par-là.
0: Mais c'est même du moins tous les jours, j'ai envie de dire. Parce qu'en plus de ça, si on engage la vie de famille, les sacrifices que ça demande, etc. Alors, on n'est pas là pour pleurer. Hein. Moi, le premier, j'ai choisi ça et j'adore ce que je fais. Mais ce qu'on va risquer, en effet, à terme, comme le dit Cédric, c'est qu'on va perdre aussi des gens comme nous. Qui, à terme, pourquoi on arrête? Parce qu'on est usé, on est fatigué, on n'en peut plus. Alors que c'est quelque chose que moi je pourrais faire pendant 20 ans parce que je kiffe.
3: Le bénévolat, c'est quelque chose qui se perd de plus en plus.
0: Qui se meurt.
1: C'est fini le bénévolat.
2: C'est fini le bénévolat. Les gens, en fait, sont des consommateurs. Ils viennent pour un produit et ils viennent pour une action, entre guillemets, qu'ils estiment avoir payé. Et en fait, dire à quelqu'un à l'heure actuelle, ah, il me faut quelqu'un pour faire la buvette, il me faut quelqu'un pour faire ci, il me faut quelqu'un pour faire ça, bah, ça n'existe pas.
0: C'est fini aujourd'hui.
2: Ça n'existe
3: pas. C'est ce qu'on appelle en anglais le crowdfunding, c'est on donne quelque chose, on attend en retour.
2: Exactement.
3: Voilà.
2: C'est donnant. Alors qu'à l'heure actuelle, j'ai le plus l'impression que nous, on est en donnant, mais il n'y a rien derrière.
0: Un peu de retour.
4: Mais par contre, une petite question, et là, je pose à vous trois, les trois clubs. Non, une question. Coupe du monde de football, en ce moment, là, ça peut faire fonctionner l'école de foot. On sait très bien quand il y a un événement comme ça.
2: Carrément. T'auras le rebond Coupe du monde, quoi qu'il se passe.
0: Forcément, c'est un peu comme quand il y a les Coupes du monde de handball, etc. Des sports même un peu moins connus, quand il y a les Jeux Olympiques, c'est là qu'on revoit.
4: Tu vois quelle intelligente ma question.
2: Quand le volley avait gagné les Jeux Olympiques la première fois, ils avaient pris, je ne sais plus combien de pourcentage de licenciés en plus, mais un chiffre.
4: Ça, c'est bien la passion aux Jeux Olympiques aussi.
1: Ouais. On regarde. Si un licencié. Donc tu prends 170 euros, même si tu as 15% de licenciés en plus, et que ça coûte 275 euros, il y a quand même 15% encore en plus de frais de fonctionnement. Donc ce qui veut dire qu'aujourd'hui, certes, celui qui va gagner, c'est la FFF. La FFF va augmenter son nombre de licences. Mais les clubs, malheureusement, il va falloir qu'ils retrouvent encore dotations aux équipements et éducateurs et ainsi de suite. Et il faut former.
4: Donc, parce que c'est là, si tu veux, moi, où je veux en venir. C'est qu'à un moment donné, si tu veux, on a entendu parler tous, vous avez des problèmes de terrain, problèmes de matériel et tout ça. Là, on va avoir la Coupe du Monde. Automatiquement, les clubs vont prendre des licenciés en plus. Ils vont prendre ça, cet effet-là, on le sait. Cet hiver, les gamins, vous les mettez où si vous pouvez pas les faire jouer quoi.
0: Bah, c'est ça.
2: On les met pas. On fout de salle.
0: C'est de la débrouillardise.
2: C'est voilà, on se débrouille. On
0: démerde-toi comme tu peux. C'est un peu ça.
2: Aide-toi, le ciel t'aidera. Mais il n'y a pas plus. On n'est pas magicien.
0: Non.
2: On n'est pas magicien. On a des contraintes logistiques qui nous sont imposées et malheureusement, on peut pas faire. Mickaël comme moi, je pense qu'on, quand c'est l'hiver, le bazar, on essaye déjà de faire par niveau hiérarchique.
3: Bien sûr.
2: Il faut que tu puisses mettre tes joueurs seniors dans les meilleures conditions parce qu'ils ont des objectifs qui sont importants.
0: Tout à fait.
2: Ensuite, il faut que tu ailles regarder tes 18, si tu as des 18 en ligue ou machin comme ça, comment tu fais pour les mettre. Et on descend, et on descend, et on descend, et on descend, et on descend. Et à la fin, je suis désolé, hein, les vétérans, eh ben, c'est dernier.
0: C'est ça.
2: C'est dernier. Avec tout le respect que j'ai pour eux, mais ça reste quand même dernier.
0: Bien sûr.
2: Et après, tu vas essayer de...
3: Et dire que le dicton disait très bien, faut respecter les anciens.
2: Ah mais attention, c'est pas parce que tu les mets dernier que tu les respectes pas.
3: Oui, non, mais c'est.
2: Mais eux.
3: Dans l'ordre des priorités. Mais en tout cas,
0: le problème, on est obligé de faire des coupes. On est obligé de faire un peu des coupes et d'aller en effet au prioritaire, la locomotive, notre équipe première, qui évidemment doit être l'équipe B, l'équipe C, et ainsi de suite. Mais le problème, c'est qu'on peut pas en fait. Pour moi, c'est offrir la possibilité à tous de pratiquer, de faire son sport qu'ils aiment.
3: J'avais fait une blague, je suis désolé, mais t'en as une très belle coupe.
0: Je me suis coiffé.
2: J'ai la même que lui.
3: Bon, Nico aussi, hein.
0: Ouais. On en avait peut-être il y a quelques années, mais avec tous les soucis, maintenant il y en a de moins en moins. Non, mais il faut pouvoir offrir le loisir à tous.

0: justement est notre frein et moi ma hantise, et c'est mon regret, c'est ça, c'est qu'arrivé l'hiver, c'est vraiment, c'est un casse-tête chinois, parce qu'il faut réussir à contenter tout le monde, et c'est pas facile parce qu'on a des parents des fois déçus, on a des enfants déçus, il y a des arrêts des fois, des matchs reportés pendant un mois, on joue pas. Nous on a la plage à côté, mais enfin aller demander à Boris d'aller s'entraîner à la plage en plein mois de janvier quand il fait 7-8 degrés, je suis pas certain que mon coach il va l'apprécier non plus.
1: Alors, 36 moi, non plus, moi j'aurais la parka, c'est pas un souci.
2: Voilà. Les bains froids, c'est bon.
3: Offert.
0: Voilà, c'est offert, les bains froids. Mais
2: tu seras 10 à l'entraînement.
4: Mais ce qu'il faut, voilà, ce qu'il faut regarder, c'est aussi, c'est tout nous, le petit club, c'est l'usure mentale qu'il peut y avoir au quotidien, sur nos façons de vivre le foot. Comme dit Mika, hein, si on le fait, c'est parce qu'on est passionné.
0: Tout à fait.
4: Il n'y a rien de plus, et Mika va me rejoindre, je l'ai dit la dernière fois, qu'un gamin de 10 ans qui t'arrive et qui te dit à midi, quand il est rentré de son plateau, qui dit presse, j'ai gagné, j'ai marqué 2 buts. Voilà, ça c'est, il y a que pour ça qu'on
0: exactement
4: le fait. Il y a que pour ça qu'on le fait. Et mais il y a tous les à côté qui sont usants,
0: sont
4: pour nous,
0: bon,
4: qui sont usants.
0: Et nous c'est donner du plaisir, du loisir, des sourires. Moi là, vous connaissez. Maintenant Max le premier, je vois les gens heureux autour de moi. Mon seul but aujourd'hui est là. On en parlait tout à l'heure. Hein. Je gagne 0 euros, ça fait 4 ans. Hein. C'est plus, ça m'a coûté énormément de sous depuis 4 ans que ça m'en a rapporté.
5: Moi j'aurais une question quand même, parce qu'entre président, entraîneur, vous avez un amalgame entre. Il faut être compétitif, il faut attirer, il faut former, il faut faire attention aux vétérans, parce que souvent les vétérans sont aussi viviers de vos, peut-être de vos éducateurs, pas éducateurs, mais bénévoles. C'est, comment arrivez-vous à faire l'amalgame? Est-ce que vous jonglez?
4: L'amalgame, c'est-à-dire comment arrive à faire que la sauce fonctionne pour tout le monde? C'est un savant équilibre, hein. C'est très très difficile. Là, je parle pour ma paroisse, c'est aujourd'hui impliquer les gens dans un projet. C'est-à-dire leur donner envie de venir nous rejoindre pour donner un peu de temps. C'est très compliqué. Et
5: vous, entraîneur, ouais, pour choisir un club.
1: Et ben, tu vois, j'allais venir de plus en plus, moi, sur mon, en tout cas sur ce que je souhaite dans les futurs mois et les années, c'est dans un premier temps me sentir bien. T'arrives dans un club, tu te sens bien. Le côté familial, convivial, maintenant avec nos générations, le petit coup, que ce soit la bière, le soda, le petit temps partagé avec Bernadette qui a pris le temps pour faire les sandwichs ou quoi, tu vois, bah ça, il n'y a plus malheureusement. Et la génération, je pense que Nico est un peu plus âgé que moi, il a connu encore plus que ça. Moi, j'ai été baigné par les anciens qui m'ont pris sous ma coupe, compris sous leur coupe, et qui m'ont donné du coup ces valeurs-là. Et aujourd'hui, c'est ce qui, je pense, c'est ce qu'il faut faire, c'est qu'il faut, il faut tendre vers ça. Sauf qu'on est sur des générations où on est beaucoup dans des consommateurs, et du coup, c'est de plus en plus difficile de les retenir, quoi.
3: Mobiliser, ouais.
1: De les mobiliser. Et puis maintenant, un jeune est capable de faire trois clubs en 2 saisons, quoi. Ouais. Donc,
5: ce qui veut dire que vous, en tant qu'entraîneur, votre rôle pour attirer cette jeune génération, le discours, c'est d'abord le discours de la compétition. Mais comment arrivez-vous à avoir des jeunes qui adhèrent à un projet?
2: Moi, je viens de Verson où il n'y avait pas d'argent, et j'arrive à temps où il n'y a pas d'argent. Ça a été le projet humain avant tout. En fait, moi, avant de recruter un joueur, en fait, c'est d'abord l'humain. Et si l'humain rentre bien dans le club, dans les valeurs du club, il peut passer qu'une bonne saison sur le plan sportif, en fait. Donc, il va s'épanouir, il va avoir envie de venir à l'entraînement, peu importe s'il joue ou il joue pas. Après, je rejoins Boris sur les générations d'aujourd'hui. Ils veulent tout de suite. Donc, en fait, dès que ça ne va pas dans leur sens, c'est la faute du coach. Par contre, sur le terrain, quand c'est eux qui merdent, ils ne savent pas s'en mettre en question. Et les valeurs, comme tu as dit, Boris, moi, je te rejoins sur un truc. C'est que moi, je suis légèrement plus vieux que toi, mais il n'y a pas grand-chose. Mais moi, j'étais bercé comme toi, où les anciens nous prenaient sous leurs ailes. Et nous, ils savaient transmettre. Aujourd'hui, les anciens transmettent de moins en moins quand même, malgré tout, ils encadrent, mais les jeunes n'écoutent plus. Donc ouais. Quand les jeunes n'écoutent plus, bah, malheureusement, après, on est à des conflits d'intérêts, et puis bah, le jeune va faire 3 clubs en 2 ans, comme disait Boris, hein, ça finit comme ça souvent. Quoi.
0: On est en choc générationnel. On est en choc générationnel, ouais, hein, ouais, de toute façon, très sincèrement. On parle un peu comme des vieux machins, mais...
6: Non, mais c'est surtout qu'on prend plus le temps. Enfin, je ne sais pas si vous avez remarqué, depuis 10-15 ans, on prend plus le temps. On est dans une société où on doit consommer. Ouais. Et je pense que les souhaits d'un joueur, ça doit être tout de suite là, maintenant. Ils prennent pas le temps de, d'apprécier d'être dans le club, d'apprendre à connaître le club, son histoire et de s'imprégner du truc. C'est, moi, ce sentiment d'appartenance, il n'existe plus, ou voire beaucoup moins.
1: Ouais, il y a encore deux, trois, heureusement, encore deux, trois personnalités qui, une fois qui goûtent un peu, que ce soit au club de temps, de garçons.
6: Mais ça prend du temps.
1: Ça prend du temps, effectivement. On a l'exemple d'un jeune joueur offensif là, qui habite à IF, qui a joué à IF, qui est venu à Coursol. Pour des raisons au niveau du travail, c'était plus facile au final pour lui de retourner à IF. Et en fait, il se sentait tellement bien au club que en novembre, il est revenu à Coursol alors qu'en fait il n'y a rien qui fait dans son organisation personnelle, enfant, femme, tout ça, il n'y a rien qui va pour lui, mais il s'est senti bien et au final
4: c'est un dinosaure, c'est quelque chose qui n'existe pas.
2: En fait aujourd'hui on est obligé de vendre le projet humain en fait, avant tout, qu'on va passer une bonne saison, tu vas t'épanouir, on va gagner des matchs, on va en perdre, mais au-delà de monter, pas monter ou de jouer le maintien, c'est là-dessus où il faut que les mecs, en fait, on arrive à les fidéliser. Et
4: c'est très dur.
1: C'est toi, Nico, que j'entends au clubhouse de temps quand je me lève pour aller pisser.
5: Non, mais c'est agréable.
1: J'habite derrière le stade. Et je vois que la lumière est encore allumée à des heures tardives.
2: On est bien. C'est bon vivant.
5: Ce qui est agréable autour de la table, c'est qu'il y a des personnes passionnées. Et peu importe les résultats sportifs, certes, il y a des montées qui sont nécessaires. On monte pas, mais c'est pas grave. Vous mettez du lien, vous mettez du cœur dans vos actions,
4: oui.
5: Et vous mettez surtout des couleurs. Et c'est ça que j'aime. Et c'est pour ça, moi aussi, en tant que défendeur des arbitres, que j'essaye d'apporter une cohésion. C'est la communication, le dialogue. Et ça, c'est important. Et aujourd'hui, je suis content de vous voir autour de la table. Pour ces valeurs-là.
1: Si t'es pas passionné, t'es mort. Hein.
4: Mais pour terminer, le foot n'est que le reflet de notre société actuelle. Voilà. C'est ça. Ni plus ni moins.
0: Hein. Exactement. Non, mais il faut se battre sur les valeurs. Et les valeurs, c'est quelque chose pour moi, et on le sait ça, depuis que j'ai repris, Maxime le sait, depuis 4 ans. J'ai eu la chance aussi de jouer l'ancien R1 DH il y a 20-25 ans. J'ai été bercé par des aînés qui, justement, m'ont appris ce qu'était Coursol et où j'ai passé, malgré le très bon niveau auquel on jouait. On n'a jamais dérogé de la règle de passer des superbes moments, de passer des soirées clubhouse, etc. Malgré le niveau en plus où on performait. Et ça ne nous a pas empêché de passer de magnifiques moments, parce que ce n'est pas pour ça qu'on s'amuse et qu'on ne travaille pas. Et il faut réussir à avoir ce lien, en fait, un petit peu. Et c'est pour ça que mes choix aussi aujourd'hui, en tout cas avec le bureau, sont hyper importants pour ne pas se tromper. Il ne faut pas se tromper de coach, d'entraîneur, il ne faut pas se tromper d'humain, parce que c'est quelque chose de très important aujourd'hui dans les valeurs humaines.
5: Et je pense que en face de toi, tu as un président aussi qui a des valeurs, qui a un projet, et qu'aujourd'hui, on sait que malheureusement, il y en a qui partent, et ainsi de suite, mais on ne sait pas encore comment va être drivé Blainville l'année prochaine.
4: Tout le Calvados le sait.
0: Il est passé par chez moi.
4: Officiellement, je ne peux pas donner le nom. Parce que
6: On va le taire.
4: Enfin, tout le monde le sait.
0: Je ne l'ai pas dit. Hein,
4: tu ne l'as pas dit. En fait, c'est juste par respect le fait que, pour l'instant, c'est qu'un accord oral, on s'est eu au téléphone, mais j'attends quand même de faire la photo avec le maillot pour le mettre sur la page du club avant d'annoncer quand même quelque chose. Mais c'est une traînée de poudre, c'est...
0: Mais c'est très bien,
2: ce qu'il fait
0: faut se le souhaiter, hein. Nico.
2: Quand il marque, il fait le bras.
4: Ouais, voilà.
5: Nico, on n'a pas demandé. Interdiction de donner un nom. C'est interdiction. On laisse, on laisse parce que. On devait faire gagner un maillot, mais simplement le maillot a été gagné par notre principal animateur, parce qu'il l'a déjà. On voulait le faire gagner, mais bon, aujourd'hui, les éditeurs...
4: Mais autre là, pour moi, je suis quand même assez content de cette arrivée au club. J'en discutais avec Mika tout à l'heure. Ça met une lumière supplémentaire sur Blainville. Ça met une lumière supplémentaire. Ça reste un grand nom du football. Quoi qu'on puisse en dire, c'est quelqu'un qui a prouvé des choses.
1: Bon, là, c'est bon, tu peux lâcher.
4: Là, c'est bon.
5: Non, on n'a pas le droit. Non, c'est pas grave. On donne pas de nom.
4: Bon, toi, tu es un salaud.
1: On va bisous à toi, Seb.
2: j'ai fait la jambe.
1: Attends, je l'appelle.
0: C'est en direct.
5: Alors, je ne sais pas, parce que moi, le règle du football, je ne suis qu'arbitre. Je suis un petit arbitre. Et
2: moi, on m'a demandé un nom, j'ai demandé un nom.
5: Et regardez, le micro tombe.
4: Mais voilà, je suis quand même relativement forcément contents.
0: Non, mais c'est très bien.
4: Le groupe est déjà au courant, ils sont contents aussi voilà. de ce qui arrive.
0: Mais c'est important de se soutenir, on a besoin de ça, voilà, Blainville, temps, Courseul, on a besoin de ces clubs-là. Voilà.
4: Bah, le vent est derrière, on a le vent dans le dos en plus, ouais, nous, derrière. Donc voilà, il y a des choses qui sont intéressantes.
1: Moi je me rappelle, je vous ai joué sur les derniers matchs quand vous descendez à cause de, je crois, il y a un problème administratif.
4: Féminine, qui n'existe plus d'ailleurs.
1: Voilà, donc je me rappelle, effectivement, c'était pas forcément les bons moments pour le club, donc ça fait plaisir de voir que le club.
4: Ouais, mais je suis très content, ça, on travaille. C'est dur, hein, c'est pas facile tous les jours. Mais par contre, il y a des vrais bons moments qui sont à côté et qui sont là.
0: Ah oui, c'est pour ça qu'on le fait encore, je pense aussi.
4: Et le fait d'avoir quelqu'un comme ça qui accepte de nous rejoindre.
0: Complètement.
4: Et moi, j'en suis très heureux.
0: Ça montre une certaine crédibilité,
4: exactement,
0: hein, quelque part.
4: Ça prouve aussi que le travail qui a été accompli depuis quelques années, exactement, par l'équipe dirigeante est reconnu aussi à sa valeur. Moi, j'ai des gens qui m'ont appelé, qui m'ont dit voilà, je peux te proposer un nom, je peux te proposer ci. Bruno m'a aidé. J'ai eu Léo de Villers qui m'a proposé un nom aussi. Des gens que j'ai connus par le passé avec les équipes de jeunes, parce que Léo a eu souvent les équipes de jeunes dans la même génération que jouait mon fils, donc je le voyais régulièrement. On s'apprécie, il connaît ce que je suis capable de faire, mes qualités, mes défauts, et il m'a dit voilà ça. Donc j'avais une shortlist, et puis ouais. Ben, bizarrement, lundi, quand il y a eu l'annonce de l'autre club, de l'arrivée de notre ex-entraîneur, et ben mon téléphone, il me fallait une secrétaire. Hein. C'était.
0: Non, mais c'est important qu'on soit fiers aussi et conscients de nos choix. Moi, le premier avec Bobo, voilà, ça a été. Ça fait 3 mois et demi, 4 mois quasiment, ça s'est fait de bonheur à nos échanges quelque part. Alors, mais. Bon, par contre,
1: ma femme en a déjà marre. Hein.
0: Ouais, voilà, c'est ce que.
4: Mais par contre, j'ai appris.
0: Je parle plus souvent que.
4: J'ai appris un truc, c'est qu'il faut jamais paniquer.
0: Ah non, non, parce qu'il y a tellement de renversements des fois de situation.
4: Moi, j'étais hyper paniqué au début, et en fait, on m'a dit.
0: Ça va se faire. Ça va se faire.
4: Et en fait, c'est passé.
0: C'est passé.
4: En glissant.
0: Non, on peut être un peu embêté, ennuyé. J'aurais été déçu, moi, que ça ne se fasse pas avec mon coach Boris, parce que je suis un peu comme ça. J'avais pareil une shortlist. Après, quand je mets mon dévolu sur quelqu'un, j'aime bien obtenir les choses. Quand je veux une chose, j'aime bien faire tout pour l'obtenir.
4: Cadeau de Noël.
0: Voilà, et c'est vrai que j'étais le premier très, très, très content quand Boris, évidemment, m'a répondu favorablement.
4: Mais c'est parti.
0: Parce que c'est vraiment ce que je souhaitais. Donc je lui ai dit haut et fort, parce que c'était vraiment un choix de cœur en plus.
5: Et autour de la table, on peut se connaître dans différentes situations footballistiques. On peut avoir des atomes crochus avec des clubs et autres.
1: Bien sûr,
5: il faut faire l'abstraction. Et à un moment donné, il y a le soutien. C'est un petit coup de téléphone, la confiance.
0: Tout à fait.
5: On appelle un coach.
0: Bien sûr.
5: Je dis, tiens, t'as pas pensé à celui-là. Et d'un seul coup, ok, t'appelles un dirigeant.
0: Tout à fait.
5: Un dirigeant, t'appelles un sponsor. Le sponsor te dit, tiens, je te donne l'affiche. Et t'as le président qui écoute.
0: Exactement.
5: Et tu lui donnes deux, trois noms.
0: Voilà.
5: Et vas-y, débrouille-toi avec ça. C'est le président qui prend son.
0: Il faut prendre son temps. Moi, c'est pareil. Hein. Ça fait 4 ans, j'ai appris aussi à évoluer. Hein. Je ne suis pas le même qu'il y a 4 ans, qu'il y a 3 ans. Au fur et à mesure, on prend un peu de bouteille, d'expérience aussi, de maturité. Donc voilà, il ne faut pas se précipiter, faire les bons choix. Mais.
4: Et le microcosme du football cabadosien est tout.
0: Exactement. Tout à fait.
4: Tout.
0: Et aujourd'hui, les très bons coachs, attention, ça ne court pas.
4: Ça ne court pas les rues.
0: Hein. C'est, voilà, aujourd'hui, c'est.
4: Les coachs avec les valeurs que tu veux.
0: Exactement, bien évidemment.
4: Parce que des coachs, il y en a à tous les coins de rue.
0: Oui, ça, c'est pas le problème.
4: De Pierre, t'en as 4. Mais,
0: voilà.
4: mais il faut se trouver celui que, qui va avec les valeurs que tu veux inculquer.
0: Et ça, c'est le plus important.
6: Ce sera le mot de la fin pour cette partie-là. Merci beaucoup d'avoir été avec nous, Boris Quétier pour Console,
1: merci.
6: Mika Ménard aussi.
0: Merci Max, comme d'hab.
6: Cédric Lozier pour l'USM Marville.
4: Merci.
6: Une petite pause musicale.
4: Je peux juste dire un petit mot dernier.
6: Oui.
4: Cherche un gardien pour Mabé. Vous pouvez m'appeler, il n'y a pas de souci.
0: Tu fais bien.
2: Et moi, j'ai une petite annonce à faire quand même. Aussi, cherche pas de joueur, c'est pas le problème. Nous, on organise le club de temps. On va avoir une belle chance cette année, au mois d'août, le 2 août précisément, d'accueillir un match de gala à temps.
6: Oui.
2: Ce sera les féminines du FC Nantes contre le RC Lens.
0: Sympa.
4: Ah, super.
0: Voilà. Très sympa.
2: Et on a réussi à choper ça. Et
4: donc,
2: ce sera le 2 août. Ce sera sûrement très gratuit. Sûrement, c'est le président qui va décider. Ou même ce sera peut-être 2 €, un truc comme ça. Mais
4: Quelle date tu as dit?
2: Le 2 août, à 14h30.
6: Merci les gars, le message est bien passé. Une pause musicale avec Jump, Jim.
4: Merci encore.
6: Et on revient juste après ça.

0: De retour sur Radio Toucan, sur 91.9 FM et radio-toucan.fr, aussi sur Twitch TV. Ça va être la dernière partie de l'émission qui va commencer là dans quelques instants. Ça va être pour conclure, pour vous remercier aussi d'avoir été avec nous sur Twitch TV. Merci aussi de nous avoir suivis sur 91.9 FM et radio-toucan.fr. On va pouvoir installer tout ceci et évidemment, on va demander à tout le monde de s'installer pour faire un peu le bilan de tout ce qui s'est passé. Le temps qu'ils s'installent évidemment, parce qu'ils sont un peu dispersés effectivement, dans moins d'une heure désormais va débuter ce match entre la France et l'Irak. Donc on est très concentré évidemment sur cette Coupe du Monde 2026. Mais on ne pouvait pas terminer cette émission ensemble sans passer par la case, bon déjà détruire le studio.
1: Oui, c'est normal.
0: Voilà. Et surtout, parler aussi un peu du CFC. On en a parlé en début d'émission. C'est normal de parler d'eux parce qu'ils nous accueillent dans ce lieu mythique et ça nous fait très plaisir. Et c'est pas n'importe qui est avec nous. Je sais qu'il aime pas prendre la parole. Je sais qu'il aime pas prendre la parole, Jafar. Mais Jafar, c'est une personnalité mythique du CFC et rien que. De le remercier.
1: Je vais l'aider, Jafar, voilà, parce que ça. Jafar a du mal à parler.
0: C'est ça.
1: Parce qu'il est timide. Mais par contre, c'est quelqu'un qui a un grand cœur. Jafar, ouais. Aujourd'hui, c'est toute une équipe avec lui. Il fait confiance. Donc, c'est Fred et toute son équipe. Mais c'est autre chose. Parce que Jafar, on le voit avec le CFC, mais Jafar, c'est aussi quelqu'un qui aide des projets. Il y a Zoé, si je me trompe. Ça fait extraordinaire. Ça fait 5 ans, tu l'as pris 4 ans, tu l'as pris avec toi, sport adapté, il y a un projet qui est énorme et c'est pour ça que même s'il n'a pas envie de parler, il faut absolument l'aider là-dessus et que toutes les personnes qui croient en ce que en ce projet, c'est-à-dire que réunir dans un même lieu des personnes jeunes, plus âgées, invalide, sur un milieu sportif, sur un projet sportif, c'est magnifique.
0: Quand un chef d'entreprise,
1: voudrait aider Jafar à le faire, parce que pour l'instant, ça fait 4 ans qu'il le fait, il le fait avec son cœur, avec ses deniers personnels, et aujourd'hui, je voudrais que Jafar au moins soit mis en valeur, au moins pour ça.
0: Voilà, pour conclure cette belle émission, Jafar, quand même un petit mot pour nous raconter peut-être le futur du CFC, quelques petites nouveautés à venir pour la saison d'après. Un petit mot, allez, Jafar. Déjà dit bonjour, c'est vrai.
2: Merci à vous tous déjà d'être là et merci à Bruno pour tout ce qu'il a dit. C'est vrai que ça me touche, mais l'association extraordinaire, c'est un truc qui me tenait à cœur, l'inclusion à travers le sport. Pour moi, tout sportif a le droit au même accès. Pour moi, le sport, c'est pour tout le monde.
0: Et c'est aussi, on le ressent quand on vient au CFC, c'est intergénérationnel.
2: Tout à fait. Après, il y a, des enfants de 2 ans et demi jusqu'à des personnes âgées à 101 ans. Mais ah oui. Pas sur le foot, hein. Attention. Hein. Non. Sur tout ce qu'on fait au niveau de l'association, l'extraordinaire.
0: L'association, oui.
2: Mais cet échange, si tu veux, il est très important pour moi. C'est redonner ce qu'on m'a donné pour moi quand j'étais jeune. Tu vois, c'est deux mondes différents. Il y a eu le monde foot et il y a eu le monde aussi associatif, socio-éducatif, etc. Mais pour moi, c'était important de redonner ce que j'avais envie de donner, en tout cas. Voilà.
0: Eh bien, je pense que ça va...
1: Merci, Jaf, pour tout ce que tu fais.
2: Vous m'avez fait parler ce soir. Hein. Vous m'avez fait parler, vous êtes très fort.
0: Hein. Bah, c'est ça.
2: Allez. En tout cas, merci à toute l'équipe. Vous êtes tous réunis, une belle équipe. Et content de vous avoir reçu chez nous.
0: Eh bien, merci beaucoup Jafar, merci pour l'accueil, merci beaucoup à Frédéric Laurent et toute l'équipe du CFC de nous avoir accueillis ce soir. Merci aussi de nous avoir suivis sur 91.9 FM et radio-toucan.fr. Voilà, on va pouvoir remettre cette émission en ligne, évidemment sur YouTube, sur la chaîne YouTube de RF
2: Barossi.
0: Avec modération. Merci Jafar. Un grand merci aussi à Juju qui a été avec nous.
3: Maxime.
0: Un grand merci à Sylvain.
3: Avant qu'on se dise bonnes vacances à tous, moi je voudrais voudrais avoir une petite pensée, c'est pour l'entraîneur de Brest, Eric Roy, qui est parti, et j'ai vraiment une grosse pensée pour lui. Il se battait contre un cancer déjà depuis 3 ans, 4 ans.
4: C'est ça, 3 ans et demi. Depuis son arrivée à Brest, il savait déjà qu'il était atteint. Et moi, je voulais juste revenir parce qu'il y a eu un... Donc, c'est sa femme qui a mis un message sur les réseaux sociaux. Et le petit message, c'était tout simple. C'était, supporter brestois, vous pouvez même pas imaginer à quel point vous avez été important dans sa vie.
1: La petite chanson, c'est « Quand je vois... » Ah, quand je vois ton jeu, je suis amoureux. 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Eric Roy.
4: Voilà. Et donc, en effet, elle a complété son message en disant « Et les gars, la chanson que vous avez faite, vous ne pouvez même pas imaginer à quel point elle est rentrée dans son cœur. » Et il a dit qu'il l'emmènera avec lui dans sa tombe.
0: Donc, le message est bien passé. Merci, Eric Roy. Encore une fois.
4: Encore une fois.
0: Voilà. Une dernière chose pour clôturer cette émission. Vous savez, à 23h, c'est le match France-Irak. Le pronostic, vous le savez, combien ?
4: 5.
0: Combien ?
4: 5-0.
0: C'est là.
3: Moi, je suis. Et je rajoute quadruplé de Kiki.
4: Ouais, histoire de passer Messi au classement des buteurs.
3: Voilà,
1: exactement. 4-0. Juste pour ça. 4-0.
0: Nico ?
5: Eh bien, pareil, 4-0.
0: Et Jafar, pour t'amener ?
6: 4-1.
0: 4-1.
5: T'es irakien, toi, ça se voit.
0: Eh bien, moi, j'ai mis 5-1. Voilà. Maintenant, affaire à suivre à 23h. Merci de nous avoir suivis cette saison.
3: Bonnes vacances,
0: bel été à tous.
3: Un petit mot à ma femme qui m'écoute, je l'aime. Voilà.
0: Voilà.
3: Le message. Bisous, chérie, je t'aime.
0: Pour tous applaudir, bravo à tout le monde. Et bel été.
1: Et comme on dit, on n'en a rien.
0: La voûte.
3: Foot.

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